Webster, c'est toujours ce producteur, remixeur de génie. Il est de Lisbonne, il s'appelle Eduardo Moraes. Le track était Ten Bencar da Getser, un morceau de 1976 qu'on doit à Nouliye Funsun Onal, une chanteuse pop également actrice de théâtre et écrivaine. On retrouve Matty Bai et le projet italien Macumbo.

ma compo, c'est un projet italien plutôt brut, entre trap, hip-hop, son indus, mashup, noise et electro. On trouve peu d'infos, ça existe depuis un moment, depuis 2019. Light Item vient d'éditer ou de rééditer une mixtape, entre guillemets, légendaire. Il y en avait 50 exemplaires. Matiba, lui, est suédois, c'est un pianiste, un compositeur de musique de film. Il est passionné de libraille musique et de bandes son oubliées. Ses musiques sont mélancoliques, un peu cinématographiques, fragiles et très accessibles. À l'image d'une poupée russe, chaque son en contient un autre. L'album est titré ceci, le morceau 15h45, et il est sorti sur le label Denovali. Je vous envoie une pièce de Camilo Angeles.

million de gestes, un musicien péruvien, il est flûtiste, artiste sonore, compositeur. Avant d'être à Mexico, il a vécu en Argentine. Le type co-dirige aussi un label qui s'appelle TVL Records. Et il le co-dirige avec Violeta Garcia, une musicienne d'Argentine, et le colombien Carlos Quebrada. Bref, ce soir, le track c'était Para Jacob Greenberg. Le projet est édité Flotas Ahogadas para Jacobo Greenberg, un projet en deux pièces. Donc pour l'histoire, Jacobo Greenberg a disparu en 1994, kidnappé par les services secrets américains. La reporte est aussi dingue, il est signé par Hiroyuki Murakami et ça vient de sortir chez Dinzu Artefact. On reste chez Dinzu Artefact avec le travail de Carlos Costa, lui aussi mis en image par le design d'Hiroyuki Murakami.

créateur, compositeur italien installé aux USA à New York. On retrouve la plupart de ses boulots sur le label Neither Nor Record, sauf ce soir, où on était encore de nouveau chez Dinjo Artefact. Ashes, c'est le nom de son dernier album, qui est tiré d'une métaphore d'un maître de la philosophie zen, le Dogen Zenji. 8 titres entre avant-garde et art sonore, c'était la 6e proposition. Voici 2 autres pépites, d'abord le morceau Byzantine Turbskird de Air and Quasar, et le temps de ta scrote, The Sound.

sens, Hotel, c'est ce duo allemand qu'on adore. Il a été fondé en 99, un projet voué à une trinité krautrock, ambiante et électronique contemporaine. Ce soir, c'est le track Dance Das Kraut, remixé par Piro Lator. C'est toujours chez Dinovali, depuis 2009. Quant à Air and Treasure, c'est aussi un duo, le cahier discrépant, qui vient de publier l'album Discrot. Enfin, c'est plus sorti l'année dernière. C'est dérangé, écarquillé, une musique qui vient du sous-sol, plutôt qu'à ta combe écrite, mais c'est mécanique et c'est une musique quand même en suspension.

Bastillon, où l'on retrouve Matty Bye avec Laono et Linda Fredrickson, donc piano, vibraphone, saxophone, flûte, synthé modulaire, violon et plus, pour au total 11 propositions qui convoquent minimalisme, ambiante, folk et jazz. C'était le morceau Ayaï, l'album c'est Nen, c'est indispensable et c'est simplement beau, et c'est chez We Jazz. Tête, c'est Nicolas Véragneux, un gars dans l'ombre qui a produit cette perle en 2008, du clip des années 2000, une musique prémisse du breakcore d'Igor, avec deux R ou trois. Un gars qui aurait inventé le gypsycore, la synthpop, le synthpistep, j'adore particulièrement, ou la wave vals. C'était le track Boom, l'album c'est Patakès, et c'est retrouvé chez Bedroom Research. Force à l'ombre et à la rue. On termine cette fantastique émission 423 en remerciant Mike Joyce pour ce poster génial et Gaspard pour le casque et le micro. Le dernier morceau, ça sera l'arpeggio de Matt Gold et Dustin Lorenzi.

Les deux sont de Chicago, l'un guitariste, l'autre saxophoniste, les deux sont multi-instrumentistes et improvisateurs. Ensemble, ils ont bossé pendant un mois et ont produit cette œuvre entre minimalisme et explosion, entre sacré et danse. L'écoute est profonde et vibrante, c'est assez hypnotique. Paragraphe 423, c'est fini pour ce soir. Rendez-vous la semaine prochaine, même endroit, même heure.

une mélodie trans-bulgare interprétée par la groupe Anduin Est-Ouest. La femme à la harpe celtique, c'était Roxane Martin. Et au violon, on a trouvé Pascal Tordel. Et ils avaient un guest qui s'appelle Mr. Hayden à la contrebasse électrique. On continue avec un autre groupe qui reste aussi un peu dans la Bulgarie, et c'est Transwell Bulgarie, et le groupe il s'appelle Klestor Nomade.

le groupe Cluster Nomad. Et on continue avec un groupe qui vient de Belgique et qui s'appelle Bergustan. Mais la musique, il vient des Pays de l'Est. Et là, le morceau, il s'appelle Polbourg.

plein d'énergie, cette groupe qui fanfare de Belgistan. Et on continue avec une autre fanfare qui s'appelle Haydu Orchestra Fanfare Balkano Turc. Et les morceaux qui vont interpréter Bulgaria Coquette.

Et donc, orchestre avec cette musique qui donne envie de danser. Et on continue avec un autre groupe qui s'appelle, c'est un Amsterdam Klemstra Band, Katla. Et puis le morceau que j'ai choisi, c'est Valentina, qui donne toujours envie de danser. Pareil.

Oui. Les groupes qui viennent d'Amsterdam, Katla, c'est aussi pas mal avec leur chanson Valentina et on continue dans le même rythme. Là, c'est la fanfare, tout c'est et le morceau, c'est le Bof Bourguignon Brass Band.

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Voilà, donc vous aurez reconnu auprès de mon arbre de Georges Brassens, et vous aurez aussi remarqué que je suis partie dans une petite série sur les arbres. Donc auparavant, on avait écouté le petit bois de Saint-Amand de Barbara, sous le marronnier du jardin chanté par Francesca Solville, à l'ombre bleue du figuier de Jean Ferrat, et on avait commencé par Patience de Louis Capard. Là, on va continuer avec l'arbre de Serge Reggiani.

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1: Voilà, vous êtes donc toujours à l'écoute de Radio Zinzine et on vient d'écouter Le Verger du Roi Louis de Brassens. Auparavant, c'était Le Verger de Lorraine de Barbara, Ménéa Silva de Lavilliers, L'Arbre Noir de Nino Ferrer, Dans les Arbres de François Béranger et Les Arbres de Francesca Solville. Là, on va repartir avec Francesca Solville, le sculpteur et le cerisier.

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Donc là, c'était la chanson de Prévert chantée par Serge Gainsbourg. Et auparavant, on a écouté Les Feuilles Mortes de Mouloudji. Encore auparavant, c'était Sur le boulot chantée par François Béranger. Et puis on a écouté aussi Le Grand Chêne de Brassens, Le Châtaignier de Jean Ferrat et de nouveau Brassens avec L'Amandier. Et là, on va terminer ce programme musical avec le Quartetto Patria et Cerisier Rose et Pommier Blanc. Et puis après, de nouveau avec Brassens, mais là, cette fois en version jazz, avec Au bois de mon cœur.

0: C'était donc The Rob Johnson Band et on continue avec une chanson qui s'appelle Who Do You Love du Quicksilver Messenger Service et j'ai trouvé ça dans une petite compile sympathique qui s'appelle 1968 Cocktail Molotov dont je pense je vous repasserai quelques autres morceaux au cours de ce programme. On écoute tout de suite Who Do You Love.
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0: C'était donc Who Do You Love du Quicksilver Messenger Service que je viens de tirer de la compile 1968 Cocktail Molotov. On continue avec un groupe qui s'appelle The Hell's Kitchen et on écoute tout de suite Jack is a Writer.
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l'instant, c'était Moby avec sa chanson Honey. Juste avant, on avait pu écouter Yael Naïm et sa chanson New Soul. Et encore avant, il me semble, c'était Ray Charles avec I've Got a Woman. On continue avec un groupe qui s'appelle The Cult. Et on écoute tout de suite Dirty Little Rockstar.

0: sommes à l'ambassade à Notre-Dame-des-Landes pour l'interlude du mouvement des soulèvements de la terre. Plus de 200 personnes sont présentes pour évoquer et renforcer une multitude de luttes locales contre des projets nuisibles. Plusieurs activistes sont venus des deux côtés de la frontière franco-italienne, de Val de Susa en Italie et de la vallée de la Maurienne en Savoie, unis dans la lutte contre un vieux serpent de mer qui n'est pas encore mort, le projet pharaonique de l'entreprise TELT de construire une nouvelle ligne de train à grande vitesse entre Lyon et Turin. Commençons avec un petit tour de présentation des 7 personnes autour du micro dans la prairie à côté de l'ambassade.
1: Bonjour, donc Pierre, qui vient de la vallée de la Maurienne. En Maurienne, oui, on a l'association Vivre et Agir en Maurienne et puis un collectif plus spécifique sur la lutte contre le Lyon-Turin qui s'organise depuis pas mal de temps. On a fait quelques blocages fin août, début septembre et ça a permis de redynamiser cette lutte et de la faire connaître jusqu'à Lyon, en fait, sur tout le tracé de ce projet. Et ça a permis aussi de rencontrer plein de copains.

0: Il y a beaucoup de monde qui est dans la vallée, qui est contraire à la construction de la ligne ferroviaire. Et maintenant, il y a beaucoup de monde de l'extérieur de la vallée qui nous soutiennent. Dans la même méthode, nous allons soutenir la lutte qu'il y a de l'autre côté de la montagne, à la Maurienne, parce que c'est un projet international. Et donc, c'est un chantier qui marche à la France et à l'Italie. Et donc, aussi les combats. Il doit être la même chose à la France et à l'Italie.
1: Anthony, du coup, agriculteur dans la vallée du Grésivaudan, donc qui est une zone qui sera impactée, pas par le tunnel de base dont on parle beaucoup en ce moment, mais par les accès futurs, donc entre la partie de Maurienne et puis Lyon, côté français, et du coup, rentrer dans la lutte contre le Lyon-Turin, parce que forcément touché par les désastres qu'il va provoquer et qu'il est déjà en train de provoquer avec le peu qu'ils ont fait déjà aujourd'hui.
2: Donatien, paysan dans la vallée du Grésivaudan aussi. Donc la vallée du Grésivaudan, c'est entre Grenoble et Chambéry, et dans le projet c'est traversé par la ligne Lyon-Turin avec des tunnels à travers la Chartreuse, à travers Belledonne, tous les problèmes que ça va causer si ça continue au niveau de la disponibilité en eau, 1500 hectares de terres agricoles qui seront sacrifiés pour le projet. Donc voilà, ça inquiète, interpelle, ça donne envie de continuer la lutte.
0: Martha de la vallée di Susa, moi aussi, comme ils ont dit les copains, je pense que c'est très important de développer les liens qu'il y a entre nous, parce que c'est une lutte en fait qui rend évident les liens entre les deux côtés de la montagne, et qui c'est seulement comme ça qui là maintenant, après 30 années que d'opposition et d'essais et d'efforts et de gens qui vraiment s'engagent tous les jours dans la lutte, et si on est encore là et ils sont en train d'ouvrir toujours de nouveaux chantiers, c'est vraiment ça le moment de donner un coup plus fort de la lutte contre cette œuvre, et c'est en se réunissant tous ensemble, en essayant de mener les mêmes pratiques et de se renforcer qu'on vaincra.
3: Philippe, moi j'habite un petit village de Haute-Maurienne, au fin fond de la vallée. C'est peut-être Villard-Rodin-Bourget, justement dans ce village, qui est née peut-être la résistance à ce projet inutile. Et c'est vrai que très vite on a compris qu'on ne pouvait pas se battre que du côté français. Il fallait évidemment qu'on fasse appel aux Italiens du Val de Suse, parce que ça fait depuis bien plus longtemps qu'ils se battent, et ils ont réussi vraiment à ralentir énormément ce chantier. Et je crois qu'aujourd'hui on est arrivé à un point de convergence où il faut absolument que nos forces s'unissent, parce que maintenant il ne s'agit pas de le ralentir le chantier, il s'agit de l'arrêter, de le stopper définitivement.
4: Et moi, je suis Ludovica et je fais partie d'un collectif de Torin, écologie politique. Et comme Monique a dit avant, c'est vraiment, on croit que c'est vraiment important de faire un lien entre la lutte écologiste et la lutte du territoire. Il faut vraiment soutenir les luttes dans chaque pays. Et en fait, on croit que aussi dans la ville, on peut vraiment essayer d'aider, de soutenir et aussi de faire des liens avec la France et s'organiser ensemble, voir comment s'organiser ensemble, et oui, seulement ensemble on peut essayer de faire quelque chose.
5: Alors, vous connaissez bien ce projet néfaste, mais il y a beaucoup d'auditrices et auditeurs en France qui ne savent pas si bien. Donc il faudrait qu'on revienne sur un peu l'histoire.
3: Alors ce projet, d'abord, c'est une ligne à grande vitesse entre Lyon-Saint-Exupéry, c'est-à-dire l'aéroport de Lyon, et Turin. Et en fait, ça fait à peu près 270 km de lignes nouvelles qu'ils veulent construire. Mais pour construire cette ligne nouvelle, il faut traverser des massifs montagneux, et en particulier ceux de la Maurienne. Et donc là, ils ont l'intention de construire, de creuser un tunnel de base de 57 km, de 2 fois 57 km, parce qu'ils veulent faire deux tubes. Et au total, pour ce seul tunnel de base, en comptant tous les mini-tunnels qu'ils veulent faire à côté, ça fait 164 km de galerie. Mais il y a aussi, avant ce tunnel côté français, ce qu'on appelle les accès français, avec trois autres tunnels et des accès côté italien. Mais tous ces

0: Et cet ensemble-là coûterait la bagatelle pour l'instant de 30 milliards d'euros. Donc nous, on se dit, c'est pas possible de pouvoir continuer à dépenser autant d'argent. Et donc, dans un premier temps, on s'est battu contre cet aspect-là, l'aspect économique de ce projet. Mais on s'est vite rendu compte qu'il y avait un autre aspect, c'était l'aspect écologique, parce que ces travaux énormes qui sont envisagés détruiraient des terres agricoles. Rien que pour les accès français, ça détruirait à peu près 1500 hectares de terres agricoles. Donc on se dit, c'est pas possible de détruire autant de terres agricoles alors qu'on a besoin aujourd'hui, il me semble, de relocaliser la production agricole en France. Et puis, en Maurienne, avec le tunnel de base, il y a quelque chose qui nous est apparu vraiment fondamental, c'est le problème de l'eau. Parce que lorsque l'on construit un tunnel, et c'est pas le premier tunnel que l'on creuse en France, mais à chaque fois, la problématique de l'eau arrive, c'est-à-dire que quand on creuse une montagne, on draine l'eau qui est dans cette montagne. Et pour ce seul tunnel de base, des études ont été faites, des études géologiques ont été faites, nous les avons trouvées, et aujourd'hui ils estiment qu'il y a à peu près 85 millions de mètres cubes d'eau qui seraient drainés avec ce tunnel de base par an.
1: Et ça part où l'eau ?
0: Alors cette eau, en fait, alors je termine juste là-dessus, sur ces 85 millions de mètres cubes d'eau qui seraient drainés par le tunnel, en fait c'est l'équivalent de la consommation en eau potable d'une population, d'une ville, de 1 million d'habitants par an. Donc c'est colossal, les quantités d'eau qui vont être extraites de la montagne. En fait, le tunnel va exporter l'eau à chaque bout. Et donc il y a une partie de l'eau qui va partir côté français et une partie de l'eau qui va partir côté italien. Et ça veut dire qu'il y a une partie de la montagne, du massif montagneux, qui ne serait plus drainée par cette eau et qui manquerait à cette eau. Alors c'est à la fois des eaux de surface, mais aussi des eaux souterraines, qui sont des eaux qui sont très précieuses parce qu'elles permettent un appui en cas de sécheresse. Et ça veut dire aussi qu'elles ont mis des siècles, voire des millénaires à se constituer. Et là, d'un seul coup, c'est comme si on tirait la bonde d'une baignoire. Et tout d'un coup, hop, toute l'eau de la baignoire va se vider. Et donc ça veut dire que tous les versants, qui sont les versants de cette fameuse baignoire, seraient complètement asséchés. Ça veut dire que des forêts, des prairies, mais également l'eau potable nécessaire aux villages et aux stations, en fait, seraient complètement asséchées. Mais ce qui est le plus grave, c'est que tout ce phénomène-là accélère un phénomène qui est déjà en marche, qui est le réchauffement climatique. Parce que ça veut dire aussi que les glaciers fondent, les périodes d'enneigement diminuent, et donc tout ça fait qu'il y a de moins en moins d'eau, et donc le renouvellement de ces nappes qui seraient asséchées, eh bien, ne se ferait pas. Et donc ça veut dire aussi que les populations seraient en guerre les unes contre les autres, parce que qui est prioritaire? Est-ce que c'est l'agriculture qui est prioritaire pour l'eau? Est-ce que c'est les villages? Est-ce que c'est le tourisme? Donc voilà, et il se pose vraiment la question de mais quel va être l'avenir de la vallée, à la fois la vallée de la Maurienne et du Val de Suse, face à ce phénomène de manque d'eau. Et cet été dernier, en 2022, que ce soit en Italie ou en France, on s'est vraiment rendu compte de l'importance en fait de cette eau. Et que si on la gaspille et qu'on la perd, eh bien c'est toute la vie en fait qui est perdue. Parce que tel qu'aujourd'hui, il n'est pas seulement en train de détruire nos vies, il est en train de détruire la vie. Et je crois que c'est ça qui est grave.
1: Mais il y a aussi des millions de tonnes de matières, de pierres, de roches qui vont sortir de ces tunnels. Et ça fait perdre aussi des terres agricoles parce qu'on les dépose quelque part. Et en plus, c'est parfois des matières dangereuses apparemment.
2: En fait, la vallée de Suse, c'était déjà une vallée très industrialisée, avec beaucoup d'entreprises qui s'occupent aussi de construction, de bâtiments, de gros bâtiments, de grandes œuvres. Il y a eu aussi la construction des années 80. Il y a eu aussi à ce moment-là la construction de l'autoroute. Et autour de cette construction, se sont développées cette entreprise et les liens entre ces entreprises et les entreprises plus grosses en Italie de mouvements de terre et construction, bâtiments, cimenterie, bétonnement et tout ça. on dit toujours Italie mafia, mais tout le monde est comme ça. L'État, c'est un État d'intérêt qui préserve ses propres intérêts. Et là-bas, sur l'État, c'est évident qu'il préserve les intérêts des grosses entreprises du mouvement de la terre, de la mafia. Et c'est tout ça que c'est les cercles qu'ils vont faire tourner pour gagner de l'argent. Et c'est la raison pour laquelle, à ce moment-là, on se trouve vraiment à dire OK, on a plein de chantiers, même s'ils ne sont pas TAV, ça se vont créer cette. Indotto, c'est-à-dire cette, in italiano, c'est l'arc qui permet la construction du TAV après. Et donc c'est là maintenant aussi qu'on doit s'opposer, parce que ça c'est pas juste un dégât en termes de pollution, de santé, de pollution soit des territoires, soit de la santé, non. C'est vraiment une façon de faire les choses du capitalisme qui détruit pour détruire et pour faire de l'argent. Et là, c'est évident parce qu'on se trouve confronté à ça tous les jours.
1: Il y a un autre aspect que quelqu'un doit expliquer, je pense, c'est que vous avez expliqué dans le Réunion qu'il y a quand même déjà une ligne Lyon-Turin et qu'il y avait une époque où il y avait même plus de 100 trains par jour, surtout le train de marchandises, et que maintenant, enfin c'est moins de 30, mais on insiste que en fait ça suffit pas et donc il faut absolument faire une nouvelle ligne. Donc,
0: Oui, alors en fait, l'objectif de cette nouvelle ligne à grande vitesse serait de remplacer une ligne qui existe déjà. Or, cette ligne qui existe déjà, en fait, elle fonctionne déjà très bien. Il y a déjà un Lyon-Turin et ils veulent en faire un nouveau parce qu'ils disent qu'en fait, cette ligne est obsolète, c'est-à-dire qu'elle ne sert plus parce qu'elle est trop vieille. Mais en fait, elle a été entièrement rénovée au gabarit européen. GB+, donc elle peut tout à fait aujourd'hui produire ce dont on a besoin, c'est-à-dire faire passer des trains. On pourrait, dès aujourd'hui, tous les camions qui passent entre la vallée de Chamonix et la vallée de la Maurienne, ça fait à peu près 1 400 000 camions par an, qui circulent, eh bien on pourrait déjà en enlever 800 000 très très vite en utilisant cette ligne. Mais pourquoi est-ce qu'on ne veut pas l'utiliser? Parce que si on le faisait, eh bien ça rendrait en fait la nouvelle ligne complètement inutile. Et aujourd'hui, il ne passe à peu près que 20 trains de fret par jour et à peu près 6 trains de voyageurs par jour entre la France et l'Italie. Mais en 1985, où entre la France et l'Italie, il y avait des problèmes de douane, des problèmes d'électricité parce que les courants électriques des lignes n'étaient pas les mêmes, il fallait changer les locomotives, etc. Ça demandait beaucoup de temps pour la douane, pour ces changements comme ça, changer de chauffeur, de conducteur. Eh bien, malgré tous ces inconvénients, on arrivait à faire passer 150 trains par jour de fret. Et je ne comprends pas pourquoi aujourd'hui, sur cette même ligne, alors qu'il n'y a plus ces problèmes de courant, il n'y a plus ces problèmes de frontières et de douanes, eh bien on arrive à plus en faire passer que 20 à 30. Donc c'est pas possible. Il y a des capacités aujourd'hui qui sont tout à fait valables. Et ce qui est intéressant, c'est que dans quelques jours, un rapport va être rendu public du COI, de l'Observatoire des grandes, du comité de l'Observatoire des grandes infrastructures en France, eh bien, ils disent en fait qu'aujourd'hui, ils pourraient passer 16,7 millions de tonnes de marchandises sur cette ligne. Ils en passent 3 millions de tonnes. Donc ça veut dire que cette ligne est tout à fait capable de pouvoir augmenter ses capacités. Mais c'est une question de volonté politique. Ce n'est que ça. Donc, utilisons cette ligne existante et arrêtons ce projet démentiel et utilisons l'argent qui était prévu pour cette ligne pour construire des hôpitaux, pour des écoles, pour tout à fait autre chose qui servirait véritablement la population.

0: Alors, le train Turin-Lyon, haute vélocité, alta velocità, c'est un projet des années 1996.
1: 96.
0: Aujourd'hui, la ligne n'est pas encore existante. Donc, il veut dire que pendant tout ce temps, l'État italien, l'État français et la Commission européenne d'Europe, il a dit beaucoup de fois qu'il donne l'argent pour la construction. Aujourd'hui, il y a des chantiers pendant la vallée de la Maurienne et de l'Italie. Mais pour l'Italie, c'est seulement un chantier qui est vraiment de tête, que c'est l'organisation qui va construire les tunnels. C'est-à-dire que dans les années passées, les projectistes ont prouvé à tracer trois différents tracés de la ligne dans la vallée. Et tous et trois les fois, ils ont eu grands problèmes de projectation et d'opposition populaire. Dans les années 2005, il y a eu une grande bataille à Venaus. Et donc, il a marché tous ensemble pour dire non, si LTF est ici à faire des choses, nous devons le contraster. Et voilà, ce n'est le premier présidio à Venaus qui a porté beaucoup de monde. Il y avait déjà des présidios dans la vallée. Présidio, c'est un lieu, une cabane, où le monde se va à rencontrer pour se connaître, pour faire la lutte. Et les présidios sont nés sur le territoire où LTF a eu besoin de la terre pour faire des mesurations ou pour installer un chantier. Donc ça, c'est une chose principale du mouvement notable, c'est l'existence des présidios. Pendant le 2005, il y a eu cette grande bataille, tout le monde s'est arrivé à Venaus et nous avons gagné la victoire. Pourquoi les policiers et LTF, ils sont rentrés à la montagne, ils sont allés à la maison, très cassés, très frappés. Pour beaucoup de temps, jusqu'en 2010, il n'y a eu plus rien dans la vallée. Dans les 2010, Telt, il a dit, bon, nous sommes prêts pour faire les tunnels, donc il est nécessaire d'avoir un chantier à Chiomonte, qui se trouve dessous de Venaus. C'est la même chose, faire le trou d'abat ou faire le trou un peu plus haut, ne change rien techniquement. Nous sommes allés là-bas et nous avons fait la Libre Repubblica della Maddalena, c'est-à-dire un grande presidio avec deux cabanes comme ça, une cuisine commune, une radio, Radio Maddalena, Radio TG Maddalena, Libera, et qui tous les jours parlait de qu'est-ce qui passe dans la vie de ce presidio. Ces fois, le gouvernement et la gendarmerie ont gagné la victoire. Pourquoi ils sont arrivés un matin, à la 5 heures du matin, avec beaucoup de gendarmes et avec des machines pour frapper les barricades qui étaient sur la route. Et ils ont utilisé beaucoup de gaz lacrymogènes, CS, qui sont des gaz lacrymogènes très dangereux pour les hommes et les femmes. Ils ne peuvent pas être utilisés dans le contexte de guerre, mais pendant les manifestations populaires, oui, tout de suite. Et donc là-bas, nous sommes allés à la montagne, mais nous sommes retournés trois jours après, et nous avons fait une autre grande bataille, un grand combat, et la police il a utilisé 4500 lacrymogènes pour nous dans une seule journée. Aujourd'hui, la Maddalena, il y a le chantier qui est devenu plus grand aussi sur Giaglione, le village à côté. Mais le monde il a pris un autre lieu à côté du chantier qui s'appelle Presidio dei Mulini. Et le monde reste là-bas, regarde qu'est-ce qu'il passe. Donc la liaison avec le lieu où sommes aujourd'hui, la ZAD, c'est très très forte.
2: Ok, avant de passer à vos actions et ce que vous pouvez imaginer de faire ensemble, j'aimerais quand même, encore une fois, juste une dernière question. Je veux dire, vu de l'extérieur, ça semble invraisemblable qu'on puisse vouloir continuer ce projet. Je veux dire, moi j'ai entendu que la Cour des comptes en France a clairement dénoncé en fait ce projet, que ça tient par la route, il y a plein de des rapports, comme tu dis, bientôt peut-être un nouveau rapport. Et pourtant, des deux côtés, semble-t-il, on y va. Mais est-ce que vous sentez que côté italien ou côté français, il y a quand même un début de doute qui s'installe, peut-être, ou est-ce qu'on sent que, franchement, on y va, et quoi qu'il arrive, on veut faire ce projet?
0: Je pense que ça c'est un sacré problème, parce qu'en fait il y a eu pendant longtemps, parce que depuis le 2012 où ils ont commencé les travaux dans le chantier de Chiomonte, il y a eu ils n'ont pas avancé beaucoup, donc ça a commencé la rhétorique de dire bon ils vont rien faire, bon ils arrêtent le projet, ils n'ont pas l'argent, l'accord, les données que tu donnais c'est vrai, donc ils disent ça peut être qu'il n'arrive plus l'argent, ils ne vont rien faire. Mais en fait, ça, moi, je le vois dans une double manière, dans le sens que je pense que les protestations, l'évidence de l'inutilité de cette œuvre fait si que les gens se mobilisent vraiment. Les protestations sont fortes et les gens ne veulent pas l'œuvre, en fait. Mais ils vont prendre du temps. Ça, c'est soit une façon de prendre du temps, épuiser cette force. Et après, soit ils vont commencer, là maintenant, de côté italien, on voit que petit à petit, ils enchaînent vraiment tous les morceaux nécessaires à la construction de l'œuvre. Donc, je ne pense pas qu'on peut penser qu'ils ne vont pas la construire, parce que ça pourrait même arriver que l'Europe bloque l'argent. Mais les États, ils vont continuer à investir de l'argent pour la construction de cette ligne et des œuvres collatérales à cette ligne. Et donc ça, c'est déjà de la destruction. On ne peut pas attendre de voir surgir plein de chantiers pour dire « Ok, on a le TAV, maintenant on doit combattre », parce que c'est avant. Parce que là, déjà, en disant « Ah, peut-être qu'ils ne le construisent pas », ils sont en train de faire des choses. Donc, il faut s'opposer quand même.
2: Et je ne sais pas, côté français, vous avez quelques sentiments ou...
1: On a le sentiment que l'opposition est de plus en plus forte, en tout cas, ça c'est sûr. Et les militants pro-TAV, parce que je pense qu'on peut les appeler comme ça, ils font plein de tribunes dans les journaux, plein de trucs. Donc ça veut dire qu'ils commencent à avoir un peu peur et à avoir des doutes. Et ce projet, il est en train de vaciller à mon avis. Je suis sûr qu'il ne se fera jamais. L'enjeu, c'est de l'arrêter le plus vite possible pour arrêter les dégâts, quoi.
3: Du côté français, en fait, ce projet de chantier, il est très long. Et aujourd'hui, il est visible seulement sur son extrémité est, en Maurienne. Et du coup, c'est très important de venir en Maurienne aujourd'hui mettre la pression avant que les travaux aient trop avancé et qu'ils touchent plus de territoire. Et d'autant plus qu'à ce moment-là, ils pourront dire ce qu'ils disent déjà, on va pas arrêter avec tout ce qu'on a déjà fait. En fait, ils ont fait très peu côté français encore, et d'où l'intérêt vraiment de venir mettre la pression en Maurienne pour stopper dès maintenant.
2: Mais justement, on va peut-être en parler un peu, ce que côté italien, côté français, ce qui est prévu, et surtout maintenant, qu'est-ce qui peut être imaginé ensemble, quoi. Mais peut-être, je ne sais pas, côté italien, est-ce qu'il y a des mobilisations de prochain temps? Est-ce qu'il y a quelque chose?
0: Dans le côté italien, la mobilisation, il y a toujours. Donc, s'il y a des ouvriers qui arrivent sur le territoire pour faire des tests sur, sur l'eau ou sur la terre, le monde notable va à dire à eux qu'il doit aller. De notre côté, peut-être les camions, par exemple, qui vont prendre la terre d'un côté et les va porter d'un autre côté sur la route, et le mouvement va regarder qu'est-ce qu'il y a dedans ce camion et il va stopper aussi. L'été, c'est un bon moment pour faire beaucoup de choses, aussi avec les compagnes de la Maurienne. Et donc, nous sommes en train de construire des initiatives, que c'est mieux qu'ils vont expliquer eux.
2: Vous avez chaque année un festival?
0: Oui, nous avons chaque année un festival, l'Alta Felicità, mais aussi beaucoup de camping pour les jeunes ou le monde qui vient, qui s'organise pour faire des initiatives dans la vallée avec nous.

0: Côté français, déjà en juillet dans le Var, dernier interlude des soulèvements de terre, il y avait des sacrées actions qui étaient en cours pour stopper des camions. Ça a duré un petit moment. Peut-être tu peux quand même dire quelques mots, juste un peu qu'est-ce que rappeler ça et qu'est-ce que ça donnait. Et est-ce qu'il y a après il y a d'autres actions, je sais pas.
1: Oui, donc enfin, j'en parlais déjà tout à l'heure, mais fin août début septembre, il y a eu en gros une quinzaine de jours de blocage. Ça a continué un peu tous les jours. C'était très tôt le matin, c'était pas facile pour tout le monde, mais ça a permis de créer beaucoup de liens avec le Val-de-Souze, avec d'autres collectifs en France, et de commencer à se rapprocher de l'espèce de mouvement social écolo qui est en train de se structurer en France. Et c'est ce qu'on va essayer de continuer de faire, quoi, de se rapprocher de cette espèce de fédération de lutte écolo qui en France et d'organisation pour être plus fort. Et on va continuer ces rapprochements, quoi. Il y a un festival qui est prévu au mois de juin, d'autres journées après, donc on prévoit des trucs, ouais.
0: Parce qu'en fait, c'est énormément de... Là, c'est pour, je crois, ce qu'on appelle parfois les descenderies. Où il y a plein de... C'est pas que les tunnels. Enfin, il faut faire des ventilations, il faut faire des... Enfin, c'est très complexe comme truc. Et c'est quand même des vallées. Donc, je veux dire, c'est des routes qui sont pas forcément énormes. Donc, en fait, la capacité potentielle de bloquer ou de ralentir un tel chantier, ça existe, quoi. Je ne sais pas combien de camions ont été stoppés, mais des camions de béton là qui tournent, hein, je veux dire, à certains moments, il faut absolument qu'ils retournent à la base, parce que sinon le camion est foutu, parce que le béton devient tout dur.
2: Alors ça, c'était donc au Bourget, donc à Villeradin-Bourget, qui est, je pense, vraiment le centre de la contestation en Maurienne. Et c'est vrai que les habitants étaient excédés par le passage des camions, et un jour, ils ont décidé de tout stopper. Et en une nuit, un matin, on s'est décidé, il fallait absolument qu'on fasse quelque chose, et une trentaine de personnes ont bloqué 5 toupies de béton, et en fait le béton était perdu. C'est-à-dire qu'en fait, on a vraiment stoppé pendant 15 jours le chantier, ça a vraiment embêté le chantier. On s'est rendu compte que finalement, avec un tout petit nombre, on pouvait faire des choses intéressantes, et ça a permis à des gens, en fait, de franchir un plafond de verre et d'accepter que on peut être verbalisé, on peut être mis en garde à vue, et finalement ça permet aussi aux gens de se dire on défend quand même on défend nos terres, on défend notre eau, on défend la vie de nos enfants et notre avenir. Et donc il faut absolument qu'on arrive à se mobiliser. Et quand on a commencé à bloquer les routes comme ça, et bien très vite, tout de suite, nos amis italiens sont venus nous aider. Et c'est comme ça aussi qu'on s'est rendu compte que c'est ensemble véritablement qu'on est beaucoup plus fort. Mais j'ajouterais que les tout premiers opposants en France, ce ne sont pas les populations. Ce sont les grandes administrations françaises, comme la Cour des comptes, comme le Trésor public, comme ça, qui ont fait des rapports et qui, très vite, dans les années 1990, ont dit que ce projet-là n'était pas viable d'un point de vue économique. Donc, il serait temps que les politiques aussi écoutent ces grandes administrations qui s'opposent à ce projet. C'est pour ça que lorsqu'on a fait ces blocages, on a fait aussi appel à des politiques, des sénateurs, des députés français, des députés européens sont venus, des maires français, des maires italiens. Et ça, c'était extraordinaire d'avoir des maires italiens avec nous pour montrer qu'en fait, des élus aussi se battent contre ce projet aux côtés des populations qui se battent.
0: Aujourd'hui, c'était quand même important, j'imagine, pour vous, en tout cas côté français, mais aussi italien, c'est que c'était officiellement adopté quand même, une action dans le cadre de la prochaine saison des soulèvements de terre. Donc, peut-être pour conclure, je ne sais pas, mais quelques mots là-dessus. Et j'aimerais bien, je pense côté italien, pour vous, c'est peut-être pas la première fois, mais ça, c'est nouveau quand même qu'il y a un tel... alliance, disons, avec la France.
3: Je réponds sur ce que disait Philippe, qu'on est allé tout de suite quand ils ont fait les blocages, parce qu'en fait, on y allait tout de suite, parce que chez nous, on ne peut pas les faire toutes les fois qu'on voudrait, parce que les lois, elles sont changées aussi. Je raconte cette petite point historique. En 2010, déjà je pense en 2005, mais j'étais trop petite. Donc Monica et moi. Mais ça fait depuis le moment de le début du mouvement qu'on pratique l'action de blocage, parce que les vallées sont, comme tu disais, étroites, les routes sont une, deux peut-être. Donc le blocage, ça marche très bien. Et on a toujours adopté cette tactique, mais surtout dans 2000, quand j'étais au lycée, je me rappelle, il y a eu une période où un copain il risquait de mourir pour une action de la police qui avait dégagé en occupation. Et donc à ce moment-là, ils sont surgis beaucoup d'occupations. Pendant trois jours, l'autoroute était bloquée, et autour de ça, pendant vraiment tous les dégagements des présidios, ça a été toujours en pratique. Mais en 2016, je pense à peu près c'est ça la date, le gouvernement de droite a imposé une loi qui fait que pour un blocage de route, tu peux arriver à jusqu'à 6 ans de prison. Et c'est pas une amende comme il disait, comme en France. Donc je pense que ici qu'on a la chance encore de faire ça, c'est une pratique très efficace. Et c'est pas les dommages économiques on doit se préoccuper. Ça, il y a beaucoup de façons de se libérer de ce problème de l'argent. Donc il faut le faire aussi dans la lutte. Et,
0: en tout cas, il y a l'expérience italienne qui va arriver en France, c'est bien. Alors, et toi, tu as encore peut-être quelques mots, je ne sais pas, qu'est-ce que ça veut dire pour vous? Vous êtes venu et il y avait quand même plein de discussions, et c'est quand même été largement adopté, enfin approuvé, hein, il n'y a pas de vote, tout le monde était pour, mais que dans la prochaine saison, qui va jusqu'à, je sais pas, septembre, juillet, septembre, il y aura, en tout cas, c'est pas encore clair, je crois, la date précise, mais il y aura quelque chose plutôt vers juin, c'est ça?
1: Oui, c'est exactement ça. Et là, du coup, on va pouvoir avoir le soutien des soulèvements de la Terre, ce qui est super important pour nous, quoi, parce que on a besoin de se connecter avec des mouvements comme ça, quoi. C'est un enjeu hyper important pour nous. Du coup, on est très content d'être venu et d'avoir vu un tel engouement contre ce projet qui va bientôt s'arrêter, du coup.
2: Oui, donc en fait, on a prévu de faire un festival de musique et de science. Il s'agit de faire de l'information sur ce projet, autour de ce projet, et démontrer en quelque sorte avec des experts scientifiques d'abord que évidemment tout ce que l'on raconte est vrai, que d'un point de vue écologique c'est vraiment une catastrophe pour les deux vallées, et puis en même temps c'est aussi de montrer que eh bien notre lutte est joyeuse, et on a des gens qui viennent chanter, danser et affronter en quelque sorte ce projet. Et l'objectif aussi en même temps c'est de dire à toute cette population qui viendrait joyeusement s'informer, mais qu'il y a aussi des actions qui vont être prévues, et que justement avec les soulèvements de la Terre, avec les notaires italiens, eh bien nous formons véritablement une équipe intéressante pour pouvoir contrecarrer ce projet d'un point de vue, et sur le terrain, d'un point de vue plus militant. Et il s'agit véritablement que tous les militants, j'allais dire écologistes, ou bien qui se sentent prêts à défendre leur terre, qu'ils peuvent venir vraiment en Maurienne, à Villard-Rodin-Bourget, au Rocher des Amoureux. Ce Rocher des Amoureux, c'est tous les amoureux de la terre qui viennent se rencontrer là et qui viennent défendre en quelque sorte cette terre.
0: D'abord le festival, mais cette action qui n'est pas encore complètement définie ou la date, ça plutôt en juin aussi, c'est ça?
2: Oui, c'est-à-dire que véritablement, on annoncera véritablement la date précise au mois de juin, donc début juin bien sûr, et ce festival, puis après, plus tard, à partir du mois de juin, je pense qu'il y aura des actions, un ensemble d'actions qui vont être menées par ces amoureux de la Terre.
4: Cette lutte, elle est toujours, les médias veulent pas en parler, essayer de la diminuer au maximum. Et on avait l'impression de se battre un peu dans le vent, parce que quand il n'y a pas de relais médiatique, on a l'impression que la lutte avance pas. Par contre, en bas, ils essayent de creuser quand même ce qu'ils peuvent, de gagner du temps. Et en fait, à partir du moment où les habitants de Villard-Audin sont assis, là, les médias ont été obligés de se braquer là-dessus. Et ça a fait venir du monde. Et ça a donné beaucoup de puissance. Et derrière, il y a eu une émulation, hein, quelque chose comme ça. Et c'est pour ça que cette action, donc il y aura le 3 juin le festival plus familial, informatif, puis cette action plus militante sur la fin juin, cette action qui va forcer les choses, forcer les médias à regarder ce chantier en face, à voir toutes ces incohérences et vraiment à être diffusé de manière nationale, internationale, pour que une fois que les gens sauront ce que c'est que ce projet, c'est impossible de l'adopter. C'est obligé de s'engager contre. Et du coup, l'idée de ces deux actions, le festival puis l'action plus militante, plus forte ensuite, c'est vraiment de forcer les gens à regarder les médias à se braquer dessus, qu'il n'y ait plus d'échappatoire, qu'ils puissent plus minimiser la chose et penser qu'en fait, il se passe rien, perdu en Maurienne, en Italie, voilà. C'est vraiment d'ouvrir les yeux là-dessus.
0: Je rajoute, moi, une petite chose, c'est qu'il y avait des amis, des camarades ici, de Lyon, mais qui ne sont pas là pour cet entretien, mais c'est important. Donc il y a quand même des gens de Lyon, de Turin, et puis tout ce qui est entre les deux. Donc ça promet. Merci beaucoup à tout le monde. Yeah.

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Et au Cap-Vert, évidemment, on va écouter Cesaria Evora. Commençons avec sa belle chanson sur le petit pays.

société Césaria Ivoa. La République du Cap-Vert, 4 000 km² en 10 morceaux de terre aride éparpillés dans l'océan Atlantique. Une dérision en comparaison du continent africain à quelques 600 km de là. Et pourtant, un simple coup d'oreille de quelques jours suffit à vous amener à la conclusion qu'à défaut d'eau, ce bout du monde regorge de musique. Mais pas de n'importe quelle musique. Eh ben oui, donc on va évidemment pas écouter que Césaria Ivoa. Voici, je vous propose Zé Cabello avec Cabo Verde.

C'était le Mont Vert. Et après ça, je vous propose Herminia, Lady Piaf du Cap Vert, une chanteuse de l'île Saint-Vincent, du Cap Vincent.

C'était Valentine de la chanteuse Herminia. Et voici maintenant le café de musique d'un guitariste qui s'appelle Bao, son extrait de son disque Silencio.

on va écouter d'autres chansons de Cesaria Evora. Voici d'abord la très belle chanson Miss Perfumado.

Salut Zanzine, c'était Luis Moraes de nouveau, clarinettiste du Cap Vert. Et on revient doucement en France avec un groupe de femmes qui chantent beaucoup de chansons de par tout le monde. Évasion, voici, avec une chanson qui s'appelle Ditama.

Évasion. Et voici une chanson qui vient d'un disque qu'ils ont fait avec Michel Bernard. Voici Les Trois Pigeons.

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livre un jour, Le corps et la terre, un texte de Wendell Berry avec une préface de Bell Hooks, paru aux éditions Wild Project dans la petite bibliothèque d'écologie populaire en avril 2026.

Wendell Berry est poète, écrivain, paysan et militant écologiste. Il est né dans le Kentucky aux USA en 1934. Il a écrit plus de 40 livres et il fait partie des penseurs importants concernant la relation entre agriculture et écologie. Bell Hooks, quant à elle, est l'une des voix les plus influentes aujourd'hui sur le féminisme et la race. Cette autrice et activiste afro-états-unienne est née dans le Kentucky également, mais elle a aujourd'hui disparu malheureusement. Si elle écrit la préface de ce livre, c'est qu'elle a connu Wendell Berry, et c'est d'ailleurs une conversation retranscrite qui fait le corps de sa préface. Apparemment, tout les sépare. Lui est un homme blanc âgé de 20 ans de plus qu'elle, et elle est une femme noire. Elle l'admire, et ce dernier l'a beaucoup influencée, au point qu'elle se réinstalle dans le Kentucky et y achète un bout de terrain et s'investit dans la gestion et la protection de la terre, liant ainsi l'action à la pensée. Elle s'adresse lors de cette conversation enregistrée à lui ainsi. Je cite « Wendell, tu as été l'un des premiers penseurs à soutenir que nous ne pouvons pas être bien dans notre tête et avoir une relation saine à notre corps et à notre esprit si nous n'avons pas une relation saine à la terre. Tu es l'un des rares écrivains blancs de ta génération à avoir toujours établi un lien entre la persistance du racisme et la destruction de la terre et des peuples, en nous rappelant que nous ne pourrons pas connaître un monde où l'écologie prospère tant que nous ferons perdurer la violence du racisme et de la suprématie blanche. » Il lui répond ainsi, « Nous avons l'obligation de prendre soin de tout. Si on veut prendre soin de tout, on ne peut pas se permettre de faire le tri. » Il faut préciser que ce petit livre comporte ainsi trois textes en tout. Le premier donc de Bell Hooks et deux de Wendell Berry, Le corps et la terre, suivi par Le racisme et l'économie. Et elle nous parle en effet de l'imbrication de la culture noire et blanche aux États-Unis et même d'un engagement émotionnel entre les deux groupes, mais du racisme également. Il revient sur le passé esclavagiste et sur le savoir-faire paysan des Afro-Américains, ainsi que les liens entre les humains. Pour lui, la colère ou la culpabilité ne donne rien de bon. Ce qui manque pour lui, c'est l'amour. Et je ne peux m'empêcher de remarquer que cet élément manquant à notre vie sociale et politique est aujourd'hui partagé par beaucoup de personnes et qu'il est porté comme une nécessité impérieuse, autant dans le monde intellectuel qu'artistique. Bell Hooks questionne Wendell Berry longuement sur un autre texte encore, The Hidden Wound, la blessure cachée, où l'auteur parle du racisme comme un trouble du cœur. Elle dit « Ce trouble qui régit en partie le rapport de nos concitoyennes à la terre et au développement, de la même manière que le racisme intériorisé des Noirs rend un certain nombre d'entre nous complices de ce système de domination. » Le racisme ne peut pas faire écran quand ces personnes noires se joignent à la folie écologique du pouvoir dominant. Et elle poursuit, il ne fait aucun doute que les Noirs sont complices de l'effacement de notre histoire paysanne. L'effacement des connaissances renforce la suprématie blanche. Les écologistes, qui sont pour la plupart blanches, disent qu'ils ne parviennent pas à sensibiliser les Noirs à l'écologie ou à la durabilité. Mais là encore, il s'agit d'un silence racial, dit-elle. Combien de personnes noires ont été socialisées de manière à dévaloriser le travail de la terre et à dédaigner l'agriculture? À qui profite le déni de notre passé agricole et afro-états-unien? À quel moment avons-nous cessé d'entendre le langage des paysans et des paysannes noires? C'est ce langage que je parlais quand j'étais petite. Ce qui s'est passé, c'est que le langage a été systématiquement détruit. C'était l'intérêt du patriarcat impérialiste, capitaliste et suprémaciste blanc de convaincre tout le monde, et surtout les Noirs, qu'il y avait en réalité un seul monde qui comptait, le monde des villes, des achats et des biens matériels. C'est posé comme ça. Il y a cependant pour moi un petit bémol dans la valorisation du travail paysan des Noirs du sud des États-Unis. Et cela vient sûrement de la croyance religieuse ou spirituelle que défendent à la fois Bell Hooks
et Wendell Berry. C'est ce qu'elle écrit encore, je cite, « On sait bien tous les deux, s'adressant à Wendell Berry, que sur une petite exploitation, la vie peut être terriblement difficile. Mais ce que les gens perçoivent rarement, c'est la compensation spirituelle, le pouvoir de la souffrance rédemptrice. » À cela, personnellement, je préfère largement la notion d'accomplissement que mentionne Wendell Berry. La singularité de ce dernier réside aussi dans la façon de brasser des univers distincts comme le christianisme, la littérature, l'écologie et l'agriculture. Et dans le texte « Le corps et la terre », l'auteur questionne le lien, donc du corps à la terre, mais également la prédominance mise en place par la religion de l'esprit sur le corps. Pourtant, il souligne que si nous vivons dans un corps qui est nourri par l'agriculture, nous sommes liés, même en tant qu'urbains et urbaines, à la terre. Et la façon dont nous traitons notre corps est équivalente à la façon dont nous traitons la terre. Si le corps est dévalorisé par rapport à l'âme, ou encore méprisé, alors les autres corps sont systématiquement méprisés, dit-il. Ceux des esclaves, des travailleurs, des femmes, des animaux, des plantes et de la terre elle-même. Il regrette le manque d'humilité des humains face à la création et met en garde sur ce sentiment de toute grandeur et de toute puissance développé par la mécanisation du monde, c'est-à-dire la perte des savoir-faire. Il nous parle des conséquences d'une telle déconnexion, de la relation entre suicide et écologie, santé et agriculture. Pour lui, la santé est indissociable de l'agriculture et de notre environnement, ce qu'il nomme donc la création. Les conséquences sont évidemment les problèmes de santé, terme dont il est insatisfait et qu'il tente de redéfinir, et cela concerne aussi bien le corps que l'esprit, puisque une fois qu'ils sont séparés, ils ne peuvent plus vivre ensemble de façon harmonieuse, ce qui conduit, selon lui, à des crises d'identité et d'angoisse. Dans son texte, la question des liens aussi est explorée, liens à la terre et au foyer, et aussi les liens entre sexes. Il dénonce les pièges de l'appartenance au sein du couple, où le corps de l'autre finalement se transforme en propriété privée. Pourtant, il défend le lien qui unit les personnes au sein d'un couple et développe une lecture intéressante du voyage d'Ulysse, qui n'a de cesse de vouloir rentrer chez lui auprès de Pénélope, qui elle, de son côté, l'attend farouchement pendant de nombreuses années. Finalement, il nous parle de la relation aux sauvages et aux animaux, notamment ceux employés en agriculture, et dénonce ce que Baptiste Morisot, auteur français très impliqué dans les questions écologiques, appelle la crise de la sensibilité. Nous avons donc dans ce petit livre d'écologie populaire une initiation à la pensée d'un auteur incontournable, semble-t-il, aux États-Unis, mais méconnu en France, avec des textes courts et denses, mais accessibles, qui concernent des questions d'actualité urgentes à découvrir donc.

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Le corps et la terre. Un texte de Wendell Berry, préfacé par Bell Hooks. Paru aux éditions Wild Project dans la petite bibliothèque d'écologie populaire en avril 2026.

Le piano a été remplacé sur les ondes par un maître de la guimbarde, un maître qui est d'origine yakoute. C'est Spiridon Chikchigin. Et c'est déjà un peu étrange d'écouter la guimbarde à la place de la piano. Voilà, mais on continue avec une combinaison tout à fait exceptionnelle aussi. C'est l'orgue à l'église, à une cathédrale en Allemagne. Donc l'orgue joué par un musicien de la musique religieuse et accompagné ou quelqu'un qui joue la percussion va jouer avec ensemble avec, c'est pas accompagné, ils jouent ensemble, ils improvisent ensemble les deux, et on va écouter deux morceaux d'un album intitulé Construction entrelacée.

Hans-Günther Wauer, à l'orgue de la cathédrale de Merseburg, une ville en Allemagne, et Günther Sommer à la percussion et à la batterie. Donc c'était deux morceaux d'un album intitulé « Construction entrelacée ». Je vais vous citer quelques propos de Karlheinz Stockhausen à propos d'un entretien qu'il a donné pour expliquer un peu les idées qui sont à la base de ces expériences électroniques et de sa musique en général.

dans cette écume des jours numéro 3, on sera plutôt dans un spécial, comment dire, incongruité, obscénité, gaspillage extrême, délires économiques de la société capitaliste actuelle, enfin bon, dans les excès de tout genre. Il y aura quand même quelques bonnes nouvelles, rassurez-vous, et un peu de musique.

On est là dans une rubrique qu'on pourrait intituler « Plus incongrue et obscène que sa tumeur ». La première nouvelle, ça se passe aux USA, de M. Trump et ses LICE. Vous savez, cette, on peut dire milice, on peut guère dire autre chose. C'est en fait la police de l'immigration qui lutte contre l'immigration clandestine, mais qui est une milice aux ordres de Trump, avec tous les débordements qu'on connaît. Elle a encore fait des siennes. Cette fois-ci, c'est une Française de 85 ans qui en a fait les frais. Elle réside en Alabama. Elle a été interpellée le 1er avril par cette fameuse ICE et placée dans un centre de rétention en Louisiane, menottée pieds et mains lors de son arrestation, d'après les voisins. Elle s'était mariée l'an dernier avec un Américain, un ancien colonel de l'armée de l'air, qu'elle avait rencontré, c'est une jolie romance, qu'elle avait rencontré une soixantaine d'années plus tôt quand elle occupait un poste de secrétaire bilingue sur une base de l'OTAN. Ils avaient repris contact après leur veuvage respectif et ce vétéran du Vietnam est malheureusement décédé brutalement en janvier 2026 à 85 ans. L'épouse en question, octogénaire elle aussi, a dit qu'elle attendait la décision du tribunal sur ses successions qui devait intervenir le 9 avril avant de rejoindre la France. Un des fils du mari a soulevé justement le problème de l'héritage. On peut penser que c'est lui qui l'a dénoncé selon le témoignage d'une juge américaine qui le soupçonne d'avoir commandité l'arrestation. La juge dit... Il

rapidement décédé, qui aurait été évincé par la famille vigilante, on ne le saura probablement jamais. Quelle que soit la vérité, c'est en tout cas un exemple tout à fait délirant de ce qu'est capable de produire l'ICE comme brutalité. Une femme de 85 ans, dites-moi.

Deuxième incongruité, cette fois on rentre en France. C'est un grand coup de canif dans la réputation des médecins. C'est le Conseil de l'Ordre des médecins de Paris qui vient de se faire dissoudre. C'est une décision extrêmement rare. Ça fait suite à une mission d'inspection sur la gestion de ce Conseil de l'Ordre des médecins parisiens. La gestion qui a été entachée de nombreuses irrégularités et de frais dispendieux, entre autres du vin, du champagne, des cadeaux sans aucune pièce justificative, qui révèle une utilisation de la carte de crédit sans encadrement. L'ordre, et c'est encore plus grave, était également accusé de son retard substantiel pris dans le traitement des demandes de transfert de médecins. Le rapport souligne par exemple que fin 2025, un praticien définitivement condamné pour proposition d'ordre sexuel à un mineur était toujours inscrit à l'ordre parisien en mars 2025 comme médecin généraliste retraité. C'est assez grave quand même. C'est une décision rarissime. Bien sûr, il y aura une gestion provisoire en attendant la régularisation. On ne sait rien non plus de poursuites personnelles intentées aux responsables de ce Conseil de l'Ordre des médecins parisiens. En tout cas, ça donne un bon coup de frein à l'image qu'on se fait de médecins qui sont bienveillants, vertueux et dignes de confiance.

On est toujours en France et on va parler des démêlés d'un ex-otage en Iran avec l'administration française. Il s'appelle Benjamin Brière, il a été détenu pendant 3 ans dans une prison iranienne. Il explique qu'il a été pratiquement poursuivi par le fisc pour ne pas avoir déclaré ses revenus pendant sa captivité. On lui a demandé pourquoi il n'avait rien déclaré depuis 4 ans. Il a expliqué qu'il était en prison, qu'il n'avait pas pu le faire. Ce à quoi l'agent des impôts lui a dit que même en prison, on fait sa déclaration. Il lui a dit qu'enfin, moi, j'étais dans une prison iranienne. Et elle a rétorqué, l'agent des impôts. Dans ce cas, votre famille aurait pu le faire. Bon, maintenant, la direction générale du fisc reconnaît que c'était un premier contact anormal avec une agente dans un service des impôts qui n'a pas perçu la gravité de la situation. On ne peut pas dire le contraire. Mais l'histoire continue parce que le fisc n'est pas le seul service de l'État avec lequel Benjamin Brière a dû batailler à son retour après, tenez-vous bien quand même, 1079 jours de prison en Iran. Il a aussi dû se confronter à France Travail avec des employés qui lui ont expliqué qu'en fait, malgré notre bonne volonté, on ne peut pas vous aider parce que la case otage n'existe pas dans nos formulaires. On pense que France Travail, entre-temps, a réagi en s'excusant lui aussi, mais les mystères de l'administration sont quand même très, très, très, très insondables.

encore une nouvelle incongrue qu'il est bon de connaître. Il s'agit de la relation entre l'extrême droite ou les extrêmes droites et l'intérêt général. Il n'y a en principe pas beaucoup de rapports, mais vous allez voir qu'on en trouve quand même. Et oui, les temps sont durs et les néo-nazis aussi ont besoin de votre argent, comme d'ailleurs les suprémacistes, les royalistes, les anti-avortements, les négationnistes, les fascistes, les anticlimats, les homophobes et bien d'autres du même acabit. C'est un article de Libération qui nous a mis la puce à l'oreille. Il révèle qu'il y a une dizaine de groupuscules de cette mouvance pas très sympathique, certaines faisant ouvertement la promotion d'idéologies racistes qui sont financées par les contribuables français. Comment se fait-il ? Au cœur de ce système opaque, loin des regards du fisc, il s'agit d'un dévoiement de textes hérités de la loi régulant la fiscalisation des associations caritatives, c'est la fameuse loi Coluche. C'est un texte tout à fait vital pour le tissu associatif qui permet de déduire de ses impôts 66% des dons versés aux structures d'intérêt général. Ça représente environ 2, même un peu plus que 2,5 milliards d'euros par an, et cette subvention indirecte bénéficie dans son immense majorité.

à des associations qui ont bien une utilité publique ou qui sont bien d'intérêt général. Mais, c'est là où le bât blesse, elle est devenue aussi, au fil des années, le financement principal de l'extrême droite radicale qui se gave d'argent public tout en prônant l'arrêt des subventions culturelles ou caritatives. On n'est pas à une contradiction près dans ce milieu. Et toute la mouvance exploite le même mécanisme. Ça va des royalistes nostalgiques de l'Action française aux adeptes complotistes du grand remplacement, de Némésis à Radio Courtoisie. Tiens, Radio Courtoisie d'ailleurs a reçu des millions d'euros entre 2021 et 2024. Ce n'est pourtant pas l'intérêt général qui est défendu par cette radio. Il serait en fait grand temps d'arrêter ce pillage. Ce serait là une mission qui relèverait clairement de ce fameux intérêt général. Mais nos politiques, nos hommes et nos femmes politiques qui sont en train de flirter avec beaucoup d'empressement avec l'extrême droite ne sont probablement pas intéressés par le fait de sévir.

On est là dans une rubrique qu'on pourrait intituler « La vie moderne ou le capitalisme extrême ». Tenez-vous bien, ça décoiffe. On va parler du cimentier Lafarge. C'est une affaire d'une gravité extrême ayant porté atteinte de façon irrémédiable à l'ordre public et aux intérêts fondamentaux de la nation. Je suis en train de citer, je vais vous expliquer quoi. Un système organisé, opaque et illégal de financement du terrorisme pour un montant jamais atteint jusque-là de 5,6 millions d'euros. Des décisions managériales cyniques, des prévenus qui se défaussent de leurs responsabilités au moyen de dénégations absurdes et d'arguments fallacieux confinant pour certains à la lâcheté. C'est pas mal, hein. Ce sont les mots qui ont été prononcés par la juge lors du délibéré du procès de Lafarge et de 8 de ses anciens responsables et salariés. Ils étaient jugés pour avoir versé de l'argent, vous en avez sûrement entendu parler, à différents groupes terroristes en Syrie entre 2013 et 2014 afin de maintenir à tout prix l'activité d'une cimenterie dans le pays. Les peines prononcées ont été à l'avenant de ce constat assez écrasant, entre 18 mois pour le moins pénalisé et 7 ans de prison ferme. L'ancien PDG de Lafarge et son directeur adjoint opérationnel chargé de la Syrie ont été condamnés respectivement à 6 et 5 ans de prison ferme pour financement du terrorisme avec incarcération immédiate, 225 000 euros d'amende, qui est l'amende maximale prévue pour cette infraction, confiscation de plusieurs centaines de milliers d'euros chacun, et une amende douanière de 4,5 millions d'euros pour la violation d'un embargo qu'ils ont à payer solidairement avec les autres prévenus. La société Lafarge elle-même a, elle aussi, été condamnée en tant que personne morale à l'amende maximale prévue, 1,125 millions d'euros. Amende douanière dont je parlais de 4,5 millions d'euros solidaire, elle doit aussi payer sa part. Finalement, Lafarge, de tous les prévenus, c'est la société et elle s'en sort le mieux puisque le tribunal n'a pas prononcé la confiscation partielle de son patrimoine à hauteur de 30 millions d'euros qui était demandée par le ministère public. Donc ils ont été assez conciliants avec la société elle-même. C'est rare de voir des grands ou même des très grands patrons en prison, mais là, manifestement, ils ont dépassé le seuil de tolérance. Qu'on se le dise, on n'a pas le droit de financer le terrorisme quand on est un gros capitaliste, même pour sauver ou pour faire en sorte que son entreprise continue de fonctionner. À bon entendeur, salut. Cette nouvelle pourrait s'appeler la diplomatie transactionnelle ou alors comment transformer un migrant qui n'est pas bienvenu en marchandise monnayable. Ça se passe entre les USA de M. Trump et le Congo Kinshasa. Il y a une quinzaine de migrants latino-américains qui viennent des USA, donc qui n'étaient pas tolérés par les administrations américaines, qui viennent d'atterrir à Kinshasa. Ils bénéficient tous de protections judiciaires américaines interdisant leur renvoi vers leur pays d'origine. On ne sait pas ce qui va se passer maintenant qu'ils sont au Congo. Ils étaient détenus depuis une durée indéterminée dans un centre migratoire en Virginie. Ils ont été embarqués manu militari dans un avion opéré par, devinez qui, l'ICE, la fameuse milice contre l'immigration clandestine de M. Trump. Parler comme il faut, il s'agit d'un dispositif d'accueil temporaire de ressortissants de pays tiers. C'est bien dit, non ? En gros, l'administration Trump expulse les migrants dont elle ne veut pas vers des pays tiers. Elle leur délègue la décision finale de savoir ce qu'ils vont en faire, éventuellement de les rapatrier dans leur pays sans leur consentement, dans leur pays d'origine. Et ce n'est pas un exemple isolé puisqu'il y a des accords migratoires similaires qui ont été conclus entre les États-Unis et d'autres pays, 7 autres pays africains, le Cameroun, le Ghana, la Guinée équatoriale, l'Eswatini, l'Ouganda, le Rwanda et le Soudan du Sud. En échange, puisque c'est bien un échange commercial, il y aura de l'argent, il y a de l'argent, des facilités d'obtention de visa, l'annulation de sanctions internationales prises à l'encontre de certains dirigeants, etc. De l'aide au développement aussi peut-être. Les aides donc peuvent varier, mais les accords conclus ne sont souvent ou presque jamais rendus publics, ni même écrits. Tout ça se passe de façon informelle. Celui bien sûr qui vient d'être passé avec la République du Congo reste opaque, mais heureusement à Kinshasa,
Ça a suscité un lever de bouclier au sein de la société civile. Des latinos en Afrique, la sous-traitance du problème migratoire américain. C'est beau, maintenant tout se vend, y compris de la chair de migrants considérée comme une marchandise. On va maintenant se rendre en Espagne pour la suite de cette rubrique sur le capitalisme extrême. Et là, on va toucher à ce qu'on peut appeler le gaspillage extrême. On sait que l'Espagne figure parmi les pays les plus touchés par le stress hydrique. Mais ce qu'on sait moins, c'est qu'une partie de l'eau mobilisée pour l'agriculture finit indirectement gaspillée parce qu'il y a des récoltes qui sont abandonnées faute de débouchés. Et une étude qui est parue très récemment qui estime qu'entre 2018 et 2024, il y a plus de 483 500 tonnes de surplus qui ont été écartées, ce qui équivaut à une empreinte hydrique de près de 36 millions de mètres cubes par an. Ce n'est pas rien, donc 36 millions de mètres cubes d'eau gaspillée, donc qui a fait pousser des légumes qui ne seront pas consommés. On arrive au sommet de l'absurdité que peut produire ce modèle agricole d'agriculture intensive qui favorise la concentration de la production entre un nombre toujours plus restreint d'acteurs et qui génère, comme on dit pieusement, de nombreuses externalités négatives qui, elles, sont finalement assumées par l'ensemble de la société et non par ceux qui profitent de la production à grande échelle. Ça nous explique, par exemple, en Espagne, qu'on a la nécessité maintenant de construire des usines de dessalement après la surexploitation des eaux souterraines. En mars 2024, la presse a rapporté l'abandon, tenez-vous bien, de 300 000 tonnes de citrons, soit 30% de la récolte dans la province d'Alicante, ou alors la nouvelle qu'il y a des pastèques ont été abandonnées près de Almeria, et l'aquifère sur lequel elles étaient cultivées a été tellement surexploité qu'il y a eu une intrusion d'eau de mer qui a rendu la consommation de ces pastèques absolument impossible. Et pour continuer à irriguer, on parlait de dessalement, il y a eu une immense usine de dessalement qui a été construite à Carboneras. Voilà les absurdités auxquelles on arrive. On a un rôle à jouer, nous les consommateurs en fait. Il suffirait, c'est facile de le dire, mais c'est moins facile de le faire, de ne pas acheter ces légumes produits en grande quantité et qui sont à moitié inconsommables parce que pas très bons, surtout hors saison, et se contenter d'en manger moins et de manger des produits plus locaux. Ça aiderait beaucoup à transformer un peu ces régions qui sont une usine de production de légumes à bas coût en quelque chose d'un peu plus regardable et d'un peu moins méchant pour l'environnement. Et aussi pour les salariés agricoles qui sont considérés quasiment comme des esclaves dans ces grandes exploitations. Un autre exemple de gigantisme, on va arriver en France avec les usines à œufs maintenant. Ce ne sont plus des poulaillers, mais de véritables usines. Chaque année en France, il y a 16 milliards d'œufs qui sont pondus. Je ne vous dis pas le nombre de poules, mais ça doit être pas mal. Pour répondre à la demande croissante des consommateurs, on parle de demande des consommateurs, on ne sait pas si c'est vraiment eux qui demandent ou c'est plutôt l'industrie qui leur impose. Il y a des structures gigantesques qui sont capables de traiter 800 000 œufs par jour ou œufs par jour qui se développent sur le territoire. On a une explication, c'est parce que c'est la protéine la moins chère et la plus facile à produire et à cuisiner. C'est un certain monsieur Connard, avec un T, je n'invente rien, qui est le patron d'une très grande unité de poulailler dans l'Hérault. En fait, c'est absolument vertigineux. En 2025, il y a 18 structures supplémentaires qui ont vu le jour, 200 millions d'œufs supplémentaires et 40 sont prévus en 2026, 375 millions d'œufs en plus par an. Bien sûr, dit Monsieur Connard, la production artisanale et familiale existera toujours dans nos campagnes, mais cela ne pourra pas suffire pour répondre à la demande. Les consommateurs veulent des œufs français. Peut-être, mais si plus de gens savaient à quelles conditions ces œufs sont produits et comment vivent, ou plutôt survivent les poules qui les pondent, peut-être la consommation baisserait, sait-on jamais.

va terminer cette rubrique sur le gigantisme capitaliste avec les traders. On ne pouvait pas ne pas en parler. Vous savez peut-être, on l'a déjà dit, que le géant pétrolier Total est parvenu en mars à acheter au Moyen-Orient la quasi-totalité des cargaisons de pétrole exportable sans passer par le détroit d'Ormuz. Et les traders de Total qui ont réalisé cette opération ont fait gagner à leur boîte plus d'un milliard d'euros en achetant tout ce qui était disponible comme pétrole sur le marché, juste avant la fermeture du détroit d'Ormuz. On suppose que leurs primes ont été conséquentes. Il y a des articles sur cette micro-société de traders du pétrole. Ils s'agglutinent beaucoup autour de Genève. Ils achètent au bord du lac des villas et s'offrent des voitures hors de prix. Et les communes suisses où ils résident ne se plaignent pourtant pas, puisque ce sont eux qui fournissent l'essentiel des ressources communales avec leurs impôts. On va finir avec une petite chanson sur les traders. C'est une chanson soi-disant humoristique, c'était à l'époque où les traders se sont retrouvés le bec dans l'eau avec la crise des subprimes. Elle s'appelle « Ouvre ton cœur à un trader ».

va évoquer une note de Terra Nova. Terra Nova, c'est un cercle de réflexion qui est en gros centre-gauche. Il vient de publier une note sur la main-d'œuvre étrangère et c'est pas passé inaperçu. Il estime que la France ne pourra se passer de travailleurs immigrés dans les prochaines décennies pour maintenir son économie à flot. Elle explique que les travailleurs immigrés comblent une partie des besoins non satisfaits par l'offre locale, occupant souvent des emplois que le reste de la population ne parvient pas à remplir ou ne souhaite pas remplir. Nuance très importante, ils sont majoritairement présents dans les secteurs qui ont du mal à recruter, sur des postes jugés difficiles, délaissés par les nationaux. En France, par exemple, il y a 39% des employés de maison qui sont issus de l'immigration, 28% des agents de sécurité, 22% des cuisiniers. En Ile-de-France, 60% des ouvriers du gros œuvre du bâtiment sont aussi issus de l'immigration. Mais la main-d'œuvre étrangère, là, c'est moins connu, permet aussi de faire tourner l'hôpital public et le système de santé. Par exemple, 21% des chirurgiens et 17% des spécialistes ont obtenu leur diplôme à l'étranger. Donc, c'est clair, sans les immigrés, une partie essentielle de notre économie s'arrête. Dans un contexte de baisse des naissances et de vieillissement de la population, c'est la solution la plus efficace, disent-ils, d'accueillir et de régulariser les étrangers pour maintenir l'équilibre entre le nombre d'actifs et le nombre d'inactifs sur lequel repose le financement de notre système de protection sociale. Combien sont sans papier? La note ne le dit pas. Ce serait intéressant de comparer avec la politique qui est menée en Espagne en ce moment, qui vient d'entamer la régularisation de 500 000 étrangers. Exactement pour les mêmes raisons. Ils sont essentiels à l'économie et la population vieillit par ailleurs, du bon sens et beaucoup de courage politique en plus.

Puisqu'on est dans l'esclavage moderne, on va parler d'une forme d'esclavage qui est à la pointe de la modernité, c'est celle des livreurs ubérisés. On va parler de la France, où il y a pas mal de documents qui sortent sur la question. Il y a 99% des livreurs de repas à vélo qui sont des hommes. 99% sont nés à l'étranger, les deux tiers sont sans titre de séjour et près d'un sur deux a connu au moins une journée sans repas au cours des 12 derniers mois avant d'être interrogé. On se réfère là à une étude qui s'appelle Santé Course et qui vient de paraître. Ils ont interrogé environ 1000 livreurs, 1480 euros bruts par mois pour 63 heures, oui, 63 heures de travail par semaine. À cette somme, il faut soustraire l'achat et l'entretien du matériel, ainsi que le paiement des cotisations à l'URSSAF, ça représente environ 20% des revenus. Tout ça pour ceux qui sont propriétaires de leur compte d'auto-entrepreneurs. Ceux qui ne le sont pas, en raison de leur situation administrative irrégulière, ont tendance à emprunter le compte URSSAF d'un tiers et ils reversent en moyenne à celui-ci 528 euros par mois. Les répercussions, vous vous en doutez, sur la santé physique et mentale de cette précarité couplée au rythme de travail intensif sont absolument énormes. La dimension psychique, elle, a rarement été documentée. Pourtant, il y a des médecins qui ont participé à cette étude et la conclusion est accablante. Un livreur sur deux présente des symptômes de dépression modérée à sévère. Le taux est quasiment le même pour ceux qui éprouvent une détresse psychologique modérée à grave. En plus, un livreur sur trois a renoncé à des soins de santé alors qu'il en avait besoin au cours de l'année, la majorité pour des problèmes de papier, les autres faute d'argent pour pouvoir se les payer. Il faut dire qu'il y a une gestion algorithmique des plateformes qui est basée sur le recours à une intelligence artificielle pour optimiser les courses et ça n'aide pas à réduire le taux d'accident, bien au contraire. C'est une relation complètement désincarnée aux gestionnaires des plateformes et ça empêche la prise en considération d'une autre réalité pesante qui, elle, est rarement documentée aussi, les agressions et les discriminations. Il faut dire, on ne sait pas si ça va avoir lieu, que d'ici la fin de l'année, la France doit retranscrire dans sa législation une directive européenne adoptée en novembre 2024 qui vise à une meilleure régulation des plateformes et qui inclut une présomption d'emploi pour les livreurs, ce qui renverse la charge de la preuve. Parce que jusqu'à maintenant, ce sont les travailleurs qui devaient poursuivre individuellement leurs entreprises en justice pour obtenir une reconnaissance de la relation de subordination, donc du salariat. Il y en a quelques-uns qui y sont arrivés, mais c'est encore très rare. On continue à les interroger et 91% d'entre eux disent que s'ils étaient régularisés, ils cesseraient aussitôt d'exercer cette activité à plein temps. Ce n'est pas exagéré de parler d'esclavage moderne.

d'esclavage, on a tendance spontanément à se référer à la traite négrière et aux échanges entre l'Afrique et les États d'Amérique à ce sujet. Mais cet exemple montre bien que l'esclavage continue d'exister sous d'autres formes. À cette occasion, il y a un livre que j'aimerais vous présenter. Il s'appelle « Les nouveaux esclavagistes ». Il est paru chez Grasset. Il est assez gros, 360 pages. Et l'auteur, c'est une auteure, elle s'appelle Barbie Latsanado. « Les nouveaux esclavagistes », le sous-titre, c'est « La traite des êtres humains, une économie souterraine ». On sait bien que l'esclavage a été aboli au 19e siècle, mais il existe toujours. C'est un livre tout à fait terrible qui détaille, chiffre à l'appui, ce qui est aujourd'hui la traite des êtres humains. Ça concerne environ 50 millions de victimes dans le monde. C'est un rapport de l'ONU qui a chiffré cela en 2022. Et l'auteur Barbie Latsanado est en train de lever le voile avec ce livre sur l'économie souterraine de cette exploitation humaine au profit des trafiquants. Le chiffre d'affaires estimé de ces dits trafiquants, c'est 150 milliards de dollars, près de 125 milliards d'euros chaque année. On va un peu rentrer dans les détails puisqu'on nous les fournit. Le trafic sexuel, bien sûr, est très lucratif. Il concerne seulement, entre guillemets, 22% des victimes de traite, mais il rapporte aux trafiquants les deux tiers de leurs bénéfices totaux, environ 99 milliards de dollars par an, selon l'Organisation internationale du travail. Le trafic de main-d'œuvre, lui, qui alimente les filières de travail forcé, représente 68% des cas de traite. L'exploitation des enfants représente un tiers des victimes, plus d'un tiers même des victimes, pédocriminalité, vente d'enfants, gestation pour autrui, etc. Et il ne faut pas oublier le commerce d'organes, la servitude domestique et désormais la traite à des fins d'escroquerie en ligne. Au total, c'est bien une économie florissante et en plein essor. 10 millions de personnes supplémentaires victimes depuis 2021, ce sont les chiffres de l'Organisation internationale pour les migrants. L'auteur affirme, je la cite, « La traite des êtres humains n'est possible qu'en raison de la complicité généralisée du secteur, de la finance, de celui du tourisme, de la mode, de l'agriculture, de la médecine, ainsi que des gouvernements qui détournent les yeux. » C'est un livre assez terrible, mais si on ne veut pas se voiler la face, c'est aussi un livre assez indispensable. Je rappelle, il s'appelle « Les nouveaux esclavagistes, la traite des êtres humains, une économie souterraine ». L'auteur, c'est Barbie Latsanado et c'est paru chez Grasset.

va pas déroger à notre rubrique environnement. Cette fois-ci, ce n'est pas très gai, vous pouvez vous en douter. On va parler de la disparition d'un glacier qui n'a pas résisté à l'élévation continue des températures. Ça se passe en Colombie. Ce glacier s'est appelé pendant des millénaires glacier Cerros de la Plata. Il est situé dans la Sierra Nevada del Coco et il vient de disparaître. Ça se situe dans le nord-est du pays. La Colombie, c'est un des pays les plus riches au monde en biodiversité, mais qui subit aussi malheureusement fortement la hausse des températures qui menace essentiellement ses écosystèmes de montagne. Et cette fameuse Sierra Nevada del Cocuy fait désormais partie des 6 derniers systèmes glaciaires du pays, alors que la surface glaciaire nationale a diminué de 90% depuis le 19e siècle. Oui, 90%. À l'échelle mondiale, c'est pas beaucoup mieux. L'évolution des glaciers est aujourd'hui sans ambiguïté. Ils reculent partout et de plus en plus vite. Depuis 1975, les glaciers hors Groenland et Antarctique, qui sont traités différemment, ont perdu environ 9500 milliards de tonnes de glace, ce qui correspond à plus de 2,5 cm d'élévation du niveau de la mer. Dans certaines régions comme les Alpes et les Pyrénées, les glaciers ont perdu jusqu'à 40% de leur volume en 25 ans. Pire, la tendance s'accélère. 41% de la perte totale depuis 1976 s'est produite entre 2015 et 2024. Bientôt, on n'aura pas assez d'une émission entière pour citer les noms des glaciers qui disparaissent une fois tous les 15 jours.

Une autre nouvelle encore plus bouleversante pour l'ensemble de la planète. Il y a une nouvelle étude qui suggère que le courant océanique Amok est en train de s'affaiblir. Le fameux courant océanique Amok, c'est une circulation océanique auquel appartient le fameux Gulf Stream, qui forme une gigantesque boucle qui s'étend de part et d'autre du bassin atlantique. Elle charrie environ 18 millions de mètres cubes par seconde. Parfois, on le compare à un tapis roulant. Il joue un rôle crucial pour la régulation du climat. Par exemple, il redistribue vers les pôles une partie de la chaleur reçue au niveau de l'équateur. Et c'est grâce à elle, entre autres, que les hivers sont plus doux à Bordeaux qu'à Portland, bien que les deux villes fassent toutes deux face à l'océan à une latitude équivalente. L'affaiblissement, on cherche les causes, il pourrait être dû au réchauffement des eaux, au surcroît d'eau douce déversée dans l'océan par la fonte de la glace de mer en Arctique ou des glaciers groenlandais. Mais la communauté scientifique n'a pas non plus de certitude quant à l'horizon temporel, c'est-à-dire quand il risque de s'affaiblir vraiment, ni à l'intensité de cet affaiblissement. C'est un phénomène qui est trop vaste et trop complexe et avec des données trop peu nombreuses pour qu'on puisse avoir des affirmations. Mais ce qui est certain, c'est qu'il est en train de s'affaiblir.

On va terminer cette rubrique environnement par une petite nouvelle qui se situe à une échelle beaucoup plus modeste, mais qui quelque part est relativement rassurante. On est en France, mais ça doit être à peu près la même chose partout. C'est une étude du Muséum National d'Histoire Naturelle qui révèle que l'élimination des espèces nuisibles en France coûte bien plus que les dégâts qu'elles causent. On dépense plus de sous pour les éliminer que les dégâts qu'elles causent. Chaque année, 1,7 million de bestioles, des renards, des mustélidés, des corvidés, donc des corbeaux, sont tués pour limiter les pertes économiques et sanitaires. Et ces actions génèrent un coût annuel de 103 à 123 millions d'euros. Et cette somme, c'est bien, bien plus élevée que les 8 à 23 millions d'euros de dégâts déclarés. La différence est très grande. L'étude, c'est un peu rassurant, montre également qu'augmenter ou cesser ces destructions n'influence pas significativement les pertes économiques. Et enfin, qu'en matière de régulation des espèces, les mesures mises en place échouent. Ça veut dire qu'éliminer ces soi-disant nuisibles en masse, en tout cas ce qu'on essaye de faire, ça ne sert pas à grand-chose puisqu'ils se renouvellent de toute façon et continuent de vivre dans les milieux où ils souhaitent vivre. Il serait peut-être temps de réviser cette notion de nuisible qu'on applique très facilement à tout un tas de bestioles.

On s'est décidément emmêlé les pinceaux puisqu'on avait encore beaucoup plus de choses à dire sur l'environnement. On a oublié Venise. Comment peut-on oublier Venise? Vous savez que Venise s'enfonce irrémédiablement dans la lagune. Elle est classée au patrimoine mondial de l'UNESCO depuis 1987. Cette lagune, elle fait 550 km². Venise accueille 22 millions de visiteurs par an et génère 2 à 3 milliards d'euros de revenus annuels. Il y a une étude qui est parue dans Scientific Reports qui explore 4 scénarios pour tenter de sauvegarder la cité de la submersion. Mais quelles que soient les hypothèses, le paysage actuel ne pourra pas être intégralement préservé, quelle que soit la trajectoire de réchauffement. On va du plus optimiste au plus pessimiste. On explore les arbitrages entre préservation du patrimoine, activité économique, en l'occurrence activité touristique, et sauvegarde relative des écosystèmes. D'ici à 2100, dans la version optimiste, la montée des eaux dans la lagune devrait atteindre entre 40 cm dans un scénario de faibles émissions de gaz à effet de serre à 80 cm en cas de fortes émissions. En absence de protection, dans ce cas-là, l'inondation quotidienne de 70% de la ville. Et scénario encore pire, en cas de déstabilisation de la calotte de l'Antarctique, les auteurs n'excluent pas une hausse de 1,80 m qui verrait 98% de la cité sous l'eau. Les 4 scénarios, c'est maintenir la lagune ouverte, isoler la ville et ses satellites au moyen de digues fixes, transformer la lagune en lac, voire abandonner totalement le site pour transférer certains de ses joyaux patrimoniaux sur la terre ferme. Vous voyez, ça déménage sérieusement. De toute façon, il y a déjà un processus d'abandon au moins humain qui est en cours, puisque la population de la cité insulaire est passée de 170 000 habitants dans les années 50 à 50 000 en 2024. Et ce fait du choix d'une monoactivité touristique de masse qui fait fuir les habitants autochtones. Venise n'est déjà plus une ville vivante, d'après les auteurs de cette étude. C'est un vestige maintenu en parfait état pour le secteur du tourisme. Et voilà que ce vestige risque de disparaître lui aussi. On va écouter un rondo vénitien, un rondo veneziano, puisque c'est de la belle musique, en attendant le plus longtemps possible, quand même, avant que Venise disparaisse.

petite nouvelle qui donne à penser. On parle de PQ, oui, de papier toilette. Ça s'est passé à Ontario, en Californie, début avril. C'est un travailleur de 29 ans à qui on venait de refuser une augmentation. Il s'est filmé sur les réseaux sociaux en train d'incendier l'entrepôt de papier toilette dans lequel il travaillait. 100 000 mètres carrés quand même partis en fumée. Il explique dans cette petite vidéo qu'il a tournée sur le coup. Il ne nous paye pas assez pour vivre. Heureusement, un briquet, ça coûte que dalle. Ça, en tout cas, était absolument efficace et la symbolique de son geste est assez grande. Bien sûr, il va devoir payer, mais ça nous rappelle quand même qu'on a la capacité d'agir, de troubler l'ordre établi. Se venger, c'est mal, et on nous le dit dès l'enfance, mais se venger d'une injustice profonde envers une oppression est une arme puissante que nous ne devrions jamais oublier. Peut-être ça libère un peu notre imaginaire, cette histoire de PQ, non ?

Et puis je voudrais recommander encore un livre, ça s'appelle Le répertoire des subversions, c'est de Martin Le Chevalier, c'est paru chez Zone. C'est un répertoire de tout ce qu'ont pu faire les gens pour montrer qu'ils n'étaient pas d'accord avec les politiques en cours. Ça va d'enfumer un mariage royal à bricoler, braconner, plein de choses comme ça, des tactiques inventées par des artistes, des résistants, des dissidents et autres esprits libres. Donc je vous le recommande fortement. Répertoire des subversions, Martin Le Chevalier, chez Zone.

Et puis, il y a un proverbe qu'on aimerait partager avec vous. C'est un auditeur qui nous l'a envoyé. L'auteur, c'est Francis Scott Fitzgerald. Ça appartient à son livre qui s'appelle La Fêlure. Ça date de 1936, époque douloureuse s'il en fut. La marque d'une intelligence de premier plan est qu'elle est capable de se fixer sur deux idées contradictoires sans pour autant perdre la possibilité de fonctionner. On devrait par exemple pouvoir comprendre que les choses sont sans espoir et cependant être décidé à les changer. Ça nous parle beaucoup.

On va parler tango, il y a une actualité puisque c'est une disparition, celle de Maria Nieves, qui est une danseuse, qui était une danseuse et chorégraphe argentine. Elle a disparu à 91 ans. C'était vraiment une légende dans le monde du tango, une figure incontournable. Elle a contribué à faire connaître dans le monde cette danse et cette musique qui est née dans une région d'Argentine. On va écouter un morceau de Piazzolla réinterprété nettement après lui, qui est spécialement magnifique.

ce numéro de l'écume des jours, numéro 3, touche à sa fin, mais on va quand même conclure par une très bonne nouvelle. On parlait d'esclavage moderne dans ce numéro, on parlait du sort peu enviable qui est fait aux livreurs de repas. En fait, il y a une plainte qui vient d'être déposée contre Uber Eats et Deliveroo. C'est une plainte qui a été déposée auprès du tribunal de Paris pour traite d'êtres humains. C'est une première mondiale. Jamais, jamais, dans les très nombreuses procédures menées à travers le monde contre ces multinationales de la livraison, une telle accusation n'avait été portée devant la justice. Ce sont quatre associations qui représentent les livreurs qui sont derrière cette plainte. Et en parallèle de la plainte pénale, Uber Eats, pas Deliveroo, mais juste Uber Eats, a été mis en demeure au civil devant les tribunaux judiciaires de Paris en vue d'une action de groupe pour deux sortes de discriminations distinctes. La première, c'est la particulière vulnérabilité économique des livreurs qui rend leur exploitation possible. Et la seconde, là encore, c'est une première juridique, concerne une discrimination algorithmique. En effet, au cœur du fonctionnement de la plateforme, il y a un algorithme dont le fonctionnement est complètement opaque. Et les livreurs en subissent les décisions sans les comprendre. C'est effectivement une première et c'est avec beaucoup d'impatience qu'on va suivre les délibérés, les discussions et les résultats de ces différentes plaintes. Eh bien, on touche à la fin de ce numéro de l'écume des jours. On est heureux quand même, après toutes ces turpitudes qu'on vous a exposées, de finir sur une note optimiste. Gardons la tête haute et la dent dure, comme d'habitude, et vive le printemps. Salut à tous et à toutes, et à la prochaine. 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

Eh bien oui, c'est l'indicatif de Bulle de Jazz. Vous savez, cette émission qu'on écoute sur les ondes de Radio Zanzine, présentée tantôt par moi-même Philippe ou par Outet. Et voilà, donc on a un grand plaisir de pouvoir vous proposer ou des interviews d'artistes qui passent dans la région, ou même des programmations, des nouveautés, des disques éternels, enfin des mélodies éternelles, autour d'un grand thème qui s'appelle le jazz, qu'il s'agira de définir plus précisément. Mais en tout cas, on va tâcher de vous le faire, de vous donner un plaisir musical, en tout cas, pendant 7h30 où on reste ensemble.

0: C'est aussi par déjà le mélange des cultures pour aussi offrir une touche particulière au jazz en évolution. Alors, pour ça, j'ai envie de vous faire écouter un groupe que j'ai découvert il y a peu de temps. Donc, c'est des musiciens toulousains et qui ont rencontré des chanteuses colombiennes. Et ça marche très fort. Alors, ça s'appelle Pucci Perla parce que c'est la contraction de deux ensembles qui s'appellent Puccinella. Donc, ces musiciens... de Toulouse, quatre musiciens, Ferdinand Doumerc au sax, Jean-Marc Serpin à la contrebasse, Bastien Andrieux au clavier et Pierre Paulet à la batterie. Et puis la perle, oui on peut dire ce sont les perles, les trois chanteuses donc colombiennes, Diana San Miguel, Giovanna Mogollón et Roberta Leono et Karen Forero. Et bien on les écoute dans le morceau éponyme de leur disque qui s'appelle Tate Quieto.
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Et voilà, c'était donc Tatequito, un morceau, c'est le même le titre de l'album du groupe Pulci Plena, donc Pulci Perla, donc des musiciens, la rencontre de

musicien toulousain et de chanteuse colombienne. Eh bien, on reste avec aussi, bien sûr, les influences, pas bien sûr, mais avec les influences sud-américaines. Et là, c'est une jeune femme qui, en Algérie, commence à jouer de la mandoline ou de la mandoline dans un ensemble arabo-andalou. Et puis, en France, à 13 ans, elle se passionne pour la flûte traversière. C'est Amina Mezach, qui fonde plusieurs groupes. Elle est, bien sûr, professeure de musique, mais aussi voyageuse et très curieuse de toutes sortes de musiques, et elle a fondé trois groupes, et le dernier en date s'appelle Maracuya, donc un petit clin d'œil avec l'Amérique du Sud, et je vous propose d'écouter un morceau qui s'appelle Spirale. Alors, qu'est-ce que c'est que Spirale? On va le découvrir quand même pas très longtemps, ça. Allez, Spirale.

On vient d'écouter Spirale, un morceau qui a été écrit par la flûtiste Amina Mezache. Elle était accompagnée de Johan Fernandez au guitare, Fabien Debelfontaine au sousaphone et aux flûtes en même temps, et Jonathan Edo était aux percussions. Et il y a une petite dédicace à Emeto Pascoal, bien sûr le grand compositeur brésilien, avec lequel on aura peut-être l'occasion de faire quelques illustrations dans d'autres musicales, dans d'autres émissions. Et là, restons toujours avec le côté chaleureux de l'Amérique du Sud et puis ce côté harmonieux avec une chanteuse qu'on a eu le plaisir d'inviter dans notre studio, c'est Caroline Tola. Donc son groupe s'appelle Maluca Beleza. Et alors, Caroline Tola, elle chante, elle fait aussi la musique, elle est aussi l'auteur. Pierre Fénichel est à la contrebasse et aux compositions, Wim Welker aux guitares, et on retrouvera donc à la batterie Julien Hortel dans ce morceau. Le morceau s'appelle Cogito. Allez, on va réfléchir tous ensemble. Non, pas du tout. On va laisser l'esprit flotter au rythme de Cogito.

C'était donc Maluka Beleza, le titre de cet album, enfin, qui s'appelle O Silencio Imperfetto. Oui, bien sûr, il n'y a rien qui est parfait, même pas le silence. Caroline Tola a écrit les morceaux. Pierre Fénichel a écrit, Caroline Tola a écrit les paroles. Et Pierre Fénichel, la musique de ce morceau, Cogito, tiré de cet album tout récent. On continue avec des voix féminines. Nick Tangora, qui, on peut dire, est une chanteuse à la voix chaude et généreuse, qui est dans un style qui est un peu le métis jazz. Voilà, confluence du jazz, de la begin, de l'afro-cubain. On va l'écouter dans un standard qui s'appelle « It Don't Mean a Thing ». 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

C'était It Don't Mean a Thing If You Ain't Got That Swing, un morceau qu'on connaissait chanté par Ella Fitzgerald, ce morceau de Duke Ellington, et interprété avec brio par Annick Tangora. Un autre standard, allez, et toujours avec des chanteuses du continent sud-américain, c'est Tania Maria qui va interpréter Besame Mucho.

la chanteuse et pianiste Tania Maria dans ce morceau de bravoure, Besame Mucho, une musicienne française dont le cœur, voilà, elle est née en France, mais son cœur va aussi en Argentine puisqu'elle joue du bandoneon et évidemment elle ne rêvait que d'aller vivre 7 ans en Argentine pour les racines de son bandoneon et puis elle explore les musiques du folklore argentin et voilà, elle côtoie le directeur musical de Mercedes Sosa, elle joue avec le quintette Piazzolla Covent Garden et puis là récemment elle sort un album qui s'appelle En Mi Corazón et on va écouter un morceau justement où il n'est pas question d'oubli bien que le morceau s'appelle Oblivion. Donc on retrouve donc la joueuse d'accordéon, enfin de bandoneon, pardon, Nina Valder.

Le morceau s'appelait Oblivion et ça a été écrit par Ninon Valder. Alors j'avais oublié de vous dire qu'elle avait deux cordes à son arc puisque elle joue du bandoneon, pas dans ce morceau-là, mais aussi de la flûte. Elle était Grand Prix du Conservatoire aussi de musique de chambre en flûte. Et elle est accompagnée à la guitare par un musicien argentin, fameux guitariste Sébastien Cordero. Voilà. Pour ce qui est de ce morceau, donc tiré de l'album Enemy Corazon, un album qui est sorti cette année. Allez, un petit tour, on reste en Amérique du Sud, mais là sur les îles, en République Dominicaine. Ça a vu la naissance d'un pianiste qui a fait une carrière formidable, qui continue à faire une carrière formidable, c'est Michel Camilo. Et son côté, latino, eh bien, il l'exprime aussi d'une certaine manière, puisqu'il s'adjoint les services de Raoul, un musicien de flamenco, qui va prêter son battement de pied pour ce morceau qui s'appelle « Hands and Feet ».

Hands and Feet, le duo au piano. Donc c'était le pianiste de la République dominicaine, Michel Camilo, et au battement de pied, c'était un musicien espagnol, un joueur de flamenco, Raoul. Quelqu'un qui est entré dans le Guinness des records en faisant le concert le plus long du monde. Voilà. Et oui. Il a fait un concert de 27h03min44s et il a joué sur scène 300 morceaux différents. Alors là, je vais vous proposer juste un morceau qui va durer 2 minutes 43. C'est interprété donc par Chilly Gonzalez. Chilly Gonzalez de son nom de scène, si on peut dire. Jason Beck pour son nom de naissance. Un musicien franco-canadien. On le retrouve au piano. Avec un morceau qui s'appelle Green Sleeves.

C'était Chili Gonzalez avec ce morceau Green Sleeves. C'est pas le vrai Green Sleeves qu'on connaît, mais c'est une autre version. Vous avez vu qu'on a changé de style. On est passé donc de la musique à forte influence sud-américaine à quelque chose d'autre. Eh bien, on change de continent et on va aller en Arménie avec, en compagnie du pianiste Tigran Hamasyan, son théâtre d'ombre Shadow Theater. Alors qu'il y a un projet un petit peu particulier qui laisse quand même une grande place, on peut dire la belle place au chant, aux effets audio et au mélange de styles. On va l'écouter dans un morceau qui s'appelle Drop, donc il va rajouter une petite goutte à l'édifice. Tigran Hamasyan.

Et ça a coupé court. Eh bien, restons allés dans cette culture arménienne, culture, on peut dire, d'exilés, ou justement, bien qu'on soit dans un autre pays, ce qui nous rattache à nos origines, à notre culture, au récit des ancêtres, est toujours présent. C'est ce qui se passe pour la chanteuse Victoria Alexanian, qui avait quitté et qui avait décidé de quitter son Arménie natale pour s'installer en France, et elle n'imaginait pas que ça serait un révélateur si puissant de la culture ancestrale qu'il habitait. On va l'écouter. Alors, elle jouait dans un orchestre qui est assez particulier, puisque, en fin de compte, dans cet orchestre, on va retrouver un joueur de oud qu'on a déjà écouté dans d'autres formations. On va trouver donc au chant et à la composition Victoria Alexandrian. Et puis, on va retrouver Amina Layed au oud, Vincent Forestier au piano, et à la composition, surtout dans le morceau qu'on va écouter, Yann Ferfet à la contrebasse et Matteo Ciela à la batterie. On va écouter un titre, on va écouter un morceau au titre poétique qui s'appelle L'eau coule du haut de la montagne. Et oui, c'est un petit peu comme ce qui se passe chez nous. La chanteuse Victoria Alexanian.

C'était la voix de la chanteuse d'origine arménienne Victoria Alexanian. C'est tiré de l'album qui s'appelle Vishap. Et on retrouvait autour de la chanteuse Amina Layed au oud, Vincent Forestier aux compositions et au piano, Yann Felfet à la contrebasse et Matteo Ciesla à la batterie. On reste sur ces notes un petit peu orientales avec un trio, avec le cinquième album qu'a signé le musicien, on peut dire de jazz, mais aussi de musique traditionnelle, Anwar Brahem, qui joue donc du oud. Il est accompagné sur cet album de John Surman à la clarinette basse et au saxophone soprano et de Dave Holland à la contrebasse. Le morceau que je vous propose d'écouter, c'est celui qui ouvre cet album, fameux d'ailleurs, ça s'appelle Badra.

Voilà l'album Timmer, donc ce quatrième opus d'Anouar Brahim, le joueur de oud tunisien, accompagné de Dave Holland à la contrebasse et de John Sorman à la clarinette basse. Excellent album d'ailleurs que je vous conseille à posséder dans sa discothèque. Bon, on a quelque chose de beaucoup plus étrange. C'est un chanteur américain, Steve Evans. Il est en quartet. Et alors, lui, il est très curieux. Alors, dans son album, on retrouve beaucoup de reprises. Il n'y a pas beaucoup de morceaux qu'il écrit. Et je suis content de vous faire écouter sa vision du concerto de Aranjuez de Joaquim Rodrigo. Concerto d'Aranjuez, chanté par Steve Evans.

C'était le quartet du chanteur Stevie Vans qui réinterprétait le concerto d'Aranjuez. C'est quand même plus swing que la version Richard Anthony. Voilà. Ceci dit, on va écouter une nouveauté. Une nouveauté, c'est un duo de musiciens qu'on a eu le plaisir d'inviter dans notre studio. C'est le guitariste Alain Soler et le saxophoniste Robin Nicaez qui rendent un hommage bien mérité à Billy Vance. Et je vous propose d'écouter donc dans ce duo un morceau de Billy Vance qui s'appelle, que je découvre, qui s'appelle Funk Calero.

Enregistré tout fraîchement sur le label Durance, le duo Alain Soler, guitare, Romain Niquez, saxophone. L'album s'appelle Letter to Bill, Bill Evans. Allez, un percussionniste qui s'appelle Mons Farol, qui vient de sortir un album qui s'appelle... c'est un percussionniste cubain qui est installé en France depuis bien longtemps, depuis plus d'une vingtaine d'années. Et il réalise son troisième album qui s'appelle Africa Si. Et pour ce, il reprend plein de morceaux, mais surtout un qui a retenu mon attention avec Aude Puebles Garcia qui chante. Le morceau, vous l'avez écouté des fois par Claude Nougaro, s'appelle Danser sur moi. Voilà, c'est le morceau de Neil Hefti. Voilà, vous l'écoutez tout de suite.

Danser sur moi, le morceau qui termine l'album Africassi du percussionniste et joueur de bongo Mansfarol, cubain. J'avais envie de vous faire écouter un phénomène, une comète si on peut dire, mort à 25 ans. C'est, puisqu'on écoutait un hommage à Billy Vance, c'est bien celui qui a été son merveilleux contrebassiste, Scott Lafaro. Il est en duo avec au piano, non pas avec avec Billy Vance, mais avec un autre pianiste qui s'appelle Victor Feldman, dans ce morceau Chasing Shadows, les ombres qui fuient. Et bien c'était un petit peu l'exemple de son existence où prématurément il disparaît en laissant toujours présent son souvenir. Scott Lafaro, Chasing Shadows.

Scott Lafaro dans ce Chasing Shadows. Et puis pour terminer cette émission, aussi on va parler de grands novateurs. C'est un groupe de Bristol, des Anglais, oui, qui ont revu un petit peu les choses à la manière d'Ornette Coleman dans son temps, c'est-à-dire on arrive dans le studio, on improvise, allez, tout est comme ça. C'est cinq garçons, Jim Burr à la basse électrique, Cliff Dreamer au Gretsch Pop Kit, Peter Judge à la trompette et Jack McMurtry au ténor sax. Et on va les écouter dans un morceau. Alors le morceau, ça commence par Quiet, mais non. Allez, on va aller un petit peu plus loin. On est sur une corniche, presque en équilibre. C'est le groupe Lope and Antelope.

on a passé une heure et demie ensemble. J'en étais très heureux. J'espère que vous avez apprécié ce programme. On essaye toujours de faire pétillant. Cette émission Bulle de Jazz, présentée tantôt par Philippe, tantôt par Oute, eh bien, on peut la réécouter. Alors, elle est en direct le vendredi après-midi, mais on peut la réécouter le lundi matin pour les matinaux. On peut l'écouter en buvant un petit café, en mangeant des croissants. C'est adorable. En tout cas, on se retrouve toutes les semaines pour une nouvelle mouture de Bulle de Jazz.

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0: Bonjour, je vous propose aujourd'hui d'écouter Patrick Marcolini et Anne Steiner nous présenter le dernier numéro de la revue Brasero, revue de contre-histoire, c'est le numéro 5. Et donc, Patrick Marcolini, on a déjà eu l'occasion de l'entendre dans l'émission Racine de Moisin. Il est philosophe et maître de conférences à l'Université de Montpellier. Et Anne Steiner est sociologue, mais elle est aussi assez proche des mouvements anarchistes et libertaires. Elle a notamment publié aux éditions L'Échappée, Les En Dehors, anarchistes, individualistes et illégalistes à la Belle Époque. Avant de laisser la parole à Patrick Marcolini et à Anne Steiner, je remercie André Loetz du podcast Parole d'Histoire qui a réalisé cet enregistrement. Et tout de suite donc, la parole à Brasero numéro 5.
1: Bonjour et bienvenue dans le podcast Parole d'Histoire, une émission consacrée à l'actualité des livres, des débats et de la recherche en histoire. André Loez au micro. Aujourd'hui, j'ai le plaisir de recevoir Patrick Marcolini. Bonjour.
2: Bonjour.
1: Vous êtes philosophe, maître de conférence en esthétique à l'Université Paul Valéry de Montpellier. Et Anne Steiner, bonjour.
3: Bonjour.
1: Sociologue, ancienne maître de conférence à l'Université de Nanterre. Vous avez travaillé notamment sur les anarchistes. Et tous les deux, vous contribuez à fabriquer une revue très singulière qui s'appelle Brasero. Brasero, alors c'est singulier du point de vue visuel. On ne peut pas rater ce grand brasier en couverture sur un fond de couleur vive, un grand format, un peu plus grand qu'un A4 je dirais, avec de belles illustrations couleurs, et puis un ton et des choix très singuliers, parce que le sous-titre dit Brasero, revue de contre-histoire. Alors Patrick Marcolini, c'est quoi cette contre-histoire ?
2: Ah, c'est un grand sujet qu'on nous pose, une question qu'on nous pose systématiquement, mais c'est justifié. La contre-histoire, alors je dirais que elle est contre de plusieurs manières. La première chose, c'est qu'on avait envie d'avoir un éclairage sur l'histoire qui soit un éclairage oblique, comme on le dit dans un des premiers des éditos de la revue, c'est-à-dire un éclairage oblique, s'intéresser en fait à ce qui parfois reste un peu dans l'ombre de l'histoire pratiquée aussi bien par les universitaires que l'histoire célébrée par les institutions. Donc on va s'intéresser plutôt aux contestations, aux mouvements révolutionnaires, on va s'intéresser aussi aux marges de la société, aux personnages ou aux événements qui sont un peu restés dans l'ombre, qui sont restés obscurs, oubliés, méconnus. Et puis de manière générale, on a beaucoup d'affection pour tout ce qui est les Jules Berlu, les originaux, les personnages un peu sulfureux. On a une rubrique par exemple qui s'appelle les infréquentables, qui s'intéresse beaucoup à ce type de personnages qui sont pas forcément recommandables sur le plan moral ou politique, mais qui nous intéressent par leur parcours en zigzag. Voilà, donc ça c'est une première manière de définir la contre-histoire. Une autre manière, ça serait l'approche qu'on a mise en place dans la revue, consiste à articuler à la fois une certaine forme d'histoire académique, universitaire, pratiquée par des professionnels.
1: Des vrais, avec beaucoup de guillemets.
2: Voilà,
1: chercheurs.
2: Avec beaucoup de guillemets, effectivement, beaucoup. Parce qu'on tient aussi beaucoup à cette autre pratique de l'histoire, qui est l'histoire des érudits, des passionnés, des personnes qui n'ont pas forcément tous les titres académiques pour la pratiquer, mais qui sont sérieux. Alors, on tient beaucoup, évidemment, à ce qu'il y a quand même une rigueur dans la recherche. Mais toutes ces personnes qui travaillent sur des archives, etc., et qui sont passionnées par leur objet de recherche, et qui sont parfois, même souvent, plus compétents que des universitaires, tout simplement parce qu'ils sont aiguillonnés, en fait, par leur passion. Voilà. Et puis la dernière manière de qualifier ça de contre-histoire, c'est peut-être aussi, je dirais, un attachement à, effectivement j'en ai parlé très brièvement, mais un attachement à l'histoire des révolutions. Une des idées qui ont suscité la naissance de Brasero, c'était de reprendre un peu le flambeau de l'histoire sociale dans le monde des revues, parce qu'il y avait des revues qui avaient existé, qui étaient extrêmement célèbres. On peut penser à Gavroche par exemple, qui avait existé par le passé, et beaucoup de gens étaient restés un peu orphelins de la disparition par exemple de la revue Gavroche. Nous, notre idée, c'était de reprendre ce flambeau. Alors, c'est pas la même chose, c'est pas le même objet, puisqu'on a aussi cet amour pour tout ce qui est un peu fantaisiste ou original. On va introduire d'autres choses qui sont des éléments plus culturels, qui sont plus liés à l'histoire de l'art. Mais quand même, il y a cet attachement à l'histoire sociale, au mouvement ouvrier, à l'histoire des révolutions, notre intérêt pour l'histoire de l'anarchisme, du communisme, des totalitarismes aussi, c'est-à-dire vraiment les dévoiements, en fait, des idéaux socialistes. C'est un peu tout ça aussi qu'on cherche à explorer, et qui fait de cette contre-histoire une histoire contre, si on peut le dire comme ça.
1: Alors, est-ce qu'on peut relier ça aussi aux gens que vous avez étudiés? C'est-à-dire, vous avez travaillé sur les membres de la fraction Armée Rouge, sur les anarchistes, Patrick Marcolini sur les situationnistes. Voilà, est-ce qu'il y a des héritages intellectuels aussi, intellectuels et politiques, dont vous vous réclamez, qui donnent sens à ce projet?
3: Oui, J'ai écrit plusieurs biographies aussi. Bon, le travail sur la fraction armée rouge est ancien et ne porte pas spécifiquement sur les personnes, mais sur le groupe, sa signification, etc. Et après, enfin, à un moment, un de mes objets d'étude, ça a été le mouvement anarchiste individualiste, uniquement cette composante. Et j'avais écrit un livre qui s'appelait Les En Dehors et qui était conçu comme des itinéraires qui se croisaient. Enfin, une sorte d'arborescence d'itinéraire, et à travers ces personnages que j'essayais de rendre le plus charnel possible, on découvrait un mouvement, l'histoire de ce mouvement, etc., leurs actions, leur idéologie. Et en fait, il faut quand même dire que cette revue, elle est née aussi de rencontres entre les auteurs, entre plusieurs auteurs qui avaient publié aux éditions L'Échappée, édition fondée par Cédric Biagini. Et donc on se rencontrait quand même assez souvent lors d'événements, de présentations de livres, etc., ou de fêtes, hein, parce que on aime bien ça aussi. Ou alors les présentations de livres se terminent de manière festive. Il y avait beaucoup d'échanges entre nous et il y avait cette idée de faire quelque chose ensemble. Alors c'est pas tous les auteurs de L'Échappée qui ont participé à la revue, et certains auteurs de la revue n'ont jamais publié à L'Échappée, mais il y a comme ça
1: un petit écosystème, quoi, intellectuel, amical, politique. Alors peut-être disons un mot de ces éditions L'Échappée qui sont aussi situées, et du coup voilà, je reprends ma question parce que Marc-Louis aussi bien sur la filiation situationniste et sur L'Échappée, qu'est-ce qu'on peut dire?
2: Alors pour ce qui est de la filiation situationniste dans la revue, c'est vrai que c'est un peu le fil rouge en fait, de numéro en numéro. Nos intérêts, nos passions, nos amitié aussi nous conduisent beaucoup à donner la parole dans les grands entretiens, notamment, qui est une des rubriques majeures de la revue, à des personnes qui ont été plus ou moins éloignées, plus ou moins proches du mouvement situationniste, ou je dirais de ses affluents, le surréalisme.
1: Alors je vais vous poser un challenge extrêmement compliqué, ouais. Il y a des gens qui nous écoutent, qui ne savent pas ce qu'était le situationnisme.
2: Ah,
1: est-ce,
2: oui,
1: qu'on
2: bien
1: peut,
2: sûr.
1: Est-ce qu'on peut le poser en quelques phrases?
2: En fait, le mouvement situationniste, au départ, c'est une avant-garde artistique, donc il se place vraiment dans la filiation du surréalisme, du lettrisme, même de Dada plus lointainement. Donc c'est une avant-garde qui est née dans les années 1950, qui a pour ambition, comme souvent dans l'histoire des avant-gardes, de dépasser l'art et d'abattre la cloison entre la création artistique et la vie quotidienne. Mais assez rapidement, le mouvement situationniste a cette spécificité, cette originalité dans l'histoire des avant-gardes, qu'il décide de passer entièrement sur un terrain politique. C'est-à-dire, en fait, c'est un mouvement artistique qui se transforme en mouvement politique, ou en mouvement de dépassement de la politique, puisqu'en fait il nie absolument, il réfute les idéologies d'à peu 99% des courants politiques existants. En fait, si on voulait quand même le placer sur un échiquier politique, on dirait qu'il est aux confins de l'anarchisme et de ce qu'on appelle l'ultra-gauche, c'est-à-dire le communisme de conseil. Le mouvement situationniste, il est surtout connu pour son rôle dans mai 68 en France, même s'il a été implanté à l'échelle internationale, il a été actif dans beaucoup de pays. En France, il est emmené en particulier par la figure de Guy Debord, l'auteur de La Société du Spectacle. Beaucoup des mots d'ordre, des slogans, des phrases qu'on va pouvoir lire sur les murs en mai 68, les graffitis sont en fait tirés d'écrits situationnistes. Les gens l'ignorent souvent, mais voilà, il y a beaucoup de formules phares de mai 68 qui viennent des écrits situationnistes. Donc voilà pour les situationnistes. Mais
1: en fait, ça veut dire qu'il y a un moment d'éclosion très fort dans les années 1950-1960, et puis il y a un moment de revitalisation dans les années 2000 quand naît cette maison d'édition L'Échappée, qui n'est pas du tout une filiation pure, mais malgré tout, il y a des curiosités, il y a l'envie de faire quelque chose avec ça.
2: Oui, tout à fait. En fait, Cédric Biagini, qui est le fondateur de la maison d'édition, comme moi-même, d'ailleurs comme Anne, hein, je crois pas trahir quelque chose, mais soit on est passé par le mouvement anarchiste, soit on en a été sympathisant. Et effectivement, il y a cet ancrage dans les milieux libertaires qui est historique dans la maison d'édition. Après, la maison d'édition a très vite quitté une posture militante pour s'ouvrir à plein de choses. Comme on a l'habitude de le dire, les éditions L'Échappée, c'est pas un parti politique. Donc on va même pouvoir trouver des choses qui sont absolument pas anarchistes, voire anti-anarchistes, dans la maison d'édition, mais qui nous intéresse à d'autres titres. Il y a une collection de littérature qui est née, il y a une collection de philosophie dont je m'occupe qui est née aussi dans ce sillage-là. Et aujourd'hui, on va dire que c'est une maison d'édition qui est ouverte sur la critique sociale, les sciences humaines, la littérature, les formes de création, voilà.
1: Alors peut-être qu'on va donner une idée concrète de ce qu'on trouve dans la revue, parce que si on dit juste que voilà, c'est un truc politique un peu abstrait, né de telle ou telle filiation, ça donne pas envie d'y aller, alors que fondamentalement, il faut feuilleter cette revue, parce qu'elle est très plaisante à regarder, à lire, et on y trouve des choses très singulières. Dans le dernier numéro numéro, le numéro 5. On va trouver l'histoire d'un fakir, on va trouver l'histoire d'une militante russe qui a traversé Maria Spiridonova, aussi bien les geôles tsaristes que celles du stalinisme. Et puis, absolument. Et puis plein d'autres vignettes, facettes qui donnent un ensemble très éclectique. Alors voilà, est-ce qu'on peut peut-être passer en revue quelques-uns de ces thèmes pour donner envie de s'y plonger?
3: Oui, alors déjà moi aussi je vais parler, c'est pas par égocentrisme, mais des deux rubriques que Cédric Biagini m'a confiées. Par exemple, il y en a une qui s'appelle L'œil de la police, et là je laboure un peu la période sur laquelle je suis compétente, qui est la belle époque élargie jusqu'à la Première Guerre mondiale. C'est l'occasion pour moi d'aborder des thèmes que j'ai rencontrés dans l'écriture de mes ouvrages, mais que je ne pouvais pas explorer jusqu'au bout, parce que ça aurait été des digressions trop, trop importantes. Par exemple, la prostitution des enfants, le trafic de cocaïne à Paris, mais aussi d'ouvrir, comment dire, d'amorcer une réflexion qui peut se transformer en ouvrage sur d'autres thèmes comme les camps de concentration de la Première Guerre mondiale. Voilà, et j'essaye de... Bon, bien sûr, c'est toujours alors un travail de première main, cette rubrique, c'est-à-dire que c'est un travail à partir d'archives qui ont été soit complètement inexplorées, soit seulement en partie défrichées. C'est le cas par exemple des lettres de dénonciation qui circulaient pendant la Première Guerre mondiale. Il y a des cartons entiers aux archives de police. Certains n'ont pas été du tout ouverts. Bon, voilà, j'aime bien ça. Aller à la rencontre d'archives qui vierges, je pourrais dire. Et puis, de le mettre quand même sous forme d'un récit qui soit un peu haletant, enfin, où on suit des personnages bien concrets, on a accès à des lieux visuellement, enfin, voilà, c'est toujours la forme d'un récit.
1: Oui, et puis il faut peut-être dire aussi qu'en termes de format, on n'est pas dans le format de la revue savante avec des articles de 20 à 30 pages, on est sur quelque chose qui se rapproche davantage du magazine sérieux, avec quelque chose, des papiers qui font 8, 10 pages, très illustrés, qui permet une lecture cursive. C'est pas une revue où on se dit il faut que je m'asseye à ma table de travail pendant 3 heures pour l'absorber. On peut la prendre, on peut la feuilleter, c'est pas les seuls usages bien sûr, mais il y a une dimension.
2: C'est une revue qui se regarde autant qu'elle se lit, parce qu'en fait il y a une grande place de l'illustration notamment.
3: Énorme, oui.
2: Grâce à Jean Aubertin, qui est notre illustrateur favori, qui nous a suivis sur tous ces numéros, qui est un aquarelliste. Donc il introduit beaucoup de douceur, beaucoup d'humour aussi dans les entrées d'articles qu'il illustre. Et c'est vrai qu'on a aussi accordé une grande place à l'iconographie. Il y a tout un travail, d'ailleurs on a quelqu'un qui travaille maintenant dans l'équipe comme iconographe, hein, pour faire la recherche d'images qui viennent illustrer les articles. Et puis il y a aussi le rôle du graphisme, hein, de la maquette. On a vraiment voulu que ça soit un bel objet, un objet coloré, parce que souvent quand on est dans l'histoire on a du noir et blanc, donc on voulait pas se confiner non plus dans ce monde du noir et blanc. Une revue très colorée dont les couvertures d'ailleurs se remarquent, parce qu'elles elles tirent toujours un peu sur le fluo.
1: Et alors pourquoi il y a un fakir, Patrick Marcolini, dans ce dernier numéro? Mais sérieusement, parce que ça correspond aussi au projet de la revue, qui est du dévoilement, qui est de porter l'attention sur des marges, mais des marges qui pouvaient être centrales. Et du coup, en fait, ça interroge la notion de marge, parce que ce qui nous paraît tout à fait décalé et marginal, en fait, un fakir célèbre dans les années 1920-1930 à Paris, était une célébrité aussi forte aujourd'hui que des gens très mainstream. Donc, qu'est-ce que ça veut dire?
2: On a des personnages singuliers qui apparaissent effectivement dans la revue, comme ce fakir, comme la voyante du régime de Vichy, Geneviève Zapfel, dans un numéro précédent. C'est une revue qui s'intitule Loufoquerie. Je crois que le terme résume bien le projet. Ce sont des personnages qui, à un moment donné, occupent effectivement une place qui peut être déterminante. Alors, ça peut être dans l'histoire de la culture, dans l'histoire des idées, dans l'histoire sociale, mais qui sont des aventuriers ou qui sont des personnages troubles. Hein, là, Tarabé, c'est un faux fakir. Donc, c'est un escroc. De toute façon, Geneviève Zeffel, elle aussi, était en un sens, son travail relevé de l'escroquerie, mais idéologique.
1: On peut sans doute dire que le faux domine la catégorie des voyants, fakir, voilà, etc. Tendanciellement, c'est sans doute le cas.
2: C'est vrai. Mais en fait, les personnages qui nous intéressent sont souvent des personnages de ce type-là, c'est-à-dire pas forcément des voyants ou des fakirs, mais il nous arrive de nous intéresser à des phénomènes, par exemple, qui sont liés à l'exploitation du paranormal dans la sphère publique. Moi, je m'étais consacré à l'étude des rapports entre le mouvement bolchevique et la télépathie, qui a priori est un objet un peu déroutant. On se dirait, qu'est-ce qu'il est en train de nous raconter? Et en fait, au fur et à mesure que mes recherches m'ont mené de personnages personnage en personnage, d'archive en archive, je me suis rendu compte que en fait le paranormal, les recherches sur la transmission de pensée avaient occupé une place déterminante dans le monde soviétique, et pas seulement en fonction de critères qui étaient des critères utilitaires, c'est-à-dire on va exploiter toutes les armes possibles, tous les moyens d'influence possibles pour convertir les populations au communisme ou pour assurer un contrôle des masses. C'est aussi parce que en fait on a un rapport à la rationalité qui est complètement différente en Russie et dans le monde slave. Il y a une interpénétration beaucoup plus grande entre rationalité, matérialisme, science d'un côté, et d'autre part mysticisme, croyance en un monde surnaturel d'autre part. Et cette cohabitation entre les deux est aussi présente dans le monde soviétique. Voilà, ça c'est un exemple, hein. Mais c'est vrai qu'on s'intéresse à ces objets qui parfois sont difficiles à manipuler, parfois sont recouverts aussi d'une bonne couche de préjugés, parce que les rapports entre communisme et télépathie, on en entend parler surtout dans le Matin des magiciens de Berger Powells ou dans des publications en kiosque sur les sujets paranormaux. Mais en fait, il y a des choses qui existent réellement, sur lesquelles des chercheurs travaillent, qui méritent d'être connues, parce que ça change notre regard sur l'actualité aussi. Quand on regarde, par exemple, la Russie actuelle, on comprend mieux les choses à partir de ce type d'objet.
1: L'attention à la marge, c'est aussi l'attention aux petites rubriques des journaux. Je pense à cette rubrique géniale dans la revue qui s'appelle le collier de perles, où on a une succession de brèves trouvées dans la presse de la Belle Époque et de l'entre-deux-guerres, qui sont fantastiques parce que c'est presque des petits haïkus, des petits poèmes en prose. On dit voilà, au 21 de la rue Mouffetard, on a trouvé une femme sans tête. C'est un texte réel issu d'un journal réel et tout est sourcé. Et en même temps, se promener là-dedans donne l'impression presque d'aller dans un autre monde.
3: Oui, l'agencement est extrêmement intéressant. C'est Frédéric Lavignade dont c'est la spécialité en fait de raconter des phénomènes, des événements en collant vraiment et parfois à la ligne près des entrefilets de journaux. Il a fait un livre magistral sur l'affaire Bonneau et entièrement écrit de cette manière, et c'est lui qui a pris en charge cette rubrique et c'est une réussite, oui.
1: Et plus largement, je pense à vos propres textes sur ce qu'on appelle la Belle Époque. On sent que la presse de cette époque, en plus aujourd'hui très facile d'accès avec Gallica, c'est aussi une matière première qu'on va trouver dans la revue sous différentes formes.
3: À propos de Gallica, d'ailleurs, moi j'ai travaillé sur cette presse avant que Gallica ait numérisé autant de titres, et j'avoue que je serais passée à côté de certains phénomènes si j'avais pas eu les versions papier, parce que quand j'avais la version papier, j'étais sur mon article mais je voyais les marges, des publicités par exemple, il y aurait un vrai travail à faire sur les publicités dans la presse de la Belle Époque. Beaucoup concernent les maux de ventre, les dyspepsies, chose que ça dit beaucoup sur
1: les gens allait très mal et n'avait pas des moyens très, très raffinés pour...
3: Et bizarrement, le ventre, c'est assez extraordinaire. Et la calvitie était déjà un problème. Il y a des tas de remèdes. Il y avait beaucoup de publicité pour les médicaments, etc. Et par exemple, le trafic de cocaïne à la Belle Époque, je l'ai découvert vraiment en marge, parce que je travaillais sur toute autre chose, à partir du Bonnet Rouge, journal fondé par Almereda. Il y avait cette enquête, et je regardais un peu, mais j'étais sérieuse, je restais sur ma rubrique, mais dans un coin de ma tête, il y a quelque chose à faire avec ça, à un moment où j'aurai le temps. Alors sur Gallica, j'aurais eu juste mon article, et je me suis pas promenée à droite et à gauche.
1: On peut quand même consulter en mode page, mais c'est vrai qu'il faut un écran d'une belle taille et il faut pouvoir le manipuler.
3: Et puis on fait moins quand même, tandis que quand le papier est déplié devant vous, même si vous voulez rester concentré, vous avez votre œil qui se promène. Mais je ne déplore pas évidemment la création de Gallica. Ce que je déplore, c'est que de moins en moins de bibliothèques proposent des versions papier. Ça aussi, la disparition des centres d'archives, comme le CEDIAS par exemple, c'est un vrai souci. Enfin,
1: le CEDIAS c'est quoi ?
3: Le CEDIAS, c'était au musée social et c'était un centre d'archives qui avait absolument tout en papier, toute la presse, des tas de brochures et qui était dédié au mouvement ouvrier, ouais. Voilà, avec deux archivistes bibliothécaires qui étaient des puits de science. Et ça, on leur parlait par exemple d'une petites grèves je prends d'exemple la grève des ouvrières du Roquefort dont je parle dans un des numéros, ça m'intéresse. Ah hop, il prenait un grand escabeau en bois, il sortait la petite brochure écrite par un syndicaliste voire un prêtre local qui avait chroniqué la grève, et ça tout a été transféré à Aubervilliers, mais je sais pas si tout est gardé, et puis on n'aura plus des personnages comme ça.
2: Et ce que Diane est intéressant sur le point du côté un peu atelier ou laboratoire, c'est vrai que beaucoup de chercheurs, on en fait partie, hein, mais ont un objet d'étude principal et puis ils ont des à côté, c'est-à-dire qu'en fait brusquement leur recherche bifurque sur un point de détail, sur une par curiosité aussi, on se dit tiens c'est bizarre, qu'est-ce que c'est que ce truc.
4: Oui, et puis un truc qu'on se met dans un canon en disant quand j'aurai le temps.
2: Voilà.
4: Quand j'aurai le temps, il faudrait que j'aille voir ça quand même.
2: C'est ça. Et Bras Zéro, en fait, c'est justement cet espace où on peut faire les recherches qu'on avait notées dans une marge et leur donner la dimension d'un véritable article. C'est souvent, en fait, pour ma propre rubrique, les idées me viennent en faisant des recherches sur un personnage. Brusquement, je découvre une sorte de filon ou de gisement d'autres uluberlus que la personne a fréquenté ou auquel il se réfère, si c'est une époque antérieure. Et les recherches, comme ça, continuent. En fait, on défriche et on tombe sur des choses surprenantes.
0: 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Et on est en train d'écouter Patrick Marcolini et Anne Steiner, interviewées par André Lotz pour le podcast Paroles d'Histoire. On continue avec eux pendant encore une vingtaine de minutes.

0: Comment se fabrique un numéro? Donc il y en a 5 qui sont annuels. Comment ça marche entre vous, Cédric Biagini, la maison d'édition, les gens que vous contactez qui sont en dehors de ce premier cercle?
1: Les deux responsables, c'est Cédric Biagini et moi-même. Et c'est nous qui donnons l'orientation générale de la revue, qui passons la commande des articles à nos auteurs. Après, ça se fait dans les deux sens. C'est-à-dire qu'il y a aussi beaucoup d'auteurs, des amis, donc comme Anne l'a rappelé, qui viennent nous voir, qui nous disent « Tiens, en ce moment, je travaille sur ça, c'est très braseresque. » En fait, j'ai remarqué que c'est un mot qui est apparu maintenant dans notre vocabulaire. C'est très braseresque. Donc, en règle générale, la réponse est positive. On a parfois des sollicitations de personnes qu'on ne connaissait pas auparavant, mais qui apprécient le ton de la revue, puis qui voient bien qu'il y a une orientation assez originale.
0: Voilà, bah, ils ont trouvé un militant libertaire péruvien qui est devenu fabricateur de tracteurs en Allemagne dans les années 30, avant d'être en prison ailleurs. Il dit « Tiens, voilà, là, il y a quelque chose qui rentrerait. »
1: Oui, tout à fait, c'est ça. Bon, comme dans toute revue, en fait, on calibre les articles, on fait un chemin de fer. Hein, là, on est vraiment dans les petits papiers. Le temps d'élaboration de la revue est assez long, puisque c'est une revue annuelle. Donc, on donne toujours 6 mois aux auteurs pour écrire tranquillement leur texte. Il est relu, un peu retravaillé, comme on le fait à la maison d'édition. Pour le reste, je crois qu'on a un fonctionnement assez classique du monde des revues.
0: Hein. Du point de vue du champ chronologique et géographique, il y a un ancrage, je dirais, assez fort sur le premier 20e siècle, mais vous ne vous interdisez pas de remonter plus loin et puis d'aller chercher des choses au plan géographique plus lointaine?
1: Oui, alors c'est vrai qu'on a un tropisme, c'est le mouvement ouvrier comme on l'a dit, et c'est vrai que le mouvement ouvrier nous amène nécessairement à travailler plutôt sur la période 1830,
2: 70, oui,
1: même
2: oui,
1: 1830 avec Flora Tristan,
2: oui,
1: voilà.
2: Oui.
1: Et puis arriver jusqu'à la période contemporaine, les années 70 en particulier, qui ont été un moment chaud évidemment.
0: Ouais, on pourrait presque dire de ce point de vue-là que Brasero, ce serait une version un peu ludique et oblique du Métron. C'est-à-dire, le Métron, c'est ce grand dictionnaire très sérieux et très extraordinairement riche. On a fait une émission dessus du mouvement ouvrier français et aussi international par pas mal d'aspects. Et que là, on serait comme un chemin de traverse arpentant un peu les mêmes univers.
1: C'est vrai. Après,
2: d'ailleurs, certains parmi nous sont collaborateurs du Métron. Moi, j'ai piloté avec d'autres le Métron des anarchistes.
1: Mais on essaie aussi de se forcer à sortir de cette zone-là, au sens d'une période chronologique, mais aussi d'une zone géographique. Puisque c'est vrai que, naturellement, on va plutôt travailler sur des objets français ou européens. Donc on a heureusement des auteurs qui viennent nous sauver régulièrement et qui nous ouvrent à d'autres horizons, donc d'autres époques. Il nous est arrivé de faire des choses sur la Révolution anglaise, même sur le Moyen-Âge, ou bien de nous rapprocher d'autres endroits du monde, le Japon, le monde africain, l'Amérique latine. Enfin voilà, on essaie d'explorer autant que possible tous les espaces à l'échelle de la planète, parce qu'il y a énormément de choses aussi, hein, bien sûr, de ce côté-là
2: à chercher. En même temps, ce qui concerne la chronologie, on peut pas s'improviser non plus historien de l'Antiquité ou du Moyen-Âge, c'est d'autres...
0: Puis il faut qu'il y ait des résonances aussi avec les sensibilités, et c'est vrai que on pourrait imaginer des papiers sur les usages de l'Antiquité par tel ou tel personnage contemporain, mais en soi faire une étude sur les institutions spartiates dans Brasero, ça aurait pas beaucoup de sens en tant que tel.
1: Oui. On serait plutôt un Diogène qui aurait sa place dans Brasero.
0: Alors l'Occident dont il est question, le monde, on va dire, européen dont les questions, il est là aussi pas limité, il y a une place de la Russie, une place de la Scandinavie. J'étais frappé par l'article que vous avez consacré, Patrick Marconi, à cette commune, dire un peu commune d'artistes et de militants qui s'est établie dans les années 1960 et qui serait responsable de la décapitation de la petite sirène à Copenhague, mais avec beaucoup de prudence, parce que un flou savamment entretenu sur cette question.
1: Oui, alors il s'agit de Draka Biget. Draka Biget, donc qui a été une communauté qui s'est établie entre la Suède et le Danemark, parce que les deux pays sont très proches et il y a pas mal d'échanges entre les deux. Et c'est une communauté qui a été établie par des artistes qui venaient du mouvement situationniste dont on a parlé tout à l'heure, avec cette spécificité que, alors que le mouvement situationniste a négocié un tournant politique radical aux alentours des années 60 à 63, eh bien les membres scandinaves du mouvement, eux, ont préféré rester dans le domaine artistique et expérimenter une forme de création libre, de création collective qui soit articulée avec un mode de vie alternatif qui consistait à travailler la terre, cultiver quelques fruits et légumes, des vergers, travailler aussi le bois dans les forêts environnantes. On est dans des paysages scandinaves, hein, donc voilà, c'est assez sauvage à l'époque, dans les années 60, et puis élever quelques animaux, bien sûr. Et puis après, bah, on on est déjà dans l'atmosphère qui va ouvrir sur le mouvement hippie, sur les expérimentations d'alternatives dans les années 60, donc notamment sexualité libérée, partage des biens, partage des tâches, etc. Alors c'est un partage qui est souvent inéquitable, hein, puisque c'est l'égalité, c'est quelque chose qui se construit. On a en plus affaire à des personnages qui sont parfois un peu fantaisistes, mais c'est une communauté qui va faire parler d'elle parce qu'elle va entretenir aussi autour d'elle un climat d'agitation dans les pays scandinaves à l'époque. Elle va même aller jusqu'à intervenir à la Biennale de Venise, la Biennale d'art contemporain, au début des années 1970, en faisant fermer un pavillon. Enfin voilà, elle va avoir une activité intense de perturbation des institutions, non seulement artistiques, mais même politiques, dans l'Europe de ces années-là. Et ça fait écho en fait à beaucoup d'autres choses qui peuvent exister à la même époque, même d'ailleurs comme aux États-Unis avec les Diggers, par exemple, ou avec d'autres mouvements artistiques d'avant-garde de cette époque-là.
0: Est-ce que vous avez parfois des dilemmes où vous éprouvez la tension entre ce qui est restitué dans les pages de la revue, qui est assez libre, et puis le fait de faire une revue qui, malgré tout, a besoin d'avoir une pagination? On peut pas, voilà, quelqu'un peut pas vous dire, bah, en fait, j'ai fait 150 000 signes parce que ça me plaisait beaucoup. Est-ce que cette tension existe? Parce qu'il y a, malgré tout, il y a des rubriques, il y a des comptes rendus, il y a des choses qui fonctionnent suivant les normes d'une revue, et puis l'esprit est pas tout à fait celui-là. Alors voilà, est-ce que c'est une tension qui s'éprouve quand on la fabrique?
1: Oui. Alors c'est une tension qu'on éprouve en tant qu'auteur. Je pense que, je sais pas ce qu'il en est de Dan, mais pour moi et quelques autres que je connais, on est obligé d'utiliser les ciseaux et de couper souvent beaucoup de choses qu'on avait écrites.
0: Alors ceci, ça s'appelle le collage, du coup, ça peut faire des choses un peu drôles.
1: C'est vrai. Le calibrage des articles est quand même quelque chose à quoi l'on tient, parce que on ne voudrait pas qu'un ennui puisse naître à la lecture de certains articles. C'est pareil, dans les consignes qu'on donne aux auteurs et qui nous différencient des revues universitaires, c'est qu'on demande souvent aux auteurs d'abandonner leur ton trop académique. Il y a beaucoup de gens qui ont été vraiment moulés dans le creuset de l'alma mater et qui ont des formules. Dans un premier temps, nous verrons que, enfin voilà, ce genre de choses. Et ça, on dit non, stop. Pareil, parfois certains adorent les notes de bas de page. Alors moi aussi, je suis un fanatique des notes de bas de page, mais on est obligé de limiter leurs enthousiasmes de ce côté-là aussi. Notre but, c'est pas de faire une revue pour des historiens seulement. C'est une revue pour le grand public, pour les amateurs dans tous les sens du terme, pour les dilettantes, pour les érudits, pour voilà. C'est en fait, cette revue est faite pour ces gens-là. Et ensuite, dans un second temps, aussi pour nos collègues, nos amis historiens. C'est pour ça qu'on essaie de cultiver cette fluidité dans le style, dans l'écriture, et cette donner aussi du plaisir à regarder les pages tranquillement.
2: Bah moi, le format, ça me convient vraiment bien, parce que je sais immédiatement dans quoi je m'embarque, et j'ai toujours expérimenté le fait qu'en retirant du texte, en épurant, on améliore considérablement le style. Ça nous oblige sans arrêt à réfléchir sur ce qui est utile, ce qui n'est pas utile. Les notes de bas de page, en revanche, c'est vrai que c'est un peu frustrant, parce qu'on aime aussi indiquer nos sources.
0: Oui, et puis il y a une dimension buissonnière de la note de bas de page qui peut être en elle-même.
2: Oui.
0: On parlait des à côté, qu'on l'on note pour plus tard en se disant, ça naît souvent des notes qu'on lit dans des ouvrages ou des articles de collègues, en disant, tiens, mais cette note qui mentionne tel personnage, tel truc obscur, il faudra que j'aille voir ça, ça m'intrigue. Donc ça peut pas disparaître complètement.
2: Oui, on en laisse quelques-unes d'ailleurs, mais pas beaucoup. Ouais.
0: Tout à fait. Est-ce qu'on peut dire un mot des rubriques? La revue est structurée en cahiers, je sais pas si c'est toujours les mêmes, si ça a toujours été, si c'est ultra normé, mais voilà. C'est quoi ces cahiers? Comment vous les caractérisez?
2: Alors, les cahiers, c'est des champ un peu, et comme tu as dit tout à l'heure, Patrick, tu avais conçu ça, je ne savais pas, comme un kiosque.
1: Oui,
2: donc.
1: Alors, je me permets juste une parenthèse, et après je te. Mais effectivement, quand on a réfléchi à la manière dont on pouvait structurer, en fait, on pouvait concevoir l'architecture de la revue, une des idées.

0: organisé effectivement en cahier et en rubrique.
1: Une question peut-être de fond qui me paraît importante, parce que vous en parlez un moment dans votre dernier éditorial, qui est sur cette idée de la marge, parce que même la marge aujourd'hui peut être un élément de distinction dans une société capitaliste qui promet à chacun la réinvention de soi par son propre style et par promotion de certaines marginalités spectaculaires ou de certains individus excentriques. Enfin voilà, l'excentrique il rapporte aussi, ou il est aussi un objet qui peut devenir marchand. Et puis même dans le monde académique, longtemps il y avait une histoire dominante par le haut, etc. Mais depuis quelques décennies, il y a aussi des profits de distinction à tirer du fait de dire qu'on va parler des oubliés, qu'on va rétablir, qu'on va parler de ceux qui sont écrasés par l'histoire, etc. Et parfois ça tourne un peu à vide, ou c'est quelque chose qui devient très prévisible. Donc comment on se positionne sur le fond pour avoir conscience en tout cas de ces travers?
0: Oui, justement, on voulait pas succomber à ce travers qui consiste à mettre en avant des formes spectaculaires de marginalité. On n'est pas non plus dans le culte de la transgression pour la transgression. Ce qui nous intéresse, en fait, c'est vraiment les personnages sur lesquels, finalement, il y a peu de données. On se fait souvent la réflexion, entre auteurs de Bras Zéro, que lorsqu'on a un véritable objet de recherche qui a été un peu méconnu, même sur Internet, on trouve peu de choses. Et en fait, c'est peut-être ça le critère, parce que là, on parlait tout à l'heure de Gallica et de l'exploitation des outils numériques dans le monde de la recherche. Moi, ce que je constate, je suis vraiment pas le seul, c'est que lorsqu'on travaille sur certains auteurs ou sur certains objets historiques, des événements, des mouvements révolutionnaires, etc., assez vite, on arrive à un niveau de détail qui fait qu'on n'a pas accès à beaucoup d'informations à travers ce qu'on peut trouver sur Internet. C'est justement là que commence pour nous la recherche. C'est-à-dire que une fois qu'on a regardé ce qu'il pouvait y avoir, qu'on a balayé assez rapidement, on se rend compte qu'il y a d'énormes angles morts. Et c'est à nous, en fait, de constituer l'archive à partir de ce qu'on va trouver dans les livres, dans les articles parus à l'époque, etc. Mais on a vraiment à constituer, à construire notre objet d'étude. Et là, pour le coup, on est vraiment dans la marge. Ouais. On est chez les en dehors, pour reprendre un terme que Anne apprécie.
1: Est-ce que cette revue, elle se fabrique donc aujourd'hui en 2025-2026, elle fait écho, ou vous la concevez aussi en écho au débat public et politique en France, où on peut pas dire que la sensibilité un peu libertaire soit dominante, à gauche en particulier. Alors, on va dire que j'imagine que comme plein de gens, vous êtes préoccupés par la montée de l'extrême droite et par un ennemi commun, mais au-delà de l'ennemi commun, est-ce que c'est pas une revue, je dirais, qui reflète les forces principales politiques établies de la gauche française? Donc voilà, est-ce que c'est, vous faites purement de l'histoire, ou est-ce qu'en faisant cette revue, vous dites, c'est aussi une manière de faire entendre peut-être une sensibilité politique qui est pas si visible finalement?
2: Oui, par exemple, concernant, on a commémoré la mort de Lénine, par exemple.
0: Oui, c'est vrai.
2: Et enfin, dans toutes les librairies engagées, et ça manque pas, c'était plutôt à la gloire du personnage.
0: Ouais.
2: Nous,
0: il y avait une sorte de réhabilitation générale de Lénine qui était assez
2: vraiment l'inverse.
1: J'ai été confronté aussi, j'ai été pris à partie par des léninistes en ligne, et je m'attendais pas du tout à ça dans années 2020, que ça puisse être un modèle politique souhaitable aujourd'hui.
2: Et même chez les très jeunes, ce qui est très alarmant.
1: Mais, peut-être aussi reflet d'une forme d'impasse, d'autres impasses
2: Qu'ils connaissent pas beaucoup les faces les plus sombres du personnage.
1: Tout à fait, mais aussi un besoin de radicalité.
2: Et donc là, nous, on a pris vraiment
0: le contre-pied,
2: notamment dans la rubrique livre avec Charles Jacquier, qui est un anti-léniniste convaincu et un anarchiste par ailleurs. Et donc, il a mis en valeur beaucoup de livres, dont certains d'ailleurs sont absolument introuvables, n'ont pas été réédités. Vous voyez, la rubrique, c'est Lénine le fanatique, par exemple.
0: En fait, Charles Jacquier, j'aimerais bien lui rendre hommage, parce que c'est un personnage qui, justement, il fait partie de ces historiens. Alors, il a des titres, hein, pour le coup, il a des titres académiques, mais il n'est pas fréquemment présent dans les colloques, il n'est pas dans le monde universitaire de manière régulière. Pourtant, il fait un travail très sérieux depuis maintenant plus de 30 ans, je crois. Hein. Et c'est un spécialiste, justement, de toute l'histoire du mouvement communiste envisagé d'un point de vue antitotalitaire. D'un côté, la critique du léninisme et du stalinisme, c'est-à-dire mettre en lumière tous les phénomènes de répression qui ont eu lieu en Union soviétique, mais aussi dans les pays européens, du fait de la suprématie de Lénine et des bolcheviks, mais aussi une histoire antitotalitaire, au sens où il s'agit de mettre en avant tous ces courants de la gauche et du socialisme qui ont maintenu un idéal révolutionnaire, qui souvent même ont été continué d'être marxistes, tout en se dressant contre Lénine, le stalinisme, le maoïsme ensuite. Il rend par exemple hommage sur un article en deux parties dans Brasero,

0: un personnage qui a été très important, qui était le personnage de Simon Leys, qui est un des premiers à avoir dénoncé de manière très documentée et avec un beau style d'écrivain le désastre qu'a été le maoïsme en Chine.
1: Une des choses qui m'a le plus frappé dans le numéro 5 de Brasero, c'est des textes qu'il présente un auteur socialiste que je ne connaissais pas du tout des années 50, qui s'appelle André Prudhomo, qui signe André Prunier. Et je voudrais citer quelques lignes de ce texte de 1949 que je trouve très fort parce qu'effectivement il restitue un passé du futur, c'est-à-dire il restitue ce que pouvait être le socialisme quand des gens y croyaient dans une version qui n'était pas la version qui est devenue ensuite dévoyée par ses usages post-première guerre mondiale en particulier. Je cite, c'est un passage assez bref mais je trouve très fort. Donc on est en 1949, il écrit: aujourd'hui le socialisme c'est n'importe quoi, un barrage géant, un plan financier, une statistique ou une police, un portrait de chef, un défilé, un tracteur à chenilles, une porcherie modèle, une matraque perfectionnée. Ah, l'on peut bien sourire de ces hommes naïfs de la génération 1880-1910 qui voulurent que le socialisme fût quelque chose d'humain, de popularement concevable, simplement destiné à ce que l'homme a de meilleur. Mais si l'on veut rendre un sens à ce qui s'est usé entre les mains de Lénine, Noske, Mussolini, Staline, Perron, Benes, Salazar, Attlee, Blum, Bido, Gaspari, Tito, Dimitrov, Kemal Pacha, etc., au point de n'avoir plus ni métal ni effigie, il faut relire Kropotkine.
0: Oui, c'est très beau. C'est très beau et c'est très juste et c'est très actuel, comme vous le dites. Il faut savoir que Prudhomo était un personnage très important à son époque. Là aussi, on est dans la marge. C'est-à-dire qu'aujourd'hui, c'est quelqu'un qui n'est plus étudié du tout. Il y a une notice sur lui dans le Métron, heureusement. Mais à l'époque, il a été très important, notamment pour animer toute cette frange des milieux libertaires qui était autour d'Albert Camus. C'est un personnage qui a été aussi un des premiers à introduire en France l'épopée de Rosa Luxembourg, qui a commémoré son œuvre. Il est passé ensuite par l'ultra-gauche. Soutenu l'Espagne insurgée en 1936. Donc il a tout un parcours intéressant qui le fait aboutir finalement à l'anarchisme individualiste. Et il a été dans les milieux qui ont aussi obtenu l'objection de conscience, par exemple. C'est un personnage oublié mais important et qui effectivement mérite d'être relu.
1: Alors on ne peut pas évidemment tout évoquer et surtout on va donner envie aux gens de lire la revue. Comment on se la procure ?
0: Elle est disponible dans toutes les bonnes librairies pour un prix de 22 euros. En général, elle est rangée au rayon histoire.
1: On peut l'acheter en ligne éventuellement si on...
0: On peut l'acheter sur le site de la maison d'édition, mais bon, on a l'habitude de soutenir nos amis libraires qui eux-mêmes nous sont indispensables. Donc c'est pour ça qu'on préfère renvoyer...
1: On peut la commander si on la trouve pas.
0: Ah bien sûr, elle est commandable. Oui, on est distribué par les Belles Lettres et bien sûr, elle est disponible sur commande dans toutes les librairies.
2: Oui. Mais beaucoup de librairies, au moment en tout cas de la sortie, c'est-à-dire chaque mois de novembre, la commande et on trouve des exemplaires. En province, elle est aussi assez diffusée quand même.
0: Les libraires,
2: indépendants.
0: On peut dire que les libraires l'apprécient aussi beaucoup, donc effectivement, elle est bien diffusée.
1: Et alors, sans tout dévoiler, il y a quoi dans la marmite sur le Brasero du prochain numéro?
0: Je crois que je préfère laisser retomber le couvercle sur le prochain numéro.
1: Très bien. Alors, du coup, je peux peut-être vous demander, malgré tout, un conseil de lecture, quelque chose qui vous aurait plu que vous voudriez conseiller à ce micro pour terminer? Ancien ou récent?
2: Moi, je conseillerais, parce que là, j'amorce une relecture de cet ouvrage que j'ai déjà lu à deux reprises, Vie et destin de Vassili Grossman. Voilà.
0: Alors moi, je vais peut-être surprendre, j'espère pas choquer, mais en ce moment, je relis du René Guénon. Je l'avais lu à ma fin d'adolescence, période un peu fiévreuse, comme ça, fébrile plutôt. Ce qui est intéressant, il y a eu plusieurs rééditions récemment, notamment aux éditions Alia, qui est une maison d'édition qui a un patrimoine historique situationniste, justement. Pour le coup, c'est Le Roi du Monde qui vient d'être réédité. Donc là, on est vraiment dans la mystique, dans le... Mais ce qui est intéressant, en fait, chez le personnage de Guénon, c'est que souvent, il a la réputation d'avoir inspiré des auteurs de droite, voire d'extrême droite. Et en fait, on oublie souvent qu'il a aussi inspiré des personnages comme André Breton ou René Daumal. On avait fait un article sur le grand jeu dans un numéro de Brasero. Et je pense qu'en fait, on peut avoir tout à fait une lecture, je sais pas si on peut dire libertaire, mais en tout cas, qui permettrait de rattacher René Guénon à la critique sociale ou à ce qu'on appelle en allemand la Kulturkritik, c'est-à-dire la critique culturelle de la modernité. Et dans ce sens-là, je pense qu'il est tout à fait juste que ça soit réédité aujourd'hui aux éditions Alia, par exemple.
1: Merci beaucoup à tous les deux.
2: Merci André Leurs de nous avoir invités.
1: Merci d'avoir écouté l'émission. Rendez-vous sur le site parolehistoire.fr pour retrouver l'intégralité des épisodes et des séries thématiques. Et à bientôt pour un nouvel épisode.
3: Vous écoutez Radio Zinzine, c'est l'émission Racine de Moins 1 numéro 103 intitulée Brasero, revue de contre-histoire buissonnière. On vient d'entendre nous présenter cette revue Patrick Marcolini, maître de conférence à l'université de Montpellier, et Anne Steiner, sociologue anarchiste on pourrait dire. Et c'était présenté par André Loez pour le podcast Paroles d'Histoire, un podcast qui en est à son 423e numéro. Et oui, un podcast qui est consacré à l'histoire. Je vous invite à aller voir sa page, c'est très riche et très diversifié. Je donne le lien dans la description de cette émission sur le site de Radio Zinzine. Quant à la revue Brasero, vous aurez compris que c'est une revue un petit peu spéciale, qui n'est pas particulièrement sérieuse ni austère, mais au contraire très bien illustrée, avec de nombreux dessins, photographies, etc. Là, c'était le numéro 5 qui est paru en novembre 2025. Chaque numéro paraît au mois de novembre. Et vous pouvez encore vous procurer tous les numéros aux éditions L'Échappée, au prix de 20€ pièce. Il y a même le numéro 1 qui vient d'être réédité par les éditions L'Échappée alors qu'il était épuisé. Et donc voilà, une revue pour les longues soirées d'hiver ou pour les longues journées d'été sur la plage ou à la montagne par exemple. Et sur ce, je vous dis à la prochaine.

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C'est Monsieur Watt, M-O-A-T dans tes oreilles. Bienvenue dans le Coton Club. Navire de commerce triangulaire radiophonique. Vaisseau sonique en transe océanique. Émission de musique avec les moyens du bord. Monte le son, attache ta ceinture, embarquement immédiat à fond de cale dans le Coton Club pour une nouvelle traversée. 5

Le Coton Club avec Monsieur Watt dans tes oreilles, tel un coton-tige supersonique. 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Pour toutes les aventures radiophoniques de Monsieur Watt, le Coton Club en version transatlantique express comme aujourd'hui ou en version mix afrodélique. 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Aujourd'hui, dans le Coton Club, chères passagères et passagers, nous vous embarquons pour un trip musical qui nous mènera de l'ombre à la lumière, de l'hiver au printemps, ces deux saisons, de l'intériorité à la danse, du présent au passé, de la grisaille de l'Europe qui cache bien des couleurs importées, à la flamboyance des Caraïbes, où la misère parfois sombre n'empêche pas la floraison créative. Embarquement immédiat à bord du Coton Club. Nous allons laisser le son gonfler les voiles de notre navire en partance depuis le 93 avec un rappeur qui s'appelle TH. C'est son premier album dans la lignée des EP qu'il a pu sortir précédemment avec un style extrêmement singulier. Avertissement aux passagères et passagers, c'est dépressif et nihiliste, c'est sombre, c'est TH avec donc le titre Viens, on part, extrait de son album E-Music, sorti il y a très peu de temps. Viens, on part, c'est TH qui vous lance l'invitation. Accrochez-vous au bastingage, c'est parti pour notre traversée musicale dans le Coton Club.

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On a commencé fort dans le Coton Club avec le puissant et dérangeant TH, suivi de la chanteuse Alleluia, venue de West London, aux origines dispersées en Afrique de l'Est. Une personnalité musicale assez originale et des capacités vocales étendues qu'elle n'étale pas systématiquement. Alleluia, avec un extrait de son album à apparaître au mois de juin 2026. Le morceau City of Symbols featuring EJB, batteur, vocaliste et collaborateur de Little Sims quant à lui. Et enfin, c'était des textes introspectifs, une élocution au plus près du naturel, des timbres envoûtants et aux influences rock de Belle Cobain. Je crois que c'est le premier single extrait de son album à paraître, ou qui vient de paraître sur le label Brownswood Recordings. Toujours au Royaume-Uni donc, Belle Cobain qui est affiliée au collectif The Silhouette Project, dont on vous reparlera ou qu'on réécoutera en tout cas dans la prochaine traversée musicale du Coton Club, car The Silhouette Project sera le 7 mai à Marseille à l'invitation de Hip Hop Society en collab avec le Brick Lane Jazz Festival. Continue avec un nouvel extrait de l'album du bassiste, vocaliste, etc. Thundercat, qu'on adore. C'est le troisième extrait de son album qu'on vous propose. À fond de cale dans le Coton Club, on écoute Thundercat avec Thunderwave featuring...

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ton club continue de surfer sur l'urbanité sonore et d'emmener vos oreilles en slalom entre les buildings avec à l'écoute. C'était donc Thundercat suivi de Makala, un de nos gros coups de cœur du moment, un extrait de son EP Yamoto. On était donc du côté de Bruxelles. Et ensuite, on a pris le cap de l'Est de Londres avec Isco, deuxième single du duo, caractérisé par ses rythmes enlevés entre garage, broken et syncope caribéenne. C'est un peu leur marque de fabrique sur le label Brandswood, encore une fois. On retourne maintenant à Bruxelles avec le producteur multi-instrumentiste et DJ Kuna Maze, entre jazz, broken beat, house, dub. C'est son dernier morceau. Face B, il y a un single de Lefto qu'on écoutera sans doute, un de ces quatre, dans la version mix du Coton Club qui s'appelle Afrodélic. Rendez-vous sur le Mixcloud pour plus de sons et d'infos. On écoute Scraps and Pieces, Kuna Maze, dans vos oreilles.

toujours à fond de cale dans le Coton Club avec Gaïance, productrice canadienne aux origines haïtiennes revendiquées, basée à Lisbonne. Excellente DJ aussi, elle nous a retourné les oreilles et le reste au World Wide Festival 2025. Elle a un album à venir dans l'année et on la recevra d'ailleurs en interview à cette occasion. On écoute en ce lendemain de nouvelle lune son Moon Rising, extrait de son premier album sorti en 2024, Masquerade Gaïa.

après la grande nation africaine, le Coton Club prend la direction d'un petit pays anglophone situé sur la côte caribéenne de l'Amérique centrale. J'ai nommé Belize, que le musicien Bro David, venu du reggae mais aussi du funk et du rock, et ça s'entend, a contribué à mettre sur la carte des musiques mondiales. On écoute un extrait d'une compilation sobrement mais explicitement intitulée Dancing.

David avec Dancing, extrait de Modern Music from Belize dans le Coton Club. Et à suivre, on va enchaîner deux extraits d'un même coffret de 545 tours qui sort en édition limitée sur le label Mr. Bongo pour le Record Store Day. Une compilation de musique cubaine ultra funky et rafraîchissante signée DJ Coco, le maître japonais du turntablism et showman expert de ce format 45 tours. Ça s'appelle tout simplement le Cuban 45 Box Set et on va écouter successivement Ricardo Eddie Martinez y Espresso Ritmico, suivi de Juan Pablo Toles y Algo Nuevo. C'est le Cuban Box Set du Record Store Day de DJ Coco dans le Coton Club, direction Cuba. Manière aussi de rendre hommage à la créativité sans fin du peuple cubain et à sa résistance face à l'impérialisme américain. Force à Cuba!

toujours à bord du Coton Club, bientôt arrivé à destination et qui continue de faire virer tes oreilles de bord sans effort dans la remuante mer des Caraïbes. Deux extraits du coffret signé DJ Coco pour Mister Bongo en édition limitée, 45 tours, à retrouver chez votre disquaire préféré pour le Record Store Day. Et on va continuer du côté de Trinidad et Tobago, toujours dans les années 70, et toujours très funky, sur le label Black Pearl, une compilation que nous a fait découvrir Scott Swiss dans son émission Blue in Green, dans laquelle il nous invitait l'été 2025 à 7, pendant le Worldwide Festival. C'est la émission Blue in Green de Scott Swiss à retrouver sur Melomaniacs. On vous recommande cette web radio dont vous retrouvez les podcasts sur Mixcloud. On écoute le groupe Kalyan de Trinidad et Tobago avec le morceau It's Real.

C'est la fin de notre voyage à bord du Coton Club et sans laisser partir avant un agenda sélectif pour fouetter les oreilles curieuses. Dans tous les genres, puisque le 21 avril sera plutôt musique contemporaine du côté du GMEM à la Friche Belle de Mai dans le cadre de modulation avec les Way Stories de Eva Reiter, entre théâtre musical, ensemble vocal, partition électronique et vidéo sur le thème des déchets et de la récupération. Ça, c'était le 21 avril. Le 24 avril, la Vidéodrome 2, toujours à Marseille, à partir de 20h30, Écrivain des frontières, un voyage en Palestine. Un film sur un thème que peut décrire l'écrivain Christian Salmon, membre de la délégation internationale qui s'est rendue à Ramallah en Palestine. Nous voulons écouter et faire entendre d'autres voix dans le fracas de la guerre, celle des écrivains, des artistes, des universitaires, de tous ceux qui préparent l'avenir, opposés à la logique de la guerre, non pas une force d'interposition, mais des forces d'interprétation. Le même soir, le 24 avril, à Marseille également, Cherel au Petit Cabaret à la Friche Belle de Mai, la nouvelle génération drum and bass et breakbeat. 24 avril toujours, mais à Paris cette fois, Cotonette, le combo funk, jazz, musique caribéenne, tropicale et autres, au studio de l'Ermitage. Le 28 et 29 avril à Paris, toujours, c'est Jazz à Corto, nouveau festival avec une belle affiche pour la première édition, Bojan Z et Julien Loureau, Joey Sanders et Rob Clearfield, le guitariste Nelson Veras, le pianiste Yaron Herman, le chanteur Davin Lynx ou encore le trompettiste Hermon Mehari. Et le 30 avril, c'est la journée internationale du jazz à l'UNESCO et le festival Marseille Jazz des 5. Continent, je vais y arriver, organise quasiment 20 concerts pour 5000 élèves dans les écoles de Marseille. Voilà pour ce 30 avril, journée internationale du jazz. 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C'était Monsieur Watt, dans tes oreilles. Merci pour l'écoute, on espère que le trip musical vous a plu. À très vite, bye bye.

Et on va passer maintenant à une programmation de musique variée. On commence avec le dernier de Tagada Jones et je vous propose Le Feu aux Poudres.

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Freedom for King Kong sur les ondes de la Zinzine avec, zut, j'ai zappé le titre, j'accuse, voilà, c'était le titre, et on va continuer avec Watcha, extrait de l'album Phoenix, la guerre des nerfs.

Passons maintenant à une chanson que vous aurez sans doute absolument pas l'occasion d'écouter sur d'autres radios, car il y a plutôt l'organisation de la censure sur cette dernière chanson des Vampas, Chirac en prison.

On va passer maintenant à l'extrait d'une compile de punk russe dont le titre de la compile générique c'est « Frappe les ennemis de la révolution culturelle ». Enfin, c'est pas écrit comme ça, hein, c'est écrit en russe cyrillique et traduit en allemand. Et le morceau que je vous propose c'est « Poutine est un assassin » et c'est pareil, je vais pas vous le dire en russe.

Extrait de nouveau du dernier album des Vampas avec c'était le Bougalou. On va passer dans un autre type musical, c'est Rutabaga et je vous propose Le Pouvoir.

un extrait de l'album Un œil sur le monde de l'Alliance du Nord. Je peux pas vous dire le titre parce qu'on a juste la pochette comme ça, sans titre, sans listing de titre. Donc voilà. Et on va continuer maintenant avec les Barbarins Fourchus, groupe grenoblois, et ses 50 piges.

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Los Tres Puntos sur les ondes de Radio Zanzine avec les pieds dans le béton. On va continuer notre petite balade avec le groupe Novox et le titre que je vous propose, c'est Schuft.

On va passer maintenant à un auteur d'origine suédoise, Peter von Poole, qui nous interprète Going to Where the Tea Trees Are. C'est le nom de l'album et c'est le nom de la chanson.

Et on va commencer avec une chanson de Dick Angarn qui chante Gérard Manset, je crois.

un jour, le corps et la terre. Un texte de Wendell Berry avec une préface de Bell Hooks, paru aux éditions Wild Project dans la petite bibliothèque d'écologie populaire en avril 2026.

Wendell Berry est poète, écrivain, paysan et militant écologiste. Il est né dans le Kentucky aux USA en 1934. Il a écrit plus de 40 livres et il fait partie des penseurs importants concernant la relation entre agriculture et écologie. Bell Hooks, quant à elle, est l'une des voix les plus influentes aujourd'hui sur le féminisme et la race. Cette autrice et activiste afro-états-unienne est née dans le Kentucky également, mais elle a aujourd'hui disparu malheureusement. Si elle écrit la préface de ce livre, c'est qu'elle a connu Wendell Berry, et c'est d'ailleurs une conversation retranscrite qui fait le corps de sa préface. Apparemment, tout les sépare. Lui est un homme blanc âgé de 20 ans de plus qu'elle, et elle est une femme noire. Elle l'admire, et ce dernier l'a beaucoup influencée, au point qu'elle se réinstalle dans le Kentucky et y achète un bout de terrain et s'investit dans la gestion et la protection de la terre, liant ainsi l'action à la pensée. Elle s'adresse lors de cette conversation enregistrée à lui ainsi. Je cite « Wendell, tu as été l'un des premiers penseurs à soutenir que nous ne pouvons pas être bien dans notre tête et avoir une relation saine à notre corps et à notre esprit si nous n'avons pas une relation saine à la terre. Tu es l'un des rares écrivains blancs de ta génération à avoir toujours établi un lien entre la persistance du racisme et la destruction de la terre et des peuples, en nous rappelant que nous ne pourrons pas connaître un monde où l'écologie prospère tant que nous ferons perdurer la violence du racisme et de la suprématie blanche. » Il lui répond ainsi : « Nous avons l'obligation de prendre soin de tout. Si on veut prendre soin de tout, on ne peut pas se permettre de faire le tri. » Il faut préciser que ce petit livre comporte ainsi trois textes en tout. Le premier donc de Bell Hooks et deux de Wendell Berry, Le corps et la terre, suivi par Le racisme et l'économie. Et elle nous parle en effet de l'imbrication de la culture noire et blanche aux États-Unis et même d'un engagement émotionnel entre les deux groupes, mais du racisme également. Il revient sur le passé esclavagiste et sur le savoir-faire paysan des Afro-Américains, ainsi que les liens entre les humains. Pour lui, la colère ou la culpabilité ne donne rien de bon. Ce qui manque pour lui, c'est l'amour. Et je ne peux m'empêcher de remarquer que cet élément manquant à notre vie sociale et politique est aujourd'hui partagé par beaucoup de personnes et qu'il est porté comme une nécessité impérieuse, autant dans le monde intellectuel qu'artistique. Bell Hooks questionne Wendell Berry longuement sur un autre texte encore, The Hidden Wound, la blessure cachée, où l'auteur parle du racisme comme un trouble du cœur. Elle dit « Ce trouble qui régit en partie le rapport de nos concitoyennes à la terre et au développement, de la même manière que le racisme intériorisé des Noirs rend un certain nombre d'entre nous complices de ce système de domination. » Le racisme ne peut pas faire écran quand ces personnes noires se joignent à la folie écologique du pouvoir dominant. Et elle poursuit, il ne fait aucun doute que les Noirs sont complices de l'effacement de notre histoire paysanne. L'effacement des connaissances renforce la suprématie blanche. Les écologistes, qui sont pour la plupart blanches, disent qu'ils ne parviennent pas à sensibiliser les Noirs à l'écologie ou à la durabilité. Mais là encore, il s'agit d'un silence racial, dit-elle. Combien de personnes noires ont été socialisées de manière à dévaloriser le travail de la terre et à dédaigner l'agriculture? À qui profite le déni de notre passé agricole et afro-états-unien? À quel moment avons-nous cessé d'entendre le langage des paysans et des paysannes noires? C'est ce langage que je parlais quand j'étais petite. Ce qui s'est passé, c'est que le langage a été systématiquement détruit. C'était l'intérêt du patriarcat impérialiste, capitaliste et suprémaciste blanc de convaincre tout le monde, et surtout les Noirs, qu'il y avait en réalité un seul monde qui comptait, le monde des villes, des achats et des biens matériels. C'est posé comme ça. Il y a cependant pour moi un petit bémol dans la valorisation du travail paysan des Noirs du sud des États-Unis. Et cela vient sûrement de la croyance religieuse ou spirituelle que défendent à la fois Bell Hooks
et Wendell Berry. C'est ce qu'elle écrit encore, je cite, « On sait bien tous les deux, s'adressant à Wendell Berry, que sur une petite exploitation, la vie peut être terriblement difficile. Mais ce que les gens perçoivent rarement, c'est la compensation spirituelle, le pouvoir de la souffrance rédemptrice. » À cela, personnellement, je préfère largement la notion d'accomplissement que mentionne Wendell Berry. La singularité de ce dernier réside aussi dans la façon de brasser des univers distincts comme le christianisme, la littérature, l'écologie et l'agriculture. Et dans le texte « Le corps et la terre », l'auteur questionne le lien, donc du corps à la terre, mais également la prédominance mise en place par la religion de l'esprit sur le corps. Pourtant, il souligne que si nous vivons dans un corps qui est nourri par l'agriculture, nous sommes liés, même en tant qu'urbains et urbaines, à la terre. Et la façon dont nous traitons notre corps est équivalent à la façon dont nous traitons la terre. Si le corps est dévalorisé par rapport à l'âme, ou encore méprisé, alors les autres corps sont systématiquement méprisés, dit-il. Ceux des esclaves, des travailleurs, des femmes, des animaux, des plantes et de la terre elle-même. Il regrette le manque d'humilité des humains face à la création et met en garde sur ce sentiment de toute grandeur et de toute puissance développé par la mécanisation du monde, c'est-à-dire la perte des savoir-faire. Il nous parle des conséquences d'une telle déconnexion, de la relation entre suicide et écologie, santé et agriculture. Pour lui, la santé est indissociable de l'agriculture et de notre environnement, ce qu'il nomme donc la création. Les conséquences sont évidemment les problèmes de santé, terme dont il est insatisfait et qu'il tente de redéfinir, et cela concerne aussi bien le corps que l'esprit, puisque une fois qu'ils sont séparés, ils ne peuvent plus vivre ensemble de façon harmonieuse, ce qui conduit, selon lui, à des crises d'identité et d'angoisse. Dans son texte, la question des liens aussi est explorée, liens à la terre et au foyer, et aussi les liens entre sexes. Il dénonce les pièges de l'appartenance au sein du couple, où le corps de l'autre finalement se transforme en propriété privée. Pourtant, il défend le lien qui unit les personnes au sein d'un couple et développe une lecture intéressante du voyage d'Ulysse, qui n'a de cesse de vouloir rentrer chez lui auprès de Pénélope, qui elle, de son côté, l'attend farouchement pendant de nombreuses années. Finalement, il nous parle de la relation aux sauvages et aux animaux, notamment ceux employés en agriculture, et dénonce ce que Baptiste Morisot, auteur français très impliqué dans les questions écologiques, appelle la crise de la sensibilité. Nous avons donc dans ce petit livre d'écologie populaire une initiation à la pensée d'un auteur incontournable, semble-t-il, aux États-Unis, mais méconnu en France, avec des textes courts et denses, mais accessibles, qui concerne des questions d'actualité urgentes à découvrir donc.

C'était Un livre un jour, une émission de Radio Zinzine. Le corps et la terre. Un texte de Wendell Berry, préfacé par Bell Hooks. Paru aux éditions Wild Project dans la petite bibliothèque d'écologie populaire en avril 2026.

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1: راديو زنزين, un dossier spécial Palestine, engagement et analyse. Nous allons vous faire écho de deux événements qui ont trait à la Palestine et qui ont eu lieu dans la région dans le mois d'avril. L'un, c'est une conférence avec Thomas Vescovi, qui est un chercheur indépendant, qui nous fait un peu un tableau de la situation en Palestine et au Moyen-Orient actuellement. Et l'autre, c'est une tournée qui était de passage à Briançon et qui concerne des gens qui sont engagés en solidarité et aussi un journaliste palestinien. Donc le premier entretien a été réalisé par moi-même, Alex, et le second par Lourdes, qui a organisé une table ronde avec certains et certaines des personnes qui se trouvaient à Briançon. Et donc les deux événements ont eu lieu le 11 et 12 avril. Alors on retrouve dans quelques instants Thomas Vescovi. Tu es professeur, mais engagé sur la Palestine et auteur d'un ouvrage, co-auteur, hein, je crois. Et globalement, comment tu vois la situation aujourd'hui, où tu en es dans ton observation ?
2: D'abord, merci pour cette proposition d'entretien. Je pense que si on parle juste de la question palestinienne, on est dans un contexte qui est des plus difficiles pour de multiples raisons. Si je prends juste du point de vue de la politique israélienne, il y a dans le gouvernement israélien un sentiment global qui est que il y a une fenêtre actuellement qui est ouverte pour eux et donc il faut en profiter. Cette fenêtre, c'est quoi ? C'est Trump à la Maison Blanche qui donne à peu près carte blanche, disons, à tout ce que les Israéliens souhaitent faire sur le terrain, et un gouvernement israélien avec les personnalités les plus racistes, colonialistes, nationalistes que ce pays puisse compter, qui sont au poste décisionnel. Et ils savent que Trump n'est pas éteint à la Maison Blanche, qu'en octobre il y aura des élections en Israël, et que dans ce contexte-là, c'est maintenant ou jamais où il faut accélérer le processus. C'est quoi ce processus ? C'est d'abord s'assurer que la bande de Gaza ne soit plus jamais comme elle l'était avant 7 octobre 2023, donc imposer un plan de reconstruction au détriment des populations locales, et en Cisjordanie, accélérer un processus de nettoyage ethnique, notamment en vidant complètement de la présence palestinienne toutes les zones du sud de la vallée d'Hébron, de la vallée du Jourdain, autour de Naplouse, entre Ramallah et Naplouse et Tul Karem, et s'assurer qu'on ait un accès le plus débridé pour la colonisation à ces zones-là.
1: Et est-ce que si ça n'avait pas été ce gouvernement, on aurait pu penser que finalement on continuait d'évoluer cas un cas, avec des fois des périodes où on se rapproche de négociations, des fois des périodes conflictuelles, mais finalement ça dure depuis longtemps comme ça, mais avant cette exacerbation depuis fin 2023.
2: Je ne vais pas faire partie de ceux qui vont prétendre qu'un autre gouvernement aurait rendu la situation des Palestiniens beaucoup plus favorable et leurs droits soient respectés. C'est pas ce que je dis. Ce que j'exprime en revanche, c'est qu'on ne peut pas relativiser la réalité que ce gouvernement israélien-là dépasse toutes les limites qu'on puisse entendre sur la question palestinienne. Je prends deux exemples simplement. Le premier, c'est par exemple dans les prisons. Dans les prisons militaires israéliennes ont été réintroduites, à l'initiative notamment de Itamar Ben-Gvir, des méthodes de torture qui avaient quasiment disparu depuis 15 à 20 ans. On a une pression, une humiliation régulière et récurrente qui est mise sur les Palestiniens dans les prisons militaires israéliennes qui dépasse de loin l'entendement. Et le deuxième point, ça va plutôt être sur les Palestiniens de citoyenneté israélienne, où là, on a en Israël, notamment via cette extrême droite, une pression et vraiment une espèce de bride qui est lâchée sur des campagnes racistes, des campagnes violentes, avec des arrestations, des descentes de police dans les lieux politiques de cette population, qui, je ne dis pas qu'elle n'existerait pas sous notre gouvernement, mais je pense que là, véritablement, on a dépassé de loin ce qui pouvait être entendu. Donc je crois qu'en fait Israël est dans une droitisation, ça on le sait depuis maintenant plusieurs décennies, et là elle est à son stade, disons, le plus suprême, si vous voulez, de cette droitisation, et je ne sais pas derrière ce qui pourrait être fait de pire, mais ne prétendons pas que ça ne peut pas être pire, parce qu'on sait qu'Israël nous a toujours surpris dans justement le fait d'avoir encore pire. Hein. Si je prends juste sous cette mandature Netanyahou, Netanyahou est au pouvoir depuis 2009 de manière quasiment continue. Il y a eu un an en fait, hein, de parenthèse sur laquelle on peut revenir, mais ce n'était pas le sujet ici. Et sous Netanyahou, moi je peux témoigner que chaque gouvernement a été pire. Avec à chaque fois des personnalités qui sortaient d'on ne sait où et qui étaient considérées comme l'incarnation même du fascisme. Hein, on pense à Naftali Bennett, à Victor Lieberman, et qui, vu que Netanyahou a toujours été plus loin dans l'alliance avec des racistes et des fascistes, a fait que ces personnes-là, Bennett ou Lieberman, qui étaient avant ses lieutenants, aujourd'hui sont considérés presque comme des centristes, tellement ça c'est l'échiquier s'est complètement droitisé. Donc restons prudents, même si je crois que là, pour connaître un petit peu quand même la vie politique israélienne, là il y a véritablement ce qu'il y a de plus virulent en termes de fascisme en Israël qui est au pouvoir.
1: Ouais. Et contre ça, c'est jamais suffisant puisque ça continue, mais il y a quand même des avancées sans précédent, semble-t-il, en tout cas par exemple au niveau judiciaire international avec la Cour pénale internationale de justice ou la Cour internationale de justice. Il y a des remises en cause qui sont aussi un peu comme des plaques tectoniques, la distanciation d'une grande partie de la société américaine, y compris de juifs américains. Donc il y a aussi des éléments contraires. Dans le sens de l'histoire, je dirais.
2: C'est, je crois, le paradoxe de notre époque. C'est-à-dire que, sur le terrain, jamais la Palestine et les Palestiniens n'ont été autant menacés dans leur existence et dans leur droit à exercer une souveraineté. Quiconque va sur le terrain le constatera, et je pense qu'il n'y a même pas besoin d'y aller. Vous regardez actuellement une carte de la colonisation en Cisjordanie, vous regardez la situation de Gaza, ça paraît tout à fait évident. Et dans le même temps, jamais la Palestine n'a bénéficié d'un tel soutien international. On a un nombre sans précédent d'États qui reconnaissent l'État de Palestine. La France fait partie des derniers, notamment là, à l'avoir reconnu chronologiquement. Et on a des instances internationales, donc vous avez parlé de la CPI, mais aussi de la CIJ, effectivement, qui prennent des décisions importantes, après des années, notamment pour la CIJ, après des années de travail, d'enquête, qui prennent des décisions et actent des choses particulièrement importantes. Et puis on a un aspect qu'il ne faut pas négliger, c'est qu'on a aujourd'hui une accumulation de rapports. Alors, on pourra me dire, mais la situation dure depuis tellement de temps, les rapports, on s'en fiche. Non, parce qu'en fait, il y a aujourd'hui la capacité de nombreuses ONG à faire un travail vraiment de compilation, d'enquête, etc., qui n'avait peut-être pas autant de possibilités avant, de pouvoir comprendre dans toute sa profondeur la structure de la politique israélienne et de pouvoir mettre des mots dessus. Le terme d'apartheid, par exemple, n'est pas récent. Ça fait maintenant 25-26 ans qu'il est employé, mais par de petits groupes. Et maintenant, c'est devenu quasiment, même en Israël, un terme qu'on emploie pour qualifier une partie ou toute la politique israélienne d'apartheid. Maintenant, on parle aussi donc du coup du terme de génocide dans la bande de Gaza. Et donc, forcément, ça rajoute, ça nourrit la solidarité avec la cause palestinienne. Malheureusement, ça arrive à un moment où cette cause palestinienne paraît des plus fermée, dans l'impasse, quoi, si vous voulez.
1: Ouais, c'est ça. Et les débats qu'il y a autour de cette question, bon, ils changent d'un pays à l'autre, entre l'Allemagne et la France, par exemple, ou l'Espagne. Il y a des positions qui sont très différentes, y compris au niveau officiel. Est-ce qu'en France on arrive à s'y retrouver? On a l'impression qu'il y a une certaine confusion, qu'il y a beaucoup de polémiques, ce qui est peut-être un peu traditionnel aussi dans l'intelligentsia française notamment. Mais comment vous faites-vous, Thomas Vescovi et autres organisations qui sont solidaires depuis longtemps en fait?
2: Je vais vous raconter une anecdote et j'espère qu'elle éclairera vos auditeurs et vous-même, hein, dans ce débat. Le 7 octobre 2023 a lieu et je crois, il faudrait reprendre les dates, mais 3 semaines après ou 1 mois après, je fais ma première conférence, j'accepte une première conférence. Première conférence qui est blindée de monde. C'est près de Metz, quoi, là où je réside, vraiment blindée de monde parce qu'il y a une volonté des gens, des militants, à comprendre ce qui se passe. Cette conférence, elle a lieu, l'atmosphère est tendue et arrive le moment du débat. Et là, au moment du débat, vous avez un affrontement verbal, hein, qui éclate entre des militants qu'on peut attribuer, on va dire, à la gauche la plus révolutionnaire et la plus radicale, qui estiment que tous ceux qui ne soutiennent pas la solution à un État sont des collabos. Et face à eux, vous avez des militants plus traditionnels, que j'apparente un peu au Parti communiste français ou à des structures qui en sont proches, et qui, eux, défendent une solution à deux États. Et moi, je suis à la tribune et j'essaie d'expliquer qu'en fait, là, à l'heure qu'il est, on est en train de parler d'un début de processus génocidaire à Gaza. Les Palestiniens n'en ont que faire de vos débats de un État ou deux États. La question, c'est la solidarité avec les Palestiniens et comment on fait pour qu'en France aujourd'hui, ceux qui collaborent, ceux qui nourrissent cet alignement sur Israël, soient mis hors d'état de nuire politiquement. Et je n'arrivais pas à me faire entendre. C'est-à-dire que pour eux, c'était essentiel de savoir sur quoi on militait. Et je ne comprends pas ce débat parce que pour le coup, pour aller des fois en Italie, pour aller des fois en Espagne, ou même en Belgique où je suis rattaché professionnellement à l'Université de Bruxelles, ces débats existent, mais pour autant il y a une capacité à hiérarchiser les priorités dans le cadre de la lutte. Par exemple, là aujourd'hui, on est plusieurs collègues à ne pas s'entendre du tout sur la finalité de la lutte. Un État, deux États, on s'entend pas. Mais pour autant, on défend une ligne qui est simple, qui est de dire que là, à l'heure qu'il est, vu l'urgence de la situation, on doit tous se mettre d'accord sur une chose, il faut défendre le droit à l'autodétermination des Palestiniens. C'est la base. Et ensuite, ils feront ce qu'ils voudront. Et quand on se met d'accord sur ça, et bien après, on a une pluralité d'actions. Stop l'envoi d'armes à Israël, rupture du contrat d'association entre l'Union Européenne et Israël, et du coup, ça nous donne un accès. On n'a pas besoin de se battre sur les autres sujets qui sont, à mon sens aujourd'hui, je dirais pas secondaires, mais c'est pas la priorité à l'heure qu'il est. Et je crois qu'en France, on est, c'est mon avis en tout cas, pourri par ces débats-là, qui devraient être des débats entre militants, dans des conférences intellectuelles ou politiques, même si on veut. Mais ça ne doit pas être ça qui nous divise dans la lutte. Puisque là, aujourd'hui, on a, en France, alors que la population me paraît être grandement sensibilisée à ce qui se passe côté palestinien, on a une incapacité à le transformer politiquement. Et j'ai l'impression, j'ai la sensation, que c'est aussi lié à ces débats qui me paraissent, moi, être hors sol, j'ai l'impression, par rapport à l'urgence de la situation.
1: Ouais. Et il y a la question du positionnement, enfin disons de l'efficacité qu'on peut avoir, parce qu'il y a de manière générale, quand on fait des micro-trottoirs, aujourd'hui on tombe sur plein de gens qui n'en peuvent plus de l'info, qui sont déprimés, etc. Y compris parce qu'on ne sent pas qu'on puisse avoir une prise sur une situation. Et c'est aussi un autre paradoxe de celle-ci, parce que, par exemple, vous venez de parler des accords d'association, Union européenne, Israël, c'est politiquement très faisable de les remettre en cause, de les conditionner, quoi, réellement, comme ils sont censés être d'ailleurs.
2: Alors là, je crois qu'il faut revenir à parler un peu de stratégie politique, et je ne me prétends pas moi être un grand stratège, mais j'essaie simplement de proposer un peu de ligne directrice. On m'interroge souvent ces derniers temps sur l'Espagne et Sanchez, les positions de l'Espagne. Et moi, ce que j'explique, c'est qu'en fait, on n'arrive pas à un Premier ministre espagnol qui prend de telles positions si, depuis de nombreuses années, on n'a pas travaillé localement en Espagne à sensibiliser, à infuser dans les milieux militants ces questions israélo-palestiniennes. C'est-à-dire que en France aujourd'hui, je crois qu'on a parfois une tendance, qui est de moins en moins le cas, il faut le dire, mais ça peut exister encore. Moi, je l'ai vu récemment dans la campagne municipale que j'ai assez suivi dans ma ville à Metz. On a parfois une tendance, en fait, à séparer les différentes questions, c'est-à-dire à croire qu'en fait, on peut militer pour la Palestine 300 jours dans l'année et dans les deux mois pré-campagne électorale municipale, on va aller sur d'autres enjeux, etc. En fait, non, c'est parce que localement, on arrive à construire des municipalités qui sont, forcément, généralement, plutôt de gauche quand c'est cette question palestinienne qu'on a à cœur, mais surtout des enjeux où localement, la solidarité avec la Palestine, elle s'exprime, elle est présente, il y a des coopérations, etc., qu'on peut ensuite faire en sorte qu'au niveau des départementales, on fait élire des conseillers qui soient sensibles à ça, puis au niveau des régions, etc., etc. Pour qu'on ait une rupture d'accord association, il faut qu'au niveau de l'Union européenne, on ait une majorité qui soit favorable à ça. Et on ne construit pas une majorité si, dans notre pays, on n'arrive pas à faire en sorte qu'aux élections européennes, on envoie une majorité de députés qui sont sur cette base-là. Et pour le moment, on n'y arrive pas. Alors que c'est un paradoxe. Et moi, je ne l'explique pas autrement que par le fait qu'on a une partie de la population qui peut-être est sensible à la question palestinienne, mais ne vote pas. Ou alors aussi que lorsqu'ils sont aux élections, ils vont dissocier les deux, en considérant que, c'est pas les mêmes. Et moi, ça, on me l'a expliqué plusieurs fois. Des militants tout à fait honnêtes et sincères, qui sont palestiniennes, mais qui arrivent aux élections, vont nous expliquer que, sur ça, par contre, On est aux élections municipales ou départementales, c'est d'autres enjeux qui s'expriment. La Palestine, c'est pas le cœur. Et j'entends que c'est pas l'offense première, mais en fait, si tu mets cette question de côté, on peut pas créer une solidarité, c'est pas possible. Et tu ne pourras pas demain avoir à la tête du pays ou à des postes importants des gens qui soient fondamentalement engagés à respecter une parole de soutien à la Palestine. Et ça, je crois qu'on l'oublie trop souvent.
1: Député Thomas Vescovi, ça me fait penser à Rima Hassan, qui est députée européenne, et on dirait qu'il y a des figures qui focalisent comme ça, qui incarnent en même temps, qui incarnent une identité, une solidarité, une fidélité à une cause comme elle, comme Francesca Albanese au niveau des Nations Unies, etc. Mais qui à chaque fois... On dirait que chaque fois qu'elles ouvrent la bouche, ça suscite l'engouement de certains et la rage d'autres. Et du coup, ça obstrue peut-être un peu leur message. Mais ça, je fais deux questions dans l'une, parce que ça rejoint par exemple la formule du Jourdain à la mer. Donc, que emploie Rima Hassan, elle s'est expliquée là-dessus pour dire que, ben, que les Palestiniens doivent pouvoir aller partout d'où ils sont. Et par contre, c'est vu comme la négation de l'État d'Israël par d'autres. On a l'impression qu'à chaque fois, il faudrait expliciter les termes.
2: Alors, je vais séparer du coup les deux questions si tu veux bien. Du Jourdain à la mer, c'est une expression qui a une histoire qui est assez particulière parce qu'en fait c'est un slogan qui a été utilisé à la fois par des groupes palestiniens et des groupes sionistes, israéliens sionistes. C'est un slogan que la gauche sioniste elle-même a fait sienne pendant de longues années quand elle considérait que le partage de la Palestine était une erreur ou que après le partage, après 48, il fallait récupérer la totalité de la Palestine. Même la gauche sioniste la plus marxisante qui existait dans les années 50-60 en Israël défendait ça. Elle défendait un Israël de la Méditerranée au Jourdain, c'est-à-dire la totalité sous notre souveraineté. Côté palestinien, ça a été historiquement une revendication de considérer qu'en fait, la Palestine va de la Méditerranée au Jourdain et que le partage, on n'en veut pas. Donc aujourd'hui, ces débats, quand on voit que le terme est employé, vous parlez du Hamas, c'est surtout une preuve de méconnaissance et les gens ont le droit d'être ignorants. Mais quand on est ignorant, on écoute, on essaie de s'informer, on répète pas des faussetés. Aujourd'hui, qu'est-ce qui se passe? Il se passe que depuis 20 ans, comme je l'expliquais au début de l'entretien, on a énormément d'études qui essaient d'expliquer qu'en fait... il faut arrêter le paradigme d'Oslo qui essayait en fait de nous faire étudier la question d'Israël d'un côté et les territoires palestiniens de l'autre. Comme si c'était deux choses qui étaient plus ou moins séparées, deux dynamiques qui étaient séparées. Le paradigme de l'apartheid, c'est l'idée de dire qu'en réalité, l'État d'Israël, de la Méditerranée au fleuve Jourdain, a mis en place une même structure politique d'oppression, de domination, à des degrés et des échelles différentes, qui s'appliquent évidemment pas de la même manière, mais dont le point commun central entre toutes ces populations, c'est d'être géré à différents niveaux par Israël. Et donc ça a entraîné un retour de la popularité du slogan de la mer au Jourdain, parce que factuellement, de la mer au Jourdain, l'État d'Israël dirige tout. Et que c'est de cette oppression qu'il faut se libérer. Ça ne veut absolument pas dire que ceux qui l'emploient considèrent que Israël doit disparaître. Ça veut dire en tout cas que l'oppression d'Israël doit disparaître. Maintenant, la conclusion politique de tout ça, c'est aux acteurs sur le terrain de s'en saisir et de savoir ce qu'il faut en faire. Est-ce qu'il faut transformer Israël autrement dans un autre État? Si c'est possible, ça, moi, je ne le sais pas et je crois que c'est aux acteurs de décider. Est-ce qu'il faut que les Palestiniens s'engagent dans l'égalité des droits de la mer au Jourdain avec un homme, une voix, etc. Peut-être aussi, mais ça, c'est aux acteurs d'en décider. Par contre, ce slogan lui-même, il a une longue histoire. Avec évidemment différentes tendances politiques, mais l'affubler de tout ce qu'on entend aujourd'hui, ça n'a absolument aucun sens. Et donc pour en revenir à Rima Hassan et à Francesca Albanese, je pense que ça montre deux choses. La première, concernant Rima Hassan, en fait, elle est arrivée dans le débat public français à un moment donné où le débat n'était pas prêt à entendre Rima Hassan. Je m'explique. On a, depuis les années 90, un débat médiatique, un débat public sur Israël-Palestine qui, grosso modo, est celui du cadre d'Oslo. C'est-à-dire, quand vous avez un débat à la télévision, à la radio, eh bien, le point de départ du débat, c'est comment on fait deux États, pourquoi ils n'arrivent pas à s'entendre, pourquoi il n'y a pas deux États, la colonisation, l'occupation, etc. C'est ça le cadre du débat. Rima Hassan, elle arrive avant le 7 octobre, hein, déjà en 2022-2023, dans les premiers plateaux télé qu'elle fait, elle arrive et elle prend la question de l'apartheid à bras-le-corps en expliquant qu'en fait, moi je suis réfugiée palestinienne, et en tant que réfugiée palestinienne, je vais avoir le droit de revenir sur ma terre. Et là, vous explosez le débat tel qu'il est installé. Pourquoi ? Parce que vous estimez que ce débat-là, je ne le veux pas. Moi, je veux revenir à la base, c'est 48, l'expulsion des Palestiniens, c'est ça que je veux revenir. Or, dans le débat public aujourd'hui, on a complètement oblitéré 48. On a fait même dire que cette question était terminée, qu'on parlait plus des réfugiés, parce que l'enjeu, c'était colonisation, occupation. Rima Hassan, elle vient et elle incarne les réfugiés palestiniens qui veulent revenir devant les projecteurs, prendre le micro et dire mais nous, en tant que réfugiés palestiniens, on n'a pas terminé notre histoire, notre combat continue et se perpétue. Et donc, ça fracture le débat et surtout, ça terrifie les partisans de l'État d'Israël parce qu'ils ont l'impression de voir revenir face à eux des gens qui reviennent, si vous voulez, des fantômes de l'histoire qu'on pensait être disparus. C'était un an terminé, ces questions des réfugiés. Et ils sont là, incarnés notamment par Rima Hassan, qui en plus de ça est une femme palestinienne, donc elle structure toutes les critiques. Et puis, pour faire le lien avec Francesca Albanese, ce qui se passe quand même, c'est que quand aujourd'hui vous êtes un partisan invétéré de l'État d'Israël, indéfectible comme parfois certains disent, vous vous confrontez à une réalité qui est que cet État d'Israël se délégitime lui-même. Factuellement, là récemment, à l'heure où on se parle et qu'on fait cet entretien, Israël vient d'annoncer 32 nouvelles colonies en Cisjordanie et a fait voter la peine de mort. Si, même si on ne militait pas, l'État d'Israël aujourd'hui serait factuellement aux yeux d'une grande partie de l'humanité absolument pas un État qu'on peut classer au gré des États progressistes qui protègent l'humanité, aux antipodes de ça. Et donc les partisans d'Israël aujourd'hui en France savent à quel point c'est difficile de défendre Israël, donc il faut user de toutes les rhétoriques, les circonvolutions pour essayer de défendre cet État jusqu'au bout. Et je crois que vu qu'ils n'y parviennent pas, parce qu'ils sentent bien que dans le débat public, c'est tout simplement, qu'est-ce qu'ils font ? Ils censurent, ils attaquent en justice, ils font taire les voix et ils veulent terrifier. Et quand je dis terrifier, ça veut dire que quand une Rima Hassan est harcelée, quand une Francesca Albanese se retrouve à être condamnée par des sanctions internationales, c'est pour dire aux autres à de plus petits niveaux, faites attention à vous. Regardez ce qui arrive si vous vous engagez trop sur ça. Et ça sidère des responsables politiques, ça les terrifie, avec en plus de ça l'accusation potentielle d'antisémitisme, qui fait que certains vont être prudents, vont être peut-être lâches face à cette question, et que à des échelles plus locales, une personne qui a son travail, qui bosse dans le privé, qui est peut-être fonctionnaire, il réfléchit à deux fois quand même avant de s'engager sur ça. Parce qu'il sait ce qu'il peut risquer. Sauf que ça ne peut arriver que si politiquement on n'arrive pas à engager un rapport de force et à le gagner. Et pour le moment, le bras de fer est lancé, le rapport de force est là, mais je crois qu'on a du mal à gagner à donner un peu le coup de grâce, quoi, si vous voulez. Comme l'Espagne a pu le faire là récemment, nous, je trouve qu'on a un peu de mal à le transformer.
1: Ouais. Peut-être une dernière question, Thomas Vescovi, c'est sur le livre que vous avez co-écrit avec Michel Barshavsky sur l'échec d'une utopie, la gauche israélienne, parce que c'est vrai que ça aussi, ça a ressurgi dans les discussions, les polémiques. Est-ce qu'il peut y avoir une gauche israélienne digne de ce nom, c'est-à-dire une vision politique qui permette à Israël d'être crédible et d'être dans une configuration politique acceptable pour tout le monde, y compris les premiers concernés, les Palestiniens qui ont été victimes de l'évolution d'Israël.
2: C'est une question récurrente qui revient tout le temps et encore une fois, je crois qu'il faut d'abord faire preuve de prudence. La prudence, c'est de dire que ce que je vais vous répondre là ne veut pas dire non plus que je ne souhaite pas le départ le plus rapide possible de Netanyahu du pouvoir, de Smotrich et de Ben-Gvir. Je ne veux plus les voir au pouvoir en Israël. Voilà. Je veux qu'ils dégagent, qu'ils soient même dans l'opposition, mais je ne veux plus les voir à la tête du pays en Israël parce que je sais à quel point ces gens ont sur leurs mains depuis 2023 un génocide, un nettoyage ethnique, tout ce qu'on sait. Ça, c'est, je crois, l'élément central. Maintenant, Israël, depuis sa création en 1948, connaît plusieurs phases de droitisation successives qui ne sont pas le fruit, comme on le dit souvent, de points communs avec la France ou d'autres. Non, du tout. Il y a peut-être des similitudes, mais Israël est un pays qui est né d'un crime colonial dès 48. C'est un pays qui est né d'un mouvement colonial et également croisé à un nationalisme très fort, nationalisme juif. Dans ce pays-là, les forces qu'on peut qualifier de progressistes, si vous voulez, n'ont en grande partie jamais fait le deuil de ces deux enjeux. Elles n'ont jamais reconnu la question coloniale, elles l'ont niée, relativisée, et elles considèrent toujours qu'un nationalisme juif, au sens de Israël comme État juif, n'est pas contradictoire avec le fait d'être progressiste. Et donc face à ça, elles se sont retrouvées prises dans un piège, qui est que, puisque finalement l'État est juif, et que la question coloniale n'est pas fondamentalement contraire aux idées progressistes, la population elle-même, progressivement, a accepté ces idées, les a fait siennes, et donc on a normalisé les discours de plus en plus racistes. C'est-à-dire que Netanyahou aujourd'hui n'est pas une rupture avec le sionisme. Netanyahou, c'est la suite logique d'un projet colonial nationaliste, le projet sioniste, qui n'a fait qu'évoluer étape par étape vers un projet de plus en plus colonial et nationaliste. Et donc aujourd'hui, les forces progressistes dans ce pays-là qui continuent à exister, qu'il y en a quelques-unes, elles ont beaucoup de mérite, elles ont beaucoup de courage même à militer, à manifester, mais moi, mon analyse, c'est qu'elles sont face à un échec réel qui est que si elles continuent à vouloir défendre un État d'Israël qui peut être à la fois juif et démocratique, elles sont dans une impasse, elles sont dans un piège. Le piège, c'est de ne pas se rendre compte que vous vous enfermez dans la même pièce qui a fait que vous êtes aujourd'hui marginalisé. Il faut sortir de cette pièce et aller plus loin dans la revendication qui est, à mon sens, la déstructuration complète de l'appareil d'oppression des Palestiniens et le fait potentiel d'aller vers un État de tous ses citoyens qui puissent potentiellement l'être. Mais pour ça, ça engage de reconnaître l'enjeu colonial et donc d'aller vers un processus qu'on peut qualifier de décolonisation ou de post-colonialisme, je ne sais pas comment on peut l'appeler, ça nous amènerait dans un débat philosophique beaucoup trop loin.
1: Mais ça voudrait dire en perspective, accepter l'hypothèse qu'on puisse être minoritaire en tant que identité ethnique collective, mais pas en tant que citoyen. En tant que citoyen, tout le monde est égal.
2: Et ben c'est justement là en fait où on a ce blocage aujourd'hui. Ce blocage aujourd'hui, la violence qu'on voit s'exercer sur les Palestiniens par les colons, par l'armée israélienne, c'est une réalité que eux-mêmes ont intériorisée, qui est que de la Méditerranée au Jourdain, les Palestiniens sont toujours là et n'ont pas disparu. Et que donc face à ça, soit on accepte de potentiellement être minoritaire, mais on fait un pays pour tout le monde, soit on use de la force la plus débridée possible pour les remettre à leur place et faire en sorte qu'ils se taisent et qu'ils acceptent leur enfermement.
1: Et oui, c'est la question. Merci.

0: après Thomas Vescovi, on retrouve Lourdes à Briançon pour une émission spéciale qu'elle a consacrée à, comme je vous disais, une table ronde lors du passage de la tournée Rhône-Alpes Solidarité Internationaliste.
1: Cap sur la Palestine libre. Rencontre avec des membres de la tournée Rhône-Alpes en solidarité internationaliste. À Briançon, le 12 avril. De passage à Briançon le 12 avril, j'ai pu assister et participer à cette rencontre qui s'est tenue au Chapoule. J'ai assisté à la table ronde face au génocide en Palestine, les défis du nouvel internationalisme des peuples. Il y avait des membres de Urgence Palestine, Toussaint Madeleine's to Gaza. Il y avait des concerts, des kebabs vegan. J'ai réussi à réunir les personnes qui allaient parler devant un grand public. On était entre 100 et 150 personnes. J'ai interviewé les intervenants. Donc nous pourrons écouter Léon et Rita qui font partie du groupe Digital qui ont organisé cet événement ensemble avec d'autres personnes. Et on va écouter aussi Asile de Urgence Palestine ainsi que Ibrahim qui est journaliste de la Cisjordanie. On écoutera aussi Cathy qui fait partie de l'association France-Palestine du Briançonnais. Et je vous souhaite une bonne écoute. Donc je suis avec Léon et Rita qui vont nous présenter quelle est l'idée et un peu les objectifs de cette journée, de ces quelques jours qui vont suivre.
2: Du coup, cet événement, il a lieu dans le cadre d'une tournée internationaliste. C'est les Digital qui organisent en soutien de Urgence Palestine et Thousand Madeleines. Du coup, à Briançon, c'est un événement parmi six autres qui a eu lieu dans le sud-est et qui fait suite aussi à deux autres tournées qu'il y a eu en décembre 2025 en Bretagne et en 2026 dans le sud qui s'est terminée à Marseille.
1: Tu veux compléter ?
3: Juste pour dire que chaque tournée, on a fait un accent sur des caractéristiques en gros de la région, quoi. Et du coup, cette tournée-là, elle est en soutien aussi, contre les frontières et en soutien aux prisonniers et prisonnières palestiniennes, donc dans les prisons coloniales, mais aussi notamment avec la campagne Libéré Ali, avec les prisonniers palestiniens et palestiniennes qui sont aussi enfermés en Europe. Et du coup, juste pour dire, du coup, les intervenants qu'il y a lors de la tournée, du coup, il y a Ibrahim qui est avec nous, qui est un journaliste cisjordanien. Il y a Wared qui est un camarade de Gazaoui, et après il y a des camarades de Urgence Palestine et de Thousand Madeleines, et aussi des camarades de Libéré Ali et de Samidoun. Et après, sur quelques dates, il y a un camarade de l'UJFP et de Tzedek qui sont également passés, voilà. Et je pense que ça peut...
1: Ouais, peut-être on présente cette personne. On a vraiment de la chance d'avoir une personne qui vient de là-bas. Donc peut-être tu nous racontes un peu ton parcours. Est-ce qui se passe actuellement chez toi?
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5: احكي عن نفسي وبعدها راح احكي عن بالضفه الغربيه. احنا عم نتناقش في هذا الموضوع ان من اول ما بلشنا الجوله وعم نحكي انه الضفه الغربيه هي عباره عن سجن.
4: Ibrahim, il nous dit que la Cisjordanie, c'est une prison à ciel ouvert.
5: أكيد اللي بخليها هي عبارة عن سجن, هي عدد كبير من البوابات الموجود, الحواجز الموجودة.
4: Et même dans cette prison, elle est compartimée par des checkpoints. C'est pas une prison où on circule librement, non. C'est embrigadé. Il y a plein de checkpoints et de portes de barrières qui empêchent les gens de se déplacer d'un village à l'autre ou d'une ville à l'autre et ça entrave la circulation des habitants.
5: طبعا في اقتحام بشكل يومي للقوات الاحتلال واعتقال المواطنين.
4: Il y a des excursions tous les jours de l'armée israélienne dans les villages palestiniens en Cisjordanie.
5: وطبعا في كل يوم ما لا يقل عن 22 عملية اعتداء من المستوطنين على الممتلكات الفلسطينيين.
4: Sans oublier les attaques des colons, il y a une moyenne de 22 attaques par jour des colons aux différents villages et localités palestiniennes. On les attaque physiquement, on attaque carrément les Palestiniens eux-mêmes, on s'attaque à leurs biens en brûlant les voitures, en s'attaquant aux maisons, on s'attaque aussi à tout ce qui est ferme, agricole, on arrache les oliviers, on essaye de voler le bétail, si on n'arrive pas à le voler, on le tue.
5: وطبعا في الوضع الحالي كل الشعب الفلسطيني في الضفة الغربية حزين بعد قانون إعدام الأسرى لأنه في كل بيت فلسطيني في أسير.
4: En ce moment, le sujet qui préoccupe de plus en plus maintenant les Palestiniens, c'est cette nouvelle loi qui vient d'être votée à la Knesset pour l'exécution des prisonniers palestiniens en les pendant.
5: وطبعا انا كمان حالي زي حال اي واحد فلسطيني انا عندي اخ موجود في السجن وبتمنى انه يرجع سالم ما يرجع مقتول في داخل السجون
4: ابراهيم un cas comme la plupart des Palestiniens. Justement, il a un frère qui est emprisonné et qui souhaite bien sûr qu'il le reverra un jour libre et que ça le touche personnellement, que c'est une histoire familiale en fait.
5: ولازم نعرف انه كمان فلسطين مش بس الضفه الغربيه في عندنا كمان القدس وفي عندنا قطاع غزه وبالقدس احنا الاعلام كله ناسيها والاوروبا كلها نسيتها ما بتحكي عنها.
4: Et en parlant de la Palestine, il n'y a pas que la Cisjordanie, il faut parler aussi de Gaza, il faut encore parler de Jérusalem. Et surtout Jérusalem, personne n'en parle en ce moment et il y a des exactions tous les jours.
5: بالقدس في يوميا بيوت عم تتصادر قريبة من المسجد الأقصى ومن هاي المناطق يوميا في اقتحام من المستوطنين للمناطق المقدسة الإسلامية وعم بيضعوا فيها فضلات ودماء.
4: À Jérusalem, il y a de plus en plus d'expropriations des habitations près de Jérusalem Est. Ou dans Jérusalem Est plutôt et en plus il y a des excursions à l'intérieur de l'esplanade des mosquées par les colons tous les jours soutenus par les ministres les plus extrémistes dans le gouvernement israélien et en pratiquant des rites qui n'ont rien à voir avec celui-là en fait voilà quoi.
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4: en fait les excursions qui se passent à Jérusalem c'est pas que dans l'esplanade du temple c'est pas que les lieux saints musulmans, même les églises chrétiennes. Rien que hier, il y avait la Pâque, je pense que c'est la fête de Pâques. وش حدث البارح؟
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4: دابيتود يا اون سورت اون سيريموني كي اورغانيزي بار لي سكوت pour célébrer cette fête là de Pâques et hier ils les ont empêchés ils ont été empêchés par l'armée israélienne car ils ont été gazés et les pourchasser par l'armée israélienne pour les empêcher de célébrer cette fête-là.
5: والتضييق والاعتداء كمان بينطبق على الفلسطينيين اليهود اللي في نابلس في منطقة في نابلس فيها فلسطينيين ديانتهم اليهودية عم بتعرضوا كمان للاعتداء وللتضييق.
4: Okay. Et même les Palestiniens juifs, c'est des Palestiniens locaux juifs, ils ont toujours été en Palestine, ils subissent des exactions par l'armée israélienne, surtout ceux de Nablus.
5: وكمان بالقدس المواطنين اللي هناك ما عندهمش ولا اي وثيقه في حياتهم الا فقط جواز اردني مؤقت حتى يتحركوا، يعني هم فاقدين حقهم كمان وجودهم كفلسطيني داخل فلسطين.
4: اوكي. En plus, les habitants de Jérusalem, en fait, ils ont des titres de propriété, des titres de circulation qui ont été délivrés depuis l'époque jordanienne. Et Israël ne reconnaît plus ces titres-là.
5: وبنفس الوقت في الداخل المحتل المناطق اللي احتلوها في 48 ظل فلسطيني موجود في هاي المناطق ما قبلوا يطلعوا من أراضيهم كمان بيتعرضوا للعنصرية بشكل كبير وحتى في آخر حرب منعوهم من دخول الملاجئ مع المواطنين الإسرائيليين.
4: Okay. Et même en Israël, même Israël de 48 qui a été proclamé Israël, vu qu'il y avait des Palestiniens qui sont restés sur place, ils n'ont pas pu être chassés de leur terre. Ils vivent une sorte d'apartheid en fait parce qu'ils ne sont pas considérés comme des vrais Israéliens, parce que c'est des Palestiniens qui tiennent toujours à leur culture et à leur, racine palestinienne. Et là en ce moment, quand il y a des bombardements, vu qu'il y a le dernier conflit avec l'Iran, on les empêche même d'accéder aux abris souterrains quand il y a des missiles qui tombent sur eux.
5: في الحرب الأخيرة اللي صارت بين إسرائيل وإيران كانت إسرائيل تتعمد في القبة الحديدية الموجودة عندها في الاعتراض في مناطق الضفة الغربية حتى تسقط الشظايا والصواريخ في الضفة الغربية عن مواطنين فلسطينيين وفي عدد كبير من الفلسطينيين اتدمرت بيوتها ورح نقول استشهدوا لأنهم برضه هم قتلوا في الضفة الغربية بسبب أنه إسرائيل عم تتعمد أنه يكون تصدي وفوق الفلسطينيين بدها تقتلهم بأي طريقة يعني.
4: Il y a même une politique préméditée de la part d'Israël de faire en sorte que les territoires où il y a des Palestiniens en Cisjordanie soient, comment vous dire ça, soit on n'intercepte pas les missiles qui vont tomber sur cette région-là, ou on fait en sorte que quand on intercepte des missiles, que ça tombe sur les têtes des Palestiniens qui habitent dans ces zones-là. En fait, il y a toujours des, comment on appelle ça, des débris, des missiles, et en général, ça tombe toujours sur les têtes des Palestiniens, en fait. Hein. C'est...

0: a toujours les jours des massacres à Gaza, sauf qu'on essaye de nous vendre qu'il y a un cessez-le-feu qui n'existe pas.
1: وخاصة هم بحاول يستهدفوا الصحفيين الموجودين في قطاع غزة حتى إنه صوت أهل غزة ما يصل للخارج.
0: Il y a une politique délibérée, c'est de s'attaquer à tout journaliste à Gaza, dans la bande de Gaza, pour que la vérité ne sorte pas.
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0: Il souhaite bien sûr que tous les prisonniers palestiniens soient libérés et que cette loi-là qui vient d'être votée au Knesset ne soit jamais appliquée. Et bien sûr, il souhaite que la mobilisation qui est organisée en ce moment pour la libération de Ali vraiment prenne, pour que au moins si on arrive à libérer Ali ici déjà ici en Europe, ça donnera peut-être l'exemple et ça aide aussi à ça donne encore de l'espoir aux prisonniers qui sont là-bas d'être libérés un jour.
1: Et
0: vive la Palestine libre.
2: Je voulais vous demander un petit peu cette tournée que vous faites, vous allez où, qu'est-ce que vous demandez aux gens, enfin, qui c'est qui peut m'en parler? Toi?
3: Il y a plusieurs objectifs. Déjà, il y a soutien financier à Thousand Madeleine to Gaza, parce qu'il y a les départs, il va y avoir un. Enfin, il y a déjà eu un départ de Marseille des flottilles, et après, ça partira d'Italie. Et après. Et après, un soutien financier à Urgence Palestine qui connaît la répression de ses militants et qui est menacée de dissolution. Du coup, il y a ce premier objectif-là. Ensuite, il y a toujours un objectif de continuer à visibiliser le génocide en Palestine et la colonisation par Israël. Et ensuite, c'est aussi de sortir des grosses villes au national et de proposer une coordination plus régionale de rencontres et de rencontres des collectifs qui peuvent être au national avec des collectifs locaux et entre collectifs locaux, voilà.
2: Et donc vous allez où?
3: Alors pour la tournée dans du coup le sud-est, on a commencé le 9 et on finit le 14 avril du coup 2026. Et on a fait Saint-Étienne, Chambéry, Grenoble, Briançon, Gap et Die. Voilà, et après il y en a eu deux autres, comme l'a dit Léon auparavant, en Bretagne et dans le sud, voilà.

0: Alors maintenant, Asile, tu peux nous parler de ton collectif ?
1: Oui, donc là, moi, je parle au nom des Thousand Madlins to Gaza. Donc, c'est l'association, l'organisation qui s'est montée en France. Aujourd'hui, il y a 34 groupes locaux en France, en Europe et à l'international. C'est intéressant de montrer que l'organisation de cette... aujourd'hui, on est une association reconnue en France. Elle a été montée très rapidement suite à l'arrestation du Madlin, donc en juin dernier. À bord, on se rappelle qu'il y avait Rima Hassan, Greta Thunberg, et aussi beaucoup de personnes qui étaient activistes, qui étaient informaticiens, qui étaient évidemment des marins, des médecins également. On connaît tous et toutes la phrase, donc si on arrête un bateau, on ne va peut-être pas en arrêter 1000. Là, l'objectif du prochain départ, donc il y a déjà eu un départ de Marseille le 4 avril 2026, il y a eu un nouveau départ aujourd'hui même, là, à l'instant où on parle de Barcelone, en Espagne, d'une autre coalition. Il va y avoir un départ groupé de l'Italie. Là, l'objectif, c'était de faire partir

0: sans bateau en direction des côtes gazaouis. Ce qui est important pour les collectifs, les groupes locaux des Thousand Madlines to Gaza, c'est vraiment de faire un écho sur terre de tout ce qui se passe en mer. Donc on s'inscrit aussi dans cet anti-impérialisme-là parce qu'on agit au sein et au cœur de l'empire colonial, en fait, qui existe malheureusement toujours et qui a toujours de l'impact partout dans le monde. Et donc de rappeler aux personnes en France, mais dans tous les pays d'Europe, qu'elles peuvent se mobiliser, qu'elles doivent se mobiliser, qu'il y a des moyens d'action à notre échelle, que ce soit au niveau des levées de fonds, principalement pour la cagnotte des Madlines, dans différents lieux. Donc c'est via des projections de films. D'ailleurs, à ce sujet, il y a 3 semaines, il y a le film documentaire Madlines qui est sorti, qui explique très bien le mouvement, comment il est né, suite à quoi il est né, et de quelle manière chacun, chacune peut s'impliquer. Donc c'est vraiment un rappel de tout ce qui se fait localement, a un impact aussi au global, et qu'on ait un écho, en fait, de la lutte aussi pour la libération du peuple palestinien et de toutes les luttes des coloniales. Donc là, aujourd'hui, c'est aussi, ça concerne le Liban, ça concerne l'Iran, pardon, ça concerne aussi la Kanaky. Voilà, donc une résonance, en tout cas au local. Et là, par exemple, il y a une escale à Naples. Donc les 20 bateaux marseillais sont partis de Naples, sont partis de Marseille, pardon, pour aller à Naples. Et pour se mettre en lien aussi avec les organisations locales, comme Greenpeace Italie, comme Action Palestine, pour soutenir, par exemple, les grèves des dockers. Le 13 avril, il va y avoir aussi, il est prévu une grève des dockers au Maroc. Voilà, c'est simplement se faire un écho et se faire un lien. Et donc, dans cette unité d'action, ensemble, on a beaucoup plus d'impact.
1: Merci beaucoup, vraiment. Bon courage, hein, et voilà, continuation.

0: Alors voilà, je suis avec Cathy de Briançon qui va parler au nom de la FPS.
1: La France a, on va dire, enfin, après 160 autres pays quand même, reconnu l'État de Palestine, mais n'a pris absolument aucune des mesures qui logiquement devraient aller avec. C'est-à-dire que quand on reconnaît un État, ben, normalement on établit une ambassade, on fait en sorte que cet État soit respecté, qu'il existe réellement. Or on voit bien qu'actuellement c'est purement formel, puisqu'il y a un consulat français à Jérusalem, mais il n'y a pas d'ambassade, il n'y a pas de relations diplomatiques, et que il n'y a pas non plus de prise en considération des droits à l'autodétermination du peuple palestinien. C'est vraiment ça qu'il faut obtenir, qu'il faut faire porter, et pas simplement des accords qui se jouent sur leur dos, mais qui ne leur donnent absolument pas la parole.
0: Et Cathy, est-ce que tu pourrais nous raconter ce qui se passe à Briançon par rapport à la Palestine ?
1: Eh bien oui, à Briançon, comme dans beaucoup d'autres endroits, le 7 octobre et les suites prévisibles nous ont pas laissé indifférents. C'était une marmite qui explosait le 7 octobre et on, très rapidement, à partir du 20 octobre, je crois, on s'est réunis toutes les semaines et plus d'une centaine de personnes au départ. Et toutes les semaines, on a déclaré, affirmé notre solidarité avec le peuple palestinien. On a essayé de dire pas en notre nom et essayé de demander effectivement que le droit international soit respecté, soit appliqué à tous les peuples au même titre et pas réservé à certains seulement. Et voilà, et donc on a tenu bon pendant pratiquement 2 ans. Avec des hauts et des bas, bien sûr, mais des gros rassemblements. On a fait, entre autres, un daïn, comme ça s'est fait en beaucoup d'autres endroits, pour symboliser notre solidarité avec la souffrance palestinienne. On a soutenu les flottilles, on a participé à l'accueil d'un groupe de grimpeurs palestiniens en solidarité avec la FSGT. Enfin voilà, à chaque fois qu'il y avait une action possible, on en était. Et notamment, moi je le fais au nom de la FPS, c'est-à-dire que la FPS, c'est l'association France-Palestine Solidarité qui existe partout en France, c'est-à-dire que si vous vous sentez concerné, ben vous pouvez sur votre ville organiser un groupe local, un GL, on appelle ça, et la FPS fédère tous ces groupes locaux et les organise, leur donne des moyens, des analyses, des soutiens, des appuis. Il y a des campagnes, il y a un site internet national que vous pouvez aller voir à la fois des infos de première main, des analyses et des campagnes d'action qui permettent de faire que l'action et le soutien et la solidarité soient présents partout en France, vraiment dans la plus petite commune possible comme Briançon, et même plus petit encore, c'est possible.
0: Bon, et là on vient de terminer cette réunion qui avait lieu dans le Chat Poule, dans le vieux Briançonnais en eau. Franchement, moi je pense qu'on était plus que 100 personnes, il y avait beaucoup de jeunes, c'était super intéressant, hein.
1: Oui, c'était très intéressant. C'était lancé essentiellement par Urgence Palestine et plein d'autres groupes. Il faut savoir qu'un peu partout, il y a des collectifs qui s'organisent pour rassembler les différentes organisations, associations qui sont concernées à différents titres. Et là, c'était bien parce que justement, ça sort un petit peu du public habituel. Et ce qu'il faut, c'est élargir au maximum, hein, c'est toucher d'autres publics, ceux qui ne sont pas actuellement informés, concernés, investis, et il faut élargir au maximum parce que c'est les droits humains en général qui sont concernés, et ça touche tout le monde. Et se battre pour la Palestine, c'est se battre pour nous si on regarde bien.
0: Quelque chose à rajouter ?
1: Eh bien, quelle que soit votre forme d'investissement, trouvez-la, que ce soit professionnel, que ce soit humanitaire, que ce soit la forme musicale, je ne sais pas, la forme qui vous correspond, mais il faut que tout le monde s'y mette, parce qu'il n'y a qu'ensemble qu'on pourra les faire plier. Si ça dure depuis plus d'un siècle, ce déni de droit du peuple palestinien, ce n'est pas un hasard, c'est que les enjeux sont très forts et qu'il faut vraiment qu'on s'y mette tous. Merci pour votre engagement.
0: Merci beaucoup, Cathy.
1: Merci à toi.

Radio Zazine, salut, c'est Ahmed, bienvenue, salut à vous. On a écouté, alors la première chanson, c'était Léo Ferré, suivi de deux chansons de musique écossaise. Celle-là, c'était, qu'on vient d'écouter, c'est de l'accordéon et c'est l'album Trèfle. Et on va continuer avec un morceau de, j'ai mis où le CD, un morceau de techno.

0: Voilà, c'était un morceau de trance et auparavant on a écouté un morceau de techno. Bon, j'écouterai pas ça toute la journée parce qu'après les oreilles, boum boum. On va continuer avec un autre morceau, c'est l'album Aya, mais cet album je le connaissais pas, d'ailleurs je l'ai trouvé. Apparemment c'est un vieux album et la chanson, l'album c'est de la planète Mars. À mon avis, ça va être vieux. Et quelques chansons que j'aime bien, il y en a une qui est Attentat.
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1: Voilà, c'était la chanson, l'album Planète de Mars, Aliam Attenta. 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On va continuer avec un morceau complètement différent. On va partir du côté de la Bretagne. Salut.
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2: À la 6 heures et 1.

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Salut tout le monde, bienvenue sur le son de Radio Sansine. Vous êtes à la mission Vamos al Pogo, cette fois-ci la mission numéro 15. Voilà, aujourd'hui, j'ai préparé une émission dans laquelle on va parler des expressions typiques espagnoles. Je suis assis des expressions, je pense, les plus drôles. Ça va pas être des expressions genre balé, joder, ou que pasa tío. Ça, c'est vrai que ça, on les dit tout le temps, on le dit toujours, mais c'est plutôt des refrains qui montrent un peu l'intelligence, la culture, voilà, d'une façon d'être qui nous appartient à tous ceux qui, ou à certains qui parlent espagnol, surtout dans la péninsule ibérique. Et voilà, et pour commencer, bon, à niveau musical, il y a un peu de tout, il y a un peu de tout, et surtout, aujourd'hui, on va écouter des voix féminines, des groupes, parce que je trouve qu'il y a des groupes avec une énorme qualité musicale, avec des paroles qui font vachement réfléchir, et qui font aussi triper, mais quand même, on pouvait pas, moi je peux pas m'en passer sans mon groupe préféré, et sans ces chansons que ça fait tellement longtemps qu'on n'a pas écouté, que s'appelle Nos Vimos en Berlín de Sociedad Alcohólica.

Waouh, magnifique ces chansons de Société Alcoolique pour se réveiller à cette heure-ci. Et voilà, aujourd'hui, c'est des expressions en espagnol. Du coup, on a une expression qui dit « irse à la francesa ». Ça veut dire « partir à le style français, à la française ». Donc, j'ai un peu bidouillé par Internet et apparemment, l'origine du terme vient d'une coutume, une façon de faire qui est devenue populaire parmi la haute société et la bourgeoisie française au milieu du XVIIIe siècle. Cette façon de faire que vous appelez sens à Dieu, qui signifie sens au revoir, c'était pratiqué lorsqu'un des participants d'une fête ou à un événement social décidait de partir. Il devait quitter la pièce discrètement, sans attirer l'attention ni dire au revoir à qui ce soit, y compris aux autres. Et il sera très impoli de saluer ce qui ce soit ou de s'indiquer son désir de partir. Du coup, voilà, partir à la française. Et aussi, on a une expression, c'est ma mère qui me disait ça souvent, faire les lits à la française. C'est-à-dire, c'est quand tu fais les lits, quand tu mets les draps, une façon un peu n'importe quoi, tu fais pas, voilà, tu fais les lits juste comme ça. Et voilà. Et de où elle vient cette expression? Je sais pas. Je pense qu'à un moment donné, il avait un roi, une reine, qui appartenait à la royauté française, qui apparemment, cette personne n'était pas très fan de l'eau et de se laver. Et que peut-être, on a un peu cette perception, non, de qu'en France, c'est un peu plus, sale, quoi, moins propre, on va dire, non, en général. Mais je pense que j'ai l'impression que c'est une question.

Et celle qui représente la haine. Et voilà, et après, je vais vous parler un peu de cette groupe. On y va avec Last Audio. La première chanson s'appelle Am Chambre Soi, comme les bouquins de Virginia Woolf. Et la deuxième chanson s'appelle Mantis Religiosa.

on vient d'écouter le groupe La Sodio, de chanson Un Cuarto Propio en chambre à soi. Une chanson dans laquelle elles nous disent que, qu'on a 40 piches avec une chambre à soi, qu'avec une chambre à soi même, c'est pas assez suffisant. Du coup, ça parle un peu de la précarité, qu'ils sont la jeune de 40 ans au jour d'aujourd'hui, qui sont censés habiter en coloc et ils n'arrivent pas à avoir un espace de vie propre à eux. Et après la douzième chanson, Mantis Religiosa. Chanson dans laquelle elles vont invoquer le pouvoir de la mente religieuse et apprendre elles-mêmes. Et voilà, c'est quoi La Sodio? La Sodio, j'ai adoré son son plus tranquille, mais quand même aussi qui a, comment dire, qui transmet pas mal, qui transmet pas mal avec des paroles que je pense que sont très bien faites, dans lesquelles il y a l'humour, beaucoup de sarcasme. Et une attitude aussi de comme si on s'en fout de tout, mais aussi de attention, mais casse pas les sauveurs, voilà. Et le groupe, il était créé pour Paula, qui chante à la synthèse, avec son Soles Rodríguez, les basses, Agatha Aura, guitariste, et Amanda Palma, la batterie. Ils ont commencé en 2015. Et à travers de son répertoire et faible son, ils se sont ancrés par un son très personnel, quelque part entre, oui, entre les garages et les post-punk. Selon eux, elles sont une approche autogestionnaire et horizontale. La Sodio, elles sont nées de l'implication de la batteuse précédente, Alicia Holgado, et la chanteuse dans un collectif féministe, avec lesquels elles ont organisé des concerts, création des fanzines, etc. Son objectif, ça a été de sortir du militantisme de ses squats et de ses espaces déjà conquis, et de reprendre les salles, les grands salles de Malasaña ou les bars qu'elles fréquentaient. Cela paraît évident au jour d'aujourd'hui, mais en 2013, selon Paula La Chantosa, c'était pas le cas. C'était pas évident, et au jour d'aujourd'hui, elles sont arrivées les filles du coup, bravo. Et c'est là qu'elles ont décidé de former un groupe et aussi d'intégrer Son Soles, la nouvelle Son Soles, c'est la bassiste, qu'elles connaissaient déjà dans les milieux du militantisme. Alors après, même avec cette forte tendance politique, les filles résistant à laisser la nature de leurs paroles éclipsait l'attirance de leur musique. Du coup, selon eux, c'est une espèce de kiff-kiff. Elles pensent que la musique humaine est plus importante que les paroles, parce qu'avec une musique nulle, qu'est-ce qu'on fait? Selon elles, des millions de super chansons ont été faites avec des paroles qui sont complètement nulles, je suis d'accord. Et du coup, elles se posent toujours la question sur les paroles, et ça... C'est-à-dire, elles disent que quand la gêne, ils les posent des questions sur les paroles, elles s'énervent parce que selon eux, elles sont géniales ces paroles. Moi, je suis d'accord. Et voilà. Et j'ai bien aimé sa réflexion, que c'est vrai que les paroles sont au premier plan, mais c'est parce que la musique les permet. Une vraie réflexion d'artiste. Et maintenant, on va passer à écouter un groupe que j'adore, qui s'appelle Noxphilia. C'est un groupe composé principalement pour des mecs qui sont avec les instruments, et c'est une nana qui chante. C'est un groupe qui a été créé en Extremadura, en Plasencia, et on a Luis Campos à la guitare, Alejandro Dávila à l'autre guitare, David García à la batterie, Álvaro Iglesias, les bassistes, Nayara et Miguel qui chantent. Et j'adore, c'est du groupe, on va les écouter.

Voilà, on vient d'écouter Noxphilia, vous êtes toujours sur le son de Radio Sansine, hein, on est à la mission Vamos al Pogo. On a écouté une chanson qui s'appelle Carne de Cañón, Chair à Canon. C'est une chanson qui parle de la personne migrante et de tout le préjugement et toute la difficulté à laquelle se confronte cette personne quand on s'arrive dans sa nouvelle culture, dans sa nouvelle société, et comment elles se font exploiter, et comment elles deviennent Chair à Canon. Voilà, on est aujourd'hui, on parle des expressions espagnoles et aussi françaises, on vient de dire chair à canon, voilà, et on a des autres expressions, une qui est trop chouette en Espagne qui s'appelle estar en el quinto pino, ça veut dire être dans le cinquième pin. Ça veut dire être, voilà, être, ça signifie d'être très très loin, et c'est le sage que nous donnons. C'est le sens que nous donnons aujourd'hui à cette expression. Mais dans le passé, cela avait une signification beaucoup plus concrète. Un emplacement précis. Voilà, parce que le roi Philippe V, il a ordonné la plantation de 5 pins très feuillus dans un des principaux quartiers de Madrid. Le premier d'entre eux était situé au début du Paseo del Prado, tout près de l'actuelle gare d'Atocha. Et le dernier, le cinquième pan, se trouve là où on se trouve aujourd'hui, les bâtiments du nouveau ministère, el Maseo del Prado. Du coup, voilà, on pouvait trouver en total 5 pans de grande taille, mais le dernier, au début du XXe siècle, est devenu le plus populaire, précisément parce qu'il était le moins fréquenté et le plus éloigné du centre-ville. C'est-à-dire aussi, c'est un endroit dans lequel les amoureux ils sont allés toujours là pour se retrouver et pour profiter de leur amour avec un peu plus de discrétion. Voilà, estar en el quinto pino. Et maintenant, on va écouter un groupe, j'ai pas trouvé beaucoup d'informations d'eux par internet. Assez compliqué, j'ai cherché. Mais j'ai pas trouvé, mais j'ai bien aimé sa musique, elle s'appelle Tiburona, ça veut dire requin en féminin. Et il y a, on va écouter 3 chansons. Une s'appelle Cartel Precioso, Joli Panon, Soleil Feliz, toute seule, sol et heureux, et Relación Abierta, Relación Ouverte. On y va avec Tiburona.

Hier, on a bien écouté un groupe Tiburona, plusieurs chansons. Et aujourd'hui, on vous parle des expressions typiques en Espagne. Et une qu'on utilise beaucoup, c'est « se te va la olla ». « Se me va la olla ». C'est-à-dire « tu as perdu ta gamelle ». C'est-à-dire « tu es fou ». Alors, par exemple, je sais pas, il y a parfois où vous faites crier pour quelqu'un, vous faites gueuler pour quelqu'un et vous comprenez même pas pourquoi. Bon, bah, à l'autre personne en question, elle a, c'est l'aïe de la olla, c'est l'aïe de la olla. Et du coup, pour comprendre la naissance de cette expression, il faut remonter au cours de, à la cour de France, où Louis Isabelle de France, fille de Louis, je sais pas, 15, s'apprêtait à partir pour Espagne. Ce voyage n'était pas un voyage simple, car la jeune femme s'est voyagée vers Madrid pour épouser à Felipe, le fiston de Felipe V, le premier Bourbon à occuper le trône de l'Espagne. Ok, le premier gros... Ouais. Le moment de la disparition, voilà. Pour commémorer cet adieu mémorable, un grand dîner fut organisé. Et Jean-Luc Sagnol, chef réputé de l'époque, fut chargé de préparer un banquet qui, voilà, qui ferait le plaisir de tous les invités. Les plats principaux étaient une esquisse soupe de fruits de mer qui promet être la cerise sur le gâteau de la soirée. Plus au moment crucial du service, Sagnol découvre que les marmites dans lesquelles il a cuisiné son chef d'œuvre, ils sont disparus. Voilà, ce rêveur a plongé les chefs dans un état de désespoir. Sagnol fait irruption dans les salons et avec un accès d'angoisse, commence à crier « J'ai perdu la magamelle, j'ai perdu ma gamelle !» Et du coup, cette phrase prononcée à un moment de stress maximal a devenu rapidement le commentaire de l'événement et résonne à travers des siècles jusqu'à nos jours. Voilà, on ne sait pas qui a volé les gamelles du pauvre. Mais ça a été comme ça, et se me va la olla. Maintenant, on va écouter un groupe qui s'appelle En Paranoia. Je ne sais pas comment on n'a pas pu parler avant de ce groupe de l'Amparo, parce que c'est une artiste énorme, Amparo, née à Alcalá la Real. Une ville assez grande à Jaén, dans laquelle ils font un festival, et l'Ethnosur, tout le mois de juillet. Il fait un chaleur de malade, mais c'est gratos et il y a des super bons artistes. Et Amparo, elle est née là-bas. Et En Paranoia, moi je trouve personnellement que c'est le groupe qui sont mieux fait la fusion de différentes musiques. Quand on parle de mestissage, de musique mestissage, moi je pense que c'est le groupe qui sont su faire ça avec une énorme qualité. Le groupe s'appelait à l'origine Amparos del Blues, mais après ils sont changés quand ils sont allés à Madrid. En 1995, Amparo Sánchez rencontre à qui à Manu Chao, avec qui elle va partager sa vie pendant plusieurs ans. Voilà, ils sont été ensemble. Et en 1997, le groupe a le nom d'En Paranoia. C'est un mélange entre Amparo et Paranoïde. Voilà. Elle fait partie du bus Caravana de Barrios, affrété par Manu Chao et des autres amis. Dani Carbonell de Macaco, un groupe aussi connu en Espagne. Joan Garriga de Dusminguet, je pense que vous pourrez, si il y a des gens qui connaissent Dusminguet. Et El Muñeco de Ojos de Brujo, un autre groupe aussi qui a fait le mestissage du flamenco. Entre autres. Le groupe a tourné et joué dans des festivals 100% comme en référence du rock alternatif espagnol. Amparo, elle a même monté sur scène alors qu'elle était enceinte de 8 mois. Et certains ils disent que le papa c'est Manu Chao. Ça, on le saurait jamais. Bon, on va écouter En Paranoia et après on continuera un peu plus avec. Je continuerai à vous parler un peu plus d'eux. La chanson qu'on va écouter s'appelle Somos Viento et la autre El Destino.

0: Très, très, très jolie chanson dans Paranoïa et le Destino. Et voilà, on parlait de ce groupe dans Paranoïa. Comme quoi que Amparo, en fin des années 2000, elle va aller au Mexique et elle fut impressionnée par la sincérité de la lutte zapatista et par la poésie et la simplicité de son porte-parole et son commandant Marcos. À son retour, elle et plusieurs amis qui formeront le Reality Sound System en 2001, ils rejoignent la caravane de la marche zapatiste en Mexique. Et on fait don des fonds récoltés lors de cette tournée qui était allée après vers la réalité, le caracol de la réalité, bon, à Chiapas. Bon, en gros, ils ont fait des gros concerts entre eux. Il y avait Fermín Muguruza, il y avait aussi Manu Chao et il y avait un Paranoïa. Et ils ont fait plein de concerts et tout l'argent qu'ils ont récolté, ils l'ont donné à la cause zapatiste. Et voilà, et aujourd'hui on parlait des expressions espagnoles. Et voilà, et il y a une expression qu'on utilise beaucoup qui s'appelle, qu'on dit, ser más pesado que una vaca en brazos. C'est-à-dire quand quelqu'un nous embotte, quelqu'un qui est trop lourd, parce que ser más pesado que una vaca en brazos, ça veut dire être plus lourd qu'une vache sur vos bras. Tu savais parfois la typique personne qui te mâche l'oreille et qui te lâche pas, qui te lâche pas, qui te lâche pas, qui te lâche pas. Bon voilà, ser más pesado que una vaca en brazos. Et maintenant, on va continuer avec Un Paranoïa, première chanson qui s'appelle Buen Rollito, et l'autre chanson qui s'appelle Que te den.
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7 de Amparanoia, vous êtes toujours sur le son de Radio Sensine, à l'émission Vamos al Pogo. Aujourd'hui on parle des expressions typiques espagnoles, on vient d'écouter Que te den de Amparanoia, et maintenant on va passer un peu de coq-à-l'âne, que comme on dit en espagnol, sinon irse por las ramas, et c'est une expression que ça veut dire un peu... Voilà, c'est aussi un, c'est, ça veut dire passer des coq-à-l'âne et aussi tourner autour du pot. C'est-à-dire, c'est une métaphore liée à la nature. Non, on va imaginer quelqu'un qui, au lieu de descendre d'un arbre directement ou d'emprunter le chemin le plus rapide, il saute de branche en branche, perdant ainsi son temps et le temps des autres. Voilà, c'est ça l'expression. Et pourquoi, je vous introduis cette expression? Parce que maintenant, on va écouter un groupe qui s'appelle La Élite. Rien à voir avec ce qu'on vient d'entendre, car La Élite c'est un duo musical d'un style punk et post-punk original de Tàrrega de Catalunya. Le groupe il est né en 2016 et a été créé par David Burgess, alias Diosito, et Neil Roig, alias Jun Prado. Alors, le son combine l'électronique synthétique, boîte à rythme, synthétiseur, avec une attitude très brute et incisive, un peu, voilà, comme les punks des années 80. Ils ont commencé comme ça, comme un black, en 2016. Son EP 12 Latas, il incluait un reprise de She Lost Control, de Joy Division, et un peu, ils ont développé son propre style. Les concerts sont très explosifs et participatifs. Ils vont inviter le groupe de rejoindre les scènes et ils se lancent dans des pogos frénétiques et voilà, c'est super drôle, c'est hyper drôle aller à un concert de La Élite. Voilà, et leurs messages sont à la fois satiriques et critiques et s'abordant des thèmes comme l'élitisme, l'esthétique moche ou le contrôle social dans les nuits festives. Ils sont vus comme une révolution générationnelle dans la scène alternative espagnole, mêlant l'insolence et la fraîcheur sonore. Voilà, leur approche anti-établissement et son état festif, un peu violent et sans aucun problème avec la consommation des drogues, ils ont donné un grand accueil dans la jeunesse alternative espagnole. Du coup, voilà, on va écouter Nuit Folle, La Élite, et la deuxième chanson s'appelle Mata tu jefe, tu à ton boss.

Et on vient d'écouter La Elite, tout un référent dans les musiques post-punk espagnoles. Et aujourd'hui, on vous parle des expressions en espagnol typiques et une qu'on utilise beaucoup, c'est « estar hecho polvo », « j'ai des biens poussière ». L'origine de cette expression remonte à l'ancien espagnol, où « polvo » désignait la terre ou la poussière en laquelle le corps s'est transformé après la mort. Ainsi, être épuisé évoquait l'image de quelqu'un qui est si fatigué qu'il semble tomber en poussière, comme s'il était au bord de la désintégration. Waouh, c'est super graphique, non? Cette vision est estar hecho polvo. Sinon, on a aussi une autre expression qu'on dit, c'est même pegado las sábanas, les draps me sont collés. Voilà, c'est-à-dire quand t'es là au lit et tu dis, bouf, 5 minutes plus, 5 minutes plus, 5 minutes plus, et après t'arrives, je sais pas, t'arrives au boulot, ou à la fac, ou t'arrives à l'école et tu dis, bah, mes draps ils sont collés. C'est-à-dire qu'on n'a pas réussi à sortir du lit et c'est vrai que parfois c'est assez compliqué, assez difficile, il faut se motiver. Et pour se motiver, on va écouter un groupe duquel j'ai pas trouvé non plus beaucoup d'informations sur Internet. Ça reste un mystère. Et le groupe s'appelle Viuda, que ça veut dire en français, bah, celle qui a perdu son mari. Bub, bah, c'est compliqué pour moi de le prononcer. Allez, on y va.

On vient d'écouter Bilda et aujourd'hui je vais vous parler d'un duo mythique pour la musique espagnole, un duo féminin qui s'appelait Las Grecas. Et en 1965, les sœurs Muñoz se sont installées en Argentine pour des raisons professionnelles où elles commençaient à chanter dans des festoches pour la communauté espagnole. C'est là qu'elles rentrent en contact avec la musique américaine, comme le rock de Jimi Hendrix ou le jazz de George Benson. Après, elles se sont installées finalement à Madrid et Carmela a commencé à chercher des concerts dans un tablao. Un tablao, c'est les bars dédiés à la musique flamenco. Elle a commencé à faire ça pour aider aux finances de la famille, puisque son père il a dû retourner en Argentine. Après avoir été refoulé au tableau de las Cuevas de Nemesio et el Arco de Cuchilleros, lui où elle n'était pas admise parce qu'elle était blonde. Et donc, c'était très étrange pour une gitane aux yeux des touristes. Du coup, elle a eu plus la chance et elle a essayé d'aller aux Canasteros et elle s'est mis les cheveux en noir. Et sa sortina, et dans ce tableau, Manolo Caracol, il le embauchera directement. Du coup, nous, on a l'expression que ça veut dire ir comme las grecas, parce que las grecas, voilà, elles ont été bien accro à plusieurs drogues, au point qu'en 1983, Tina, elle a été diagnostiquée d'une schizophrénie paranoïque, à laquelle s'ajoute sa consommation fréquente de drogue et d'alcool. Après avoir agressé sa sœur,

deuxième fille, on a été donné en adoption. C'était une histoire assez triste, assez dramatique, mais l'héritage de las Grecas, elle a touché à toutes sortes de, à toutes sortes de artistes en Espagne. Elles ont été reprises par un paquet de monde. Et dans le langage populaire, voilà, on dit ça, devenir comme las Grecas, mais son rock, gypsy rock de l'année 1974, est rentré dans la liste des 5 meilleurs albums espagnols du XXe siècle. Donc on va écouter plusieurs chansons de las Grecas, Te estoy llamando locamente, elle est très typique, à la balina et à Chilipou.

Voilà, Las Grecas, groupe mythique espagnol qui rentre dans son style musical qu'on pourrait appeler Kinkin et qui a créé toute une mode aussi à l'époque, une fusion entre la mode gitane et la mode Los Payos. C'est comme ça qu'ils nous appellent les gitanes, les espagnols, Los Payos. Et voilà, après... L'influence de cet style musical était tellement grande qu'il continue au jour d'aujourd'hui vivant et qu'il était repris aussi d'une façon avec plus d'humour, avec, comment on va dire, un style musical espagnol, qu'on dirait en espagnol musica hortera, un peu comme la musique, je ne sais pas si ça sera musique ringarde. Et en français. Et un exemple de ça, c'est un groupe qui s'appelle La Dilla Russa, La Dilla Russe, qui font un mélange entre la musique kinky ou la musique rock gitan qu'on vient d'écouter et la musique électronique. Et dans ces chansons, il parle du kit, les voitures, comment ça s'appelle là, cette phrase, de cette voiture qui parlait, non, qui était conduite pour Michael Knight, je pense. Alors, on va écouter Kit y los coches del pasado.

Qui dit les coachs du passé, une chanson qui, dans laquelle, voilà, c'est l'histoire de quelqu'un qui kiffe les voitures anciennes. La personne en question, c'est José María Aznar, l'ancien président de la droite d'Espagne, que pendant la journée, il s'appelle José María, et pendant la nuit, elle s'appelle Maribi. Maribi, elle se transforme avec des plumes, elle se transforme en femme, et elle va visiter avec son voiture des endroits fantastiques et interdits pour lui, quoi, pendant la journée. Et voilà, cette chanson qu'on vient d'écouter, elle était mixée pour un groupe qui s'appelle Los Ganglios, ce sont aussi un référent de la musique, un peu la musique, comment on a dit tout à l'heure, la musique ringarde. Et on va écouter de Los Ganglios une chanson qui parle de la fête, El Subidu, qui ça veut dire la montée, et une autre chanson qui s'appelle Color de Rosa, couleur de rose.

Voilà, vous êtes à la mission Vamos al Pogo sur le son de Radio Sansine. On arrive à la fin de cette émission. J'espère que ça vous a plu, cette émission. Et la prochaine, ça sera lundi du suite. Et voilà, on va finir avec une chanson de Los Ganglios qui s'appelle Color de Rosa, Couleur de Rose. Et voilà, je vous souhaite un bon mois de août. Si vous êtes en vacances, profitez bien. Si vous n'êtes pas en vacances, profitez aussi. Et à bientôt. Ciao, ciao.

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0: C'est un appareil photo réflexe argentique Canon AE1 d'un caméscope HI8 Sony, dont les bandes sortent aujourd'hui un son sourd, d'un petit appareil photo numérique Sony au pixel aussi gros que les broderies de la nappe de mamie, que viennent régulièrement se réactiver une partie de mes souvenirs. Des supports mémoriels qui, ce faisant, servent aussi à faire réapparaître dans le présent des vies proches disparues. Enfants de la fin du XXe siècle, nous reconvoquons régulièrement la mémoire de nos morts par des photos, des vidéos, des enregistrements sonores. Un saut anthropologique majeur dans la manière de se souvenir de nos morts. Un saut anthropologique adossé à des sauts technologiques qui, à chaque fois, supposent des conversions et des pertes d'informations. C'est ce qui se passe lorsque l'on numérise nos vieilles photos ou que l'on passe nos bandes de cassettes analogiques vers des fichiers sonores ou des vidéos numérisées. C'est de ces technologies nouvelles et numériques que parlait à la fin de sa vie mon grand-père maternel, Louis. Il disait ces métiers qu'il avait connus, qui disparaissaient déjà avec l'apparition de ces nouveaux appareils de capture. Cet appareil qui, justement, le capturait quand il en parlait.
1: Parce qu'ils font ça, ce truc-là. C'est inimaginable le tort qu'ils ont fait
2: aux photographes.
1: Moi, ça ne me dérange pas.
3: Mais maintenant, les gens
1: ne vont plus se faire photographier.
0: Ma mémoire des morts, comme ma mémoire tout court, se réécrit à chaque fois que je la fais revivre. Elle se décale légèrement, s'appauvrit souvent, augmente parfois quand une personne m'apprend une chose ou une autre sur la vie passée de mes grands-parents. Car mes morts, pour le moment, sont mes ancêtres, et notamment trois de mes grands-parents. À Noël, il y a quelques années, après le déjeuner, on s'est retrouvés en famille dans les fauteuils du salon de chez ma grand-mère. Elle vit seule, Tina. Mon grand-père, paternel, Giorgio, est mort il y a 20 ans. Dans le salon de ma grand-mère, il y a à côté de la télé une petite chanifi et en dessous un grand tiroir en bois. À Noël, après le déjeuner, Mario, mon petit frère, a commencé à prendre des vieilles cassettes audio dans le tiroir et à les mettre dans la chanifi. Play, avance rapide, play, et parfois résonnait une mélodie familière. Une chanson que mon grand-père chantait en voiture ou ailleurs. On l'a beaucoup entendu chanter, et même lorsqu'on lui a retiré une corde vocale pour ralentir la dissémination de sa tumeur, il donnait encore de la voix. Mon frère Mario enchaînait les cassettes dans le lecteur, et à un moment, tout le monde s'est tu. C'était un enregistrement amateur oublié depuis des décennies. Au milieu des autres voix, on distinguait clairement celle de mon grand-père. Il était là, au milieu de nous, dans le salon de la maison, comme un spectre, à dire des trucs en italien, forte sa pépi. Allez Pepito, chante. Autour de lui, il y avait la famille, c'était le milieu des années 70, et mon père enregistrait son père en calabre. Son père Giorgio, l'émigré, l'expat, celui qui était allé faire sa vie en France, et qui chantait maintenant avec ses sœurs, ses frères, d'autres sans doute, pour dire sa joie d'être de retour pour quelques jours chez lui, en calabre.

0: meten en el tenor. 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
1: Quand la cassette s'est arrêtée, une larme coulait sur le visage de mon père. Son père, mon papy, était revenu brièvement de la mort quand on ne l'attendait plus, par l'artifice de l'enregistrement et de sa diffusion.

0: que j'allais mourir jeune. Par exemple, je me disais que je mourrais avant d'avoir mon bac.
1: Mais non, quelle idée.
0: Je sais, c'est con. Hein. Je saurais pas t'expliquer pourquoi, mais à l'époque, c'est une évidence. Et puis finalement, j'ai mon bac. Je suis toujours vivant, je suis le premier surpris, le seul d'ailleurs. Et à partir de là, cette idée de mourir jeune me sort de l'esprit. Une autre s'impose à moi. Je me donne comme espérance de vie 70 ans. Et là, pareil, hein, j'en suis intimement persuadé. Et quand je te dis 70, c'est vraiment max, max de max. Je m'estime chanceux si j'arrive jusqu'à cet âge.
1: Mais pourquoi 70 ans? C'est quand même pas hyper vieux.
0: À l'époque, 70 ans, c'est l'âge de mes grands-parents maternels. Et ils représentent pour moi toute la décrépitude de la vieillesse. Et donc, par extension, de la mort. À 70 ans, si t'es encore vivant, t'as du mal à marcher, tu deviens un peu sourde, tu t'habilles hyper mal, genre tu portes des vestes grises élimées et des tailleurs un peu ringards. Déjà, quand ma mère était enfant, quand sa mère allait la chercher à l'école, elle disait à ses camarades que c'était sa grand-mère. Tu vois quoi. Quoi d'autre? Tu fais pas grand-chose de tes journées à part regarder la télé, aller à la messe le dimanche. Et aussi ma grand-mère qui laisse tout faire à mon grand-père, les courses, la bouffe, le ménage. Oui, car avec ses problèmes de cœur, elle est vite essoufflée. Je t'ai déjà parlé de ma grand-mère méchante? De sa vie remplie de frustration. Elle aurait aimé mener une vie bourgeoise et côtoyer le monde des lettres. Au lieu de ça, elle a eu 7 enfants et a partagé la vie d'un employé limonadier. Sans compter qu'elle...
1: Excuse-moi, tu t'écartes un peu du sujet, je crois.
0: Oui, t'as raison. Bon, n'empêche qu'un jour, je te parlerai de ma grand-mère méchante. J'ai 20 ans. Si t'as suivi, sur mon échelle de vie, il m'en reste...
1: 50.
0: Voilà. Je me dis que c'est pas si mal. Que 50 par rapport à 20, ça laisse le temps de faire plein de trucs.
1: Ouais, quand même.
0: Je pense plus du tout à la mort. Enfin, à la mienne. Chaque année, je me refais ce petit calcul. Et puis arrivent mes 35 ans. À partir de là, le ratio s'inverse. Et cette pensée commence à être un peu désagréable. Aujourd'hui, j'ai 55 ans.
1: C'est pas mal, un frigo de 55 ans.
0: T'es gentil. N'empêche que d'après mes calculs, il me reste 15 ans à vivre. C'est pas beaucoup. Mais il y a quand même une bonne nouvelle dans tout ça.
1: Ah bon? Laquelle?
0: Vu qu'à Mayday, vous êtes tous et toutes plus jeunes que moi, statistiquement, je vais mourir avant vous.
1: Alors ça, t'en sais rien.
0: Statistiquement, j'ai dit.
1: Oui, statistiquement. C'est dur à dire, d'ailleurs.
0: C'est pas facile.
1: Les statistiques, c'est aveugle, tu sais. Tu veux venir où, d'ailleurs, là?
0: J'aurais pas à venir à vos obsèques. Je vivrai pas ces moments de grande tristesse. Tu trouves ça égoïste?
1: Je crois surtout que je serai jamais la bonne personne pour te répondre. Moi, tu sais, j'empêche la colère de la tristesse de tout raser depuis des années. En tout cas, ce qui est pratique, c'est que ton corps, le frigo, pourrait être bien conservé au frais. Le frigo.
0: Hein? Pas mal.
1: En attendant le funérarium. Tu pourras penser aux habits que tu voudras avoir. D'ailleurs, ça évitera à celles qui restent de le faire. C'est important, tu sais, on te demande ça pour le funérarium.
0: Ça devient très concret, là, tout ça.
1: Puis ça dépend où tu choisiras de mourir, d'ailleurs. Parce que si c'est à l'étranger, pour amener le corps, ils te mettent sous scellé. Alors, pour voir la dépouille, ça demande à tout le monde de prendre l'avion et de ne pas traîner, ou alors d'y renoncer. C'est quelque chose aussi, d'ailleurs, d'être privé de voir le corps. Et si on attend que tu sois rapatrié, on ne peut plus réouvrir. J'y suis allée, moi, alors que j'y étais pas autorisée. T'as déjà pensé que dans les avions, les vivants ont des morts juste sous leurs pieds, en soute, avec leurs chiens en cage et leurs valises à roulettes? La mort, ça me semble impossible à penser. Je crois qu'il faut la vivre pour savoir ce que ça fait.
2: Ma mère était indienne. Elle est venue vivre en France à l'âge de 22 ans. J'ai toujours imaginé qu'à son décès, on ramènerait son corps en Inde, dans ce pays qui lui manquait tant. Et pourtant, c'est pas ce qui s'est passé. Finalement, elle repose près de nous, dans un village de l'Ain, où elle a passé la majeure partie de sa vie. À sa mort, on a donc été face à un dilemme. Ce dilemme, ce choix à faire entre deux pays, m'a fait traverser à moi une culpabilité qui est en fait partagée par de nombreuses personnes exilées. La question de ce que c'est que de mourir en exil, le sociologue Yassine Chahib se la pose depuis plus de 30 ans. Précisément pour ce qui concerne les personnes d'origine maghrébine et de confession musulmane. En décembre 2025, Yassine a écrit un article dans Le Monde diplomatique intitulé « Le dernier repos de l'immigré ». Dans cet article, Il écrit...
3: La mort en migration représente un moment de vérité quand éclate l'ambivalence d'une vie, ni d'ici, ni de là-bas, entre absence et double appartenance. Selon le sociologue Abdelmalek Sayad, qui a introduit le concept de double absence, l'émigration elle-même serait une première mort, sociale et civique. D'ailleurs, dans les entretiens recueillis auprès des migrants maghrébins en fin de vie, revient sans cesse un sentiment de culpabilité. Ne pas être rentré, avoir manqué à sa famille, ne pas avoir tenu la promesse du retour.
1: La mort conduit à payer une dette symbolique pour cette faute intériorisée qui sous-tend toute l'économie des retours. Valise pleine de cadeaux, largesse lors des vacances, rapatriement du corps comme dernière offrande. Dans la mythologie des lieux mortuaires, mourir là-bas devient une manière de réintégrer la communauté. Choisir le lieu où reposent ses ancêtres concrétise aussi un secret désir de rester en famille, qui semble jaillir comme un dernier réflexe de sécurité, d'apaisement.
3: Tous les migrants partent pour revenir un jour, du moins le croient-ils et le disent-ils, écrivait Françoise Lestage. Pour ceux, la plupart, qui ne reviennent pas vivants, le retour posthume devient la forme terminale de fidélité à la promesse initiale.
2: Il y a quelques semaines, je suis allée voir Yacine à Marseille. Il m'a parlé de son enfance et de ses travaux, de son rapport à l'exil et à la mort.
4: Donc, je m'appelle Yacine Chaïb, je suis né en Algérie, à Skida, en 1963, ex-Philippeville. Donc j'ai réalisé un doctorat en 1992 sur l'émigré et la mort. Le livre a eu un certain succès puisque j'ai eu un article du Monde des Livres avec un commerçant. Et après, il n'a pas pu continuer à faire son commerce en Algérie. Donc il est venu travailler en France en 1966. Il est parti de Marseille, Nîmes. Après, il a fait Lyon. Après, Annecy. Donc il a terminé à Annecy. Il était, il travaillait dans tout ce qui était industrie des pièces détachées, tout ça. Donc il a fini à Annecy. Ma mère, elle est arrivée en 73. Nous sommes arrivés en 74, on était trois enfants. Donc on l'a rejoint. Et après, mon père, il a retrouvé sa vocation de commerçant. Il a fait 30 ans de boucherie. Voilà, donc il a fait ouvrier. Après, il a été boucher une trentaine d'années. Là où j'habitais, en Algérie, moi j'ai mon père qui était en France, et moi j'ai cherché tout le temps dans la ville, donc je me promenais beaucoup pour pouvoir retrouver la sosie de mon père. Son absence, c'est comme s'il n'existait pas, et donc constamment je cherchais des sosies de mon père pour voir qu'il existe. L'absence prolongée insinue une certaine mort, une disparition presque. Ceux qui restent vivent une absence, comment dirais-je, comme s'ils étaient accidentés, c'est comme s'ils ont perdu quelqu'un. Et donc Adel Messayak, donc c'était un sociologue algérien qui a travaillé avec Bourdieu, tout ça, et il était très intéressé par mon sujet, parce que lui a toujours travaillé sur la double absence, c'est qu'on n'est jamais ni d'ici ni de là-bas, et cette ubiguïté, elle crée de la nostalgie, elle crée des sentiments parfois de tristesse, bon, bref, et je cultive un lien culturel sur le sud, et cette curiosité me permet de faire valoir toute la richesse qu'on a en soi. C'est qu'on le voyage, le fait de la migration a permis de déclencher des sources de richesse sur nous-mêmes, ici, là-bas et ailleurs aussi. En même temps, il ne faut pas s'aveugler. Hein. Je veux dire que moi, j'aime beaucoup le pays d'origine, j'aime beaucoup la France, mais on y va pour retrouver une histoire, son histoire. Ils vivent, on verra, mais retrouver son histoire et toujours cultiver le patrimoine de là-bas et d'ici. Donc, il n'y a aucune visée, de fierté d'un côté ou de l'autre. C'est une appartenance à assumer. Donc, oui, j'irai pour qu'on m'explique les paysages que je n'ai pas pu voir à mon enfance ou que je ne connais pas. Moi, je voulais être chercheur au départ, et en même temps, j'ai dit, la recherche, c'est un peu... Donc, j'ai dit, ok, je vais travailler sur la mort, Et en même temps, si ça rate, je deviendrai pompe funèbre. Je deviendrai régleur, je travaillerai dans les pompes funèbres. Régler les funérailles, c'est régler les détails, régler faire choisir le cercueil. C'est lui qui s'occupe des aspects techniques pour que les funérailles se passent bien. Et après, j'avais postulé pour devenir cadre dans le funéraire. Mais bon, c'était une manière de dire, bon, bah, si ça ne marche pas la recherche, j'avais toujours, c'est un métier d'avenir, comme on dit. Pour travailler des pompes funèbres, moi, je devais parler à mon angoisse. Son angoisse de mourir, l'angoisse de mort. Ce qui permettait de pouvoir aller faire les inhumations en toute quiétude. Et trouver une méthode, une distanciation qui me permettait d'être en même temps de faire, d'observer et d'être là pour faire un travail attendu. Et donc, il fallait s'adresser à mon angoisse de mort, voir en quoi elle consiste, de quoi j'ai peur dans la mort. Donc, à partir du moment que je dis de quoi j'ai peur, ça m'a permis d'aller pouvoir travailler et faire mon terrain.
2: Fils d'immigré, Yacine a dû lui aussi choisir l'endroit où ses parents reposeraient. Il a fait ramener son père en Algérie, notamment parce qu'il était plus facile de le faire inhumer, selon les pratiques musulmanes, là-bas.
3: Jusqu'à la fin des années 1990, le rapatriement de la dépouille mortelle était encore quasi systématique pour les ressortissants et ressortissantes du Maghreb, comme en témoignent notamment les archives consulaires du ministère des Affaires étrangères tunisien. Mais la loi française va à l'encontre des traditions en prescrivant notamment de recourir, pour ce dernier voyage, à un cercueil.
1: À Marseille, depuis qu'il a créé la marbrerie musulmane en 1994, Monsieur Sabri Delhoum constate une augmentation de 20% des inhumations de musulmans.
3: En fin de vie, de plus en plus nombreux et nombreuses sont ceux et celles qui veulent transmettre autrement, raconter leur parcours, léguer des valeurs, choisir l'inhumation en France pour offrir un lieu de mémoire accessible à leurs enfants. Monsieur Mohamed Rabat, né en Algérie en 1952, nous confiait.
0: J'ai toujours dit que je voulais être enterré au pays. Mais mes enfants m'ont dit...
3: Et nous, on fera comment pour venir te voir?
0: Alors j'ai changé d'avis. Mes racines, c'est eux maintenant.
2: En échangeant autour de l'article, Yacine m'a proposé de rencontrer Sabri Delhoum. Sabri habite à Marseille et détient la seule marbrerie musulmane de France. Il constate que ces dernières années, de plus en plus de personnes ont recours à ses services.
4: Là, aujourd'hui, il avait des obsèques. Puis il m'a appelé hier comme quoi c'est bon. Il est là. Bonjour. Il est là. Elle faisait la sieste. Ah d'accord. Elle remet les chaussures. C'est prenant hein, comme ça. Voilà, je laisse Sabri de présenter sa marbrerie musulmane et pourquoi elle est musulmane.
5: Oui, moi c'est Sabri Delhoum, alors, marseillais, 62 ans, j'ai créé l'entreprise en 1994. Mais là, il y a une trentaine de plaques personnalisées, musulmanes, que ce soit dans la taille, les gravures, et puis après ce qui est gravé dessus, c'est à la demande du client. Et ça peut être, il peut avoir, vous voyez, la plaque qui est en Algérie, qui est personnalisée. La carte d'Algérie, il peut avoir la Fatiha. C'est la première prière qu'il y a dans le Coran. Et celle qui revient ici, c'est celle-là aussi. Le plus qu'on retrouve au cimetière. Nous sommes à Dieu, à lui, nous retournerons. Là-bas. Et après, avec diverses pierres et des tailles. Et diverses tailles demandées par le client qui sont de forme musulmane. Et au départ, j'étais dans le funéraire. Mais si je faisais l'entretien des sépultures. Et après, en collaboration avec les pompes funèbres musulmanes, j'ai commencé à lancer la marbrerie musulmane et le fossoyage. Parce que j'ai vu que c'était un secteur qui allait se développer, qui était porteur. Parce que les familles musulmanes se faisaient intéresser de plus en plus ici à Marseille, dans la région. Donc je savais qu'il allait avoir un créneau. Puisqu'avant, il n'y avait pas de carré musulman. Il n'y avait que des terres communes. Donc les gens, ils partaient au pays. Et puis depuis 1995, quand ils ont commencé à faire des carrés musulmans, les gens commençaient à rester ici, les familles. Et puis après, au fil du temps, avec les familles mixtes et les gens qui ont plus de famille au pays, qui se faisaient de plus en plus enterrer ici. Et ça s'est inversé comparé aux catholiques. Parce que les catholiques, maintenant, il y a la crématisation. Et le musulman, ici, il se fait de plus en plus enterrer, donc ils construisent des carrés. En français, de plus en plus pour les musulmans.
6: Après, c'est pas la peine de dire.
4: Après, ce qui est important de voir, tous les questionnements pour répondre à l'inhumation en France et trouver des professionnels qui puissent faire bien le travail par rapport à l'inhumation, que les gens le fassent dans de bonnes conditions pour qu'il y ait vraiment un apaisement. Tu sais, se faire enterrer ici dans le regret et tout ça, ça ne sert à rien. Aujourd'hui, quelqu'un issu d'immigration de confession musulmane va se heurter à des problématiques de logistique, d'inconnus qui va l'enterrer, d'inconnus par rapport à l'aménagement de carrés, d'inconnus qui fera sa toilette. Donc, il y a cette question-là de voir comment on va organiser des funérailles musulmanes en France où il y a une approche non lucrative, une approche économique, sociale, solidaire. Par exemple, dans le Nord, à Dunkerque, donc j'ai travaillé avec un groupe où un bénévole s'engageait à faire la toilette d'un tel, d'un tel, et donc ça permettait de savoir qui fera la toile de qui, de façon bénévole. Donc là, c'était cette organisation-là, vous voyez. Et là, donc, ce qui va se passer, c'est que premièrement, les élections qui vont arriver, c'est la revendication d'avoir des carrés, des regroupements confessionnels, parce qu'il n'y en a pas assez. Sur 44 000 cimetières en France, il n'y en a qu'une centaine pour les musulmans. Donc il y a un déficit important pour répondre déjà au désir de se faire inhumer en France. Ce qui fait que les gens, quand il y a une personne qui décède, ils sont dans la panique parce qu'il n'y a aucune préparation. Vous voyez, même s'ils ont discuté de se faire inhumer en France, il manque qui fait quoi et comment arriver à des funérailles les plus respectueuses.
2: Cette rencontre avec Yacine m'a permis de revenir sur la mort de ma mère, ses funérailles et toutes les interrogations qui m'ont traversée alors. À faire face aussi à la réalité politique des personnes de confession musulmane. À comprendre ce qu'ils et elles sont contraints de traverser dans un moment déjà si compliqué qu'est l'organisation d'obsèques. Pour finir, écoutons Sabri nous lire l'épitaphe qu'il a gravée sur la tombe du petit Ibrahim.
5: Donc il y a Ibrahim, mon ange, tu es venu au monde le 13 juillet 2015, jour de la nuit et du destin, tu es monté au paradis le 15 juillet 2015, enterré le vendredi 17 juillet 2015, jour de l'Aïd et le Fert. On se reverra bientôt, mon ange, Inch'Allah, on t'aimera éternellement, merci Allah pour ce cadeau merveilleux.

0: Vous avez réfléchi, vous? Est-ce que vous ferez de vos corps morts? Moi, j'y pense depuis que j'ai 20 ans. À ce moment-là, j'ai enchaîné les décès, alors les funérailles, je connais bien. Les obsèques aussi. Je sais ce que je veux. Moi, je veux reposer parmi les vignes du Cerdon pour dormir au soleil au milieu des vendangeurs.
1: Moi, je prospecte. Mais je vous dirai plus dans 3 ans quand j'aurai fini la recherche que je mène sur la nouvelle technique dite écologique de sépulture.
2: Attendez quoi? Attendez quoi, c'est à moi là? Non mais je sais pas moi. Non mais je veux pas. Non mais je veux pas mourir en fait. Non mais ne regardez pas comme ça, non. Non mais y a pas moyen, non. Et alors surtout je veux pas que vous me cramiez. Ça non, les cendres au quatre vents, non. Je veux une tombe. Sinon, vous allez faire comment pour venir me voir quand je serai plus là? Bon, ok, ok. Je vais écrire un truc un peu précis.
3: Alors moi, en ce moment, c'est avec mon père que j'en discute, parce que c'est pas la grande forme, et il se demande où son corps reposera quand il sera mort. Ses parents ont divorcé très tôt, ils sont enterrés dans 2 cimetières différents, très loin l'un de l'autre. Mon père me dit... Je sais pas si j'ai envie d'être auprès de maman ou auprès de papa. Oh, ça me fait un peu baliser d'entendre un truc pareil. Moi, je veux pas retourner dormir auprès de mes parents, même si je suis morte. Si j'étais cramée, mais c'est toujours pas une évidence pour moi, je voudrais que mes cendres soient dispersées sur un chemin que je connais bien et sur lequel j'ai beaucoup, beaucoup marché depuis mes errances adolescentes jusqu'aux phases existentielles de la vingtaine. Sur ce chemin-là, à un moment, la forêt s'ouvre, et souvent, des biches attendent. Là, donc, ça m'irait bien. Et puis, j'aurais de la compagnie. Ce chemin, il se trouve dans un petit hameau lozérien qui s'appelle Limbertès. Ça veut dire « liberté ». En

Allez, bonsoir à tous. J'ai 83 ans. Je suis né à Lambertès. Et j'ai passé pratiquement une grande partie de ma vie à Lambertès. Je fais un petit séjour en Paris, un petit séjour en Algérie. Et...

C'est-à-dire qu'on est dans un village, il n'y a pas d'église. Qu'est-ce qu'on fait des morts quand ils sont morts? Il faut bien les enterrer quelque part. Donc il faut les descendre à Saint-Alban pour avoir et la messe et le cimetière. Donc on n'avait pas le choix. Mais concrètement, c'était pas très compliqué. C'était la tradition dans tous les villages. Les gens du village faisaient le cercueil. Il y avait un paysan qui travaillait un peu le bois, il faisait un cercueil tout simple. Et ça faisait office de cercueil, quoi. C'était pas un cercueil ultra perfectionné. C'était une boîte en bois, quoi. C'était pas luxueux, mais bon. On faisait avec les moyens de bord. On installait le mort dans le cercueil et après on mettait le cercueil dans une charrette. Soit elle était tirée par des vaches ou des bœufs ou une jument. Et l'explication, c'est simple. Vous avez deux chemins. Un qu'on appelle le chemin des vivants et l'autre qu'on appelle le chemin des morts. Le chemin des vivants, c'est un petit sentier qu'on ne peut prendre qu'à pied. Et le chemin des morts, et carrossable, on peut le pratiquer avec une charrette et des bœufs ou une jument. Et la différence, c'est que le chemin des vivants est légèrement plus court et beaucoup plus direct que le chemin des morts. On gagne à peu près un quart d'heure ou 20 minutes de différence de distance. Mais dans ma jeunesse, on avait un principe, on allait à la messe tous les dimanches et au catéchisme tous les jeudis. Donc on faisait le chemin des vivants deux fois par semaine, mais le chemin des morts, on le pratiquait que quand il y avait un enterrement. Parce qu'il est un peu plus long et quand il n'y avait pas de la neige, ça allait très bien. Mais quand il y avait de la neige, qu'il y avait des fois 1 mètre de neige, mais c'était compliqué. Alors, il fallait atteler la jument avec la charrette qui avait des grandes roues. On mettait le cercueil et comme ça, on le descendait. Mais quand il y avait vraiment trop de neige, on ne pouvait pas atteler la charrette. Donc, on attelait un traîneau et on mettait le cercueil sur le traîneau pour le descendre à Saint-Alban. C'est tout simple. Mais le chemin des vivants, il est toujours un petit peu étriqué. Bon, il y a des fois on peut marcher, mais maintenant il y a beaucoup de paysans qui l'ont fermé, il y a des barrières à sauter, à ouvrir. Alors c'est plus un peu compliqué, quoi. Il n'y a que ceux qui marchent à pied, les marcheurs, qui le font. Nous, on ne marche plus à pied, on marche en voiture.

mais où sont les funérailles d'antan? Les petits corbières, corbières, corbières de nos grands-pères qui suivaient la route en caotant. Les petits macabées, macabées, macabées ronds et prospères quand les héritiers étaient contents. Aux fossoyeurs, aux croque-morts, aux curés, aux chevaux, même ils payaient un verre. Elles sont révolues, elles ont fait leur temps. Les belles pompes funèbres, on ne les reverra plus. Et c'est bien attristant.

0: murs des fédérés. On voyait quelques drapeaux noirs, en signe de recueillement, mais pas seulement. C'était un mouvement de colère, de révolte, qui au fur et à mesure de son parcours déchaînait sa rage, se faisait émeute et ressuscitait, pour un temps, les instants et les espoirs révolutionnaires mitraillés par les Versaillais.
1: On pense aussi au peintre David Wojnarowicz, mort du sida en 92, qui écrivait « J'imagine ce que ce serait si les amis manifestaient à chaque fois qu'un amant, qu'une amie ou qu'un inconnu mourait du sida. Si à chaque fois, ses amis, ses amantes ou ses voisins emportaient son corps dans une voiture lancée à toute vitesse vers Washington DC, qui défoncerait les grilles de la Maison Blanche et pilerait net devant l'entrée pour déposer son corps sans vie sur les marches. »
2: C'est un peu ce qui s'est passé avec Pierrot.
0: Ah, de Renaud, Pierrot, mon pote, mon frangin, mon poteau.
2: Non, pas du tout, non. Pierrot, un jeune ouvrier de Renaud. Il était Mao et s'est fait tuer par un agent de la sécurité du groupe. Un coup de pistolet. À son enterrement, 100 000 personnes, toute l'extrême gauche. Et pareil pour le poète Pablo Neruda au Chili, mort au début de la dictature de Pinochet. Plus de 1000 personnes bravent le risque de répression et entonnent l'international.
3: Ce temps de la politisation de la mort, il n'est pas révolu. Ces dernières années, on ne compte plus les marches blanches, les manifestations pour honorer un mort, faire son deuil ou demander justice. La plupart, elles sont restées locales et on n'en a peut-être même pas entendu parler. Mais il y en a d'autres où on y va, ou au moins on soutient. Les marches pour Adama, pour Naël, pour Idir, ou toutes les victimes de crimes policiers et racistes. Celles pour Rémi Fraisse ou pour Clément Méric. Et puis il y en a d'autres où on n'a pas très envie de mettre les pieds. La dernière en date étant celle pour honorer la mémoire d'un néo-nazi de Ranck à Lyon.
0: Chaque défilé, chaque procession a sa bande-son. À la musique binaire et militaire, au son du tocsin qui glorifie la mort, nous on préfère les sons qui racontent l'espoir, la lutte collective, les sensibilités, les sensualités, le contact des peaux qui se touchent, de l'amour sans cesse renouvelé, de la camaraderie incandescente, de la fin de la justice et de la soif.
1: Allez, stop, Tago. C'est l'heure du jukebox.
2: La mort. En musique.
4: 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De Maïder.
5: Je gonfle. Ça fait 30 ans que je gonfle comme ça. Alors c'est bizarre, je gonfle depuis 30 ans et c'est pas encore fini d'être gonflé.
6: Ça fait 30 ans que je respire. Si jamais ça s'arrêtait là. Quelle serait la dernière pulsation ?

0: Ce serait quoi la bande son de tes derniers jours?
1: Ce qui me vient en premier, c'est quelque chose comme ça. Un truc mélancolique, qui fait bien générique de fin. Tu reviens sur ton passé, t'es nostalgique. Ouais, mais non. Je crois que ce genre de son, c'est bien pour les fictions. Dans la réalité, juste avant de fermer les yeux pour l'éternité, j'aurais envie de quelque chose de joyeux et d'intense. Comme Dumtana, dans Om Shanti Om.

0: Jackpot. Le bain d'air.
1: Mortel à en mourir. Ou mortel à se sentir vivant. Non, plutôt mortel à se sentir mortel, faire vibrer les échos de ma finitude et de ce qui la rend

0: t'arrive, toi, Namé, de te sentir immortel?
1: Immortel? Immortel, moi, jamais. Enfin, si j'ai déjà senti ça, j'ai oublié. Les toujours se sont annulés un dimanche du joli mois de mai. Mais voici un petit secret. Même avant que la mort ne s'invite tout près, j'avais déjà une affection particulière pour les airs de piano très enjoués. Les chanteurs-chats qui miaulent à t'en faire rigoler. Les récits euphorisants de paradis blanc et d'éternité.

0: si en plus la chanson joyeuse est bien rythmée.
1: Et l'énergie du désespoir.
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0: côté des télécoms, de l'électricité ou encore de la gestion de l'eau, l'organisation des obsèques est qualifiée de service public, industriel et commercial, autrement dit concurrentiel. Il existe une industrie du chagrin et elle a de beaux jours devant elle.
1: Mais ça n'a pas toujours été comme ça. Pendant la Révolution française, l'objectif étant de mettre fin aux privilèges du clergé, les révolutionnaires instaurent les obsèques civiles. Bon, évidemment, Napoléon va revenir sur cette avancée et remet une partie des opérations funéraires dans les mains de l'Église. Mais dans le même décret, il instaure un monopole public pour le transport du corps, les maisons funéraires et l'inhumation. Cette prise en charge publique, notamment par les communes, va durer un sacré temps. C'est en 1993, que le coup de grâce est porté. Une loi met fin au monopole public et remet au centre la liberté de choix du consommateur. Depuis, la concurrence fait rage.
2: Souvent, on ne prépare pas les choses en amont. On tombe sur les pompes funèbres les plus proches. On est pressé, pas le temps de passer tous les services en revue. En moyenne, des funérailles coûtent en France environ 4 000 euros.
1: Le pactole annuel, partagé entre 4 000 entreprises, s'élève aujourd'hui à 3 000 milliards d'euros. Et il est appelé à grossir au fil du vieillissement de la population. Au nombre de 640 000 en 2024, les obsèques organisées chaque année pourraient dépasser les 800 000 d'ici 2050. Cette croissance assurée, une rareté dans le monde économique, suscite l'intérêt, croissant lui aussi, d'entrepreneurs, businessmen et financiers.
3: En France, ce sont deux marques qui gèrent le gros du pactole. Les pompes funèbres générales, PFG, filiale d'OGF, dont le F ne désigne pas funéraire, mais financement. Et Roc Éclair, filiale de Funécap, qui sont en concurrence frontale. Elles organisent une cérémonie funéraire sur trois en France. La gestion de la plupart des crématoriums, c'est eux. La fabrication des cercueils ou des appareils de crémation, encore eux. La formation des agents funéraires, encore et toujours eux.
4: Le 31 décembre 2020, en pleine seconde vague du Covid, alors que les restrictions sociales sont en vigueur et que la maladie a déjà tué 69 000 personnes en France, Aurélien Mestric, responsable d'OGF, jubile. Les équipes qu'il supervise viennent de dépasser un objectif considérable. Il partage la grande nouvelle avec ses équipes. Son mail s'intitule « Le million » en majuscule dans le texte pour faire part de son euphorie. Il écrit
2: « C'est avec un grand plaisir que je vous annonce que nous avons dépassé notre objectif budgétaire, le million. Cette performance, c'est la vôtre. La mortalité est un facteur que vous avez su exploiter pour tirer profit et dépasser nos objectifs. »
5: Depuis quelques années, des personnes tentent de faire exister une autre manière d'accompagner les proches des défunts. Réunies dans des coopératives funéraires, elles s'inscrivent dans ce qu'on appelle l'économie sociale et solidaire. En plus de fournir le service classique de pompe funèbre, elles revendiquent une rupture dans les pratiques. Écouter le souhait des proches, ne pas pousser à la consommation et faire des funérailles le plus écolo possible. Pour l'instant, elles sont contraintes dans leur pratique par le besoin de respecter la réglementation. En France, aujourd'hui, on est obligé d'avoir recours à un cercueil et si crémation il y a, à une urne.
4: Mais en parallèle de leur activité, les coopératives salariées et sociétaires essayent de provoquer le débat autour de nos manières de mourir. Ils et elles organisent aussi des temps d'échange pour donner accès aux droits funéraires à tous et faire leur propre promotion. C'est sur un temps comme celui-là qu'on est allé à la rencontre de la coopérative funéraire de Lyon, à la MJC de Ménival, dans le 5e arrondissement de Lyon.
6: Est-ce que vous connaissez les deux modes de sépulture autorisés en France, c'est-à-dire en fait à la fin ce qui peut se passer avec le corps d'une personne décédée?
7: Inhumation
6: et crémation. En effet, inhumation et crémation, donc c'est ce qu'il est possible de faire actuellement en France. Je vous mets une petite diapo et je vous dis un petit mot sur notre initiative citoyenne. Donc moi je suis Julien Grouillet, je suis le cofondateur de la coopérative funéraire de Lyon. La coopérative, ça montre qu'on est dans une démarche collective, qu'on est un groupe de citoyennes et de citoyens au départ qui a voulu s'intéresser à ce sujet-là. On s'y est intéressé soit parce qu'on avait une curiosité intellectuelle qui nous a guidés vers ça, c'était mon cas. Je travaillais auprès des personnes âgées et j'étais vraiment très intéressé par ces sujets-là parce que j'en parlais avec elles. Et pour d'autres personnes, ça a été l'organisation d'obsèques qui les ont confrontés à l'organisation de ce moment-là, très singulier, qui nous arrive à toutes et à tous à un moment dans notre vie, et qui ont découvert comment ça fonctionnait, qui ont eu des interrogations, des expériences, entre guillemets, si on peut se permettre de dire, satisfaisantes, parce que finalement, elles ont répondu à ce qu'elles attendaient, et d'autres moins satisfaisantes, parce qu'il y a eu des couacs, par exemple, ou vraiment un mauvais dialogue avec un professionnel. Et donc, tout ce petit monde, ce petit groupe de départ s'est mis à réfléchir ensemble et à partager ses connaissances, ses points de vue, ses expériences. Et on avait envie d'approfondir ça. Et en échangeant avec ces personnes-là, on s'est rendu compte que d'autres possibles étaient envisageables quand on s'intéressait aux funéraires. Envisager des obsèques personnalisées, on va voir comment on peut mieux connaître le droit et mieux connaître les possibilités pour avoir des billes par rapport à ça, mais aussi pouvoir transmettre ce qu'on sait. En l'occurrence, c'est le moment qu'on vit là, c'est un moment d'échange, il y aura de l'échange, là je parle, mais après on va discuter, un moment où on va pouvoir se questionner sur ce qu'on sait, sur ce qu'il est possible de faire, et finalement avoir de la connaissance supplémentaire par rapport à ça, et on l'espère pour vous, avoir davantage de capacité à agir quand vous serez confronté à ce moment-là, ou quand vous voudrez y réfléchir pour vous, pour savoir ce qui vous correspond. Donc c'est vraiment l'enjeu, c'est transmettre et échanger. Madame, vous avez une question.
7: Oui, vous venez de dire, quelques secondes en arrière, pour vider les cendres dans un même endroit. Est-ce que j'en déduis ou est-ce que j'ai loupé quelque chose? Elles doivent être... Je respecterai pas forcément ça, même si c'est la règle. Oui. Les cendres doivent être déversées dans un même lieu?
6: Oui, entièrement. C'est ce que nous oblige la réglementation.
7: Et dans le même endroit, si par exemple, il y en a quelques-unes un peu dans le désert, quelques-unes un peu dans la mer...
6: Là, on en vient en fait à ce qui a du sens pour les personnes qui le réalisent, en fait. Ce qui est finalement, pour moi, la vraie réflexion à avoir quand on organise des funérailles. Qu'est-ce qui a du sens pour soi, en fait?
8: Comment vous pouvez, vous, la coopérative funéraire, comment peut-elle m'aider à organiser ce que je veux?
6: Déjà, échanger avec vous, vous montrer le champ des possibles, vous préciser ce que permet la réglementation, ce qui est obligatoire et ce qui est facultatif.
8: Mais ça, je pense que j'ai bien compris. Enfin bon, parce que ça fait...
6: Après, vous permettre d'indiquer à vos proches, vous expliquer comment vous pouvez indiquer à vos proches que vous souhaitez passer par telle ou telle entreprise et peut-être par une entreprise coopérative, entre autres.
8: Parce que vous faites, vous aussi... Voilà, c'est ça ma question. Vous n'êtes pas que...
6: Parce qu'en fait, on est une entreprise funéraire qui organise les obsèques complète de A jusqu'à Z.
8: Moi, je m'appelle Christiane, je suis retraitée depuis 20 ans, j'ai été maîtresse d'école.
5: Est-ce que vous pouvez me dire pourquoi vous êtes venue aujourd'hui?
8: Eh bien, pour avoir un complément d'information sur ce qui va m'arriver et ce que je veux décider, puisque moi, je veux des choses qui me semblent un peu particulières. J'ai pas de famille, je suis fâchée avec tout le monde. Je ne veux surtout pas qu'ils viennent à ce moment-là, quoi. Alors, à la rigueur des amis, parce qu'il y en a quand même quelques-uns qui m'ont dit « Mais non, tu ne peux pas nous faire ça ». Il faut l'envisager pour faciliter les gens qui sont à côté de moi. Pour l'instant, peut-être qu'ils seront plus là à l'époque. Puis moi aussi, une certaine sérénité par rapport à ça. Que vraiment, je sois à peu près rassurée sur le fait que ça se passera comme j'en ai envie.
5: Qu'est-ce que vous avez pensé de ce temps d'échange collectif? Est-ce que ça vous a fait quelque chose?
8: J'ai trouvé ça intéressant et puis j'ai pu poser moi les questions. Donc j'ai eu les réponses. Et puis c'était intéressant d'entendre aussi les réactions de chacune. Je dis chacune parce qu'il y avait des femmes. C'est les femmes qui meurent en dernier souvent dans les villages français. Mais bon, je pense pas que ça soit la raison. C'est peut-être qu'il y a un côté affectif, pas laisser cette fin de vie à n'importe comment n'importe. Je pense que peut y avoir un peu un affectif féminin qui fait que mon compagnon, par exemple, ça lui est égal. Il sera plus là, ça le concerne pas. Ça le concerne, mais ça l'intéresse pas de savoir. C'est fou, mais je pense que les hommes ont peut-être moins cet intérêt. Il y a un côté féminin, ouais.
5: Vous en parlez pas tous les deux de cette question?
8: Jamais. C'est. Je sais qu'il. Alors, il va falloir que je leur pose des questions parce que je sais qu'il va être répandu, dispersé à un endroit et c'est un endroit où on a fait de la randonnée et je sais plus où c'est, donc il faut qu'il me le reprécise parce que je sais plus où c'est.
5: Et qu'est-ce qu'on peut vous souhaiter pour après votre mort?
8: Alors là, je. Pour moi, c'est fini. C'est fini, tout est fini. J'ai aucun espoir sur. Alors, j'ai été élevée dans la religion catholique complètement, mais c'est fini ça, la vie éternelle. Et même retrouver. Je fais très, très, très rarement référence à maman là-haut. Je pensais que je serais beaucoup plus accrochée à cette idée-là, mais non, ils sont partis. On a mis un tout petit peu de ses cendres, ce qui apparemment était illégal, à un endroit. Donc, je sais où il y a un tout petit peu d'eux, parce que sinon ils sont dans les montagnes. Mais après, que ça se passe le mieux possible avant, le plus sereinement possible pour aller jusqu'au moment crucial. Mais après ça, non. J'aurais fait mon temps, j'aurais fait ce que j'avais à vivre ici, et puis voilà.
5: C'est un peu paradoxal, parce que vous, à la fois vous avez une idée très précise de ce que vous voulez pour vos funérailles, et en même temps vous dites, une fois que c'est fini, c'est fini.
8: Ah, bah, oui, mais ce moment-là fait encore un peu partie de la vie, parce qu'il y a quand même tout l'environnement. Comme moi, il y a un tout petit peu de mes cendres qui va s'en aller, qui va franchir l'Atlantique et qui va s'en aller à un endroit précis où j'ai vécu longtemps et où j'ai eu un attachement très fort. Donc je tricherai. C'est sûr qu'il y a quelqu'un qui, en mon nom, va tricher et va prendre un petit peu de cendres pour le déposer à Montréal. Voilà, c'est sûr.
5: Ça fait un moment que vous pensez à ça?
8: Oh bah oui, ça fait un moment que je pense à ça. Qu'est-ce qui m'a orienté là-dessus, je sais pas, mais si, il y a une chose aussi, j'ai accompagné mes parents jusqu'à la fin de leur vie, là j'ai passé les derniers moments avec eux, voilà, et j'ai vu ce qui se passait, et j'ai vu, et je me suis dit, moi je peux pas vivre la même chose, j'ai pas de famille, j'ai pas de, voilà, donc quand j'en parle avec les amis, ils sont même un peu offusqués de voir que je veux tellement continuer à être seule, enfin, même dans ça. Du coup, je suis revenue en arrière sur le fait que, bah oui, il faudra qu'il y ait des amis, il faudra qu'il y ait quand même. Je peux pas leur faire ça. Et puis, il y a des choses, voilà, que il y a très longtemps, je m'étais dit, ah, je veux ça pour mes funérailles. Donc, cette musique-là, bah voilà, j'avais déjà en tête qu'un jour, il faudrait qu'on choisisse. Et celle-là, je vais la préciser, cette musique. Voilà, il y aura ça.
5: Je peux vous demander ce que c'est, la musique?
8: Il y en a une, c'est un chœur qui chante comme des bruits de forêt. On entend les animaux, on entend les hurlements d'un loup. Puis une autre musique auquel je pense, que j'ai envie qu'il soit diffusé ce jour-là, c'est une musique à laquelle j'ai participé. Un chœur, c'est un hymne en anglais, bon, par un compositeur actuel, que j'ai beaucoup aimé chanter et j'aimerais faire entendre ça aux gens qui seront là. C'est de John Rutter.

0: t'as chemise à fleurs, on en parle?
1: Ouais, vas-y, ça va être de ma faute, là.
0: Ah non, mais parce que c'est de la mienne, peut-être?
1: Attends, c'est toi qui m'as dit ça au téléphone.
0: Mais n'importe quoi.
1: Mais je t'assure, tu m'as dit rendez-vous à la crémaillère de Thomas.
0: La crémation?
1: Oui, bah, t'as qu'à articuler aussi.

0: c'est Mayday.
1: Et aujourd'hui, c'est moi qui parle ? Oui, c'est moi qui parle. On a lu et adapté et mélangé avec des bouts de nos voix des textes de Jeff Clack, Feu Follet, et le bouquin Le Charognard, Pompe Funèbre, enquête sur le business de la mort.
2: On a écouté Compromat, Le Goût des Cendres.
3: Et Hubert Félix Thiéphen, La Ruelle des Morts.
0: Là, c'est Geza Fulstein. Ce soir, autour des micros, il y avait Le Frigo, il y avait Tago, il y avait Kim, il y avait Namé, Tul.
1: Et Luigi ?
2: Et moi, je veux bien ça, mon enterrement.
4: Merci à Yassine Chaïb, Sabri Deloum et Salah Bariki.
0: Et merci aussi à Christiane et Pierrot pour leur participation.
4: Et ouais, et puis merci à tous les auditoristes.
0: À la semaine pro.
4: Et à pas les infos.

Voilà, c'était donc Tiempo de Libertad de Mercedes Sosa et maintenant on va écouter une chanson de Tracy Chapman. Alors c'est Talking About a Revolution et après on écoutera sûrement une chanson de Marla Glenn. Alors je pense que ça va être celle-là, Believer.

c'était Leave Your Head On de Etta James et Taj Mahal avec une chanson qui s'appelle The Uchiku Chiku.

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0: Mal nommer un objet, c'est ajouter au malheur du monde.
1: Albert Camus.
0: Et les NTG sont clairement une des applications concrètes de rhétorique et de mauvaise utilisation de termes.
1: En 2023, la Commission européenne inventait un nouveau sigle, NTG, pour Nouvelle Technique Génomique. Elle souhaitait que les plantes issues de ces techniques ne soient pas considérées comme des OGM pour en faciliter la commercialisation. Dans ce hors-série de OMG Décodons les Biotech, nous allons décortiquer ce qui se cache derrière ces NTG avec Yves Berthaud. Ce chercheur à l'INRAE a été en charge de la détection et la traçabilité des OGM pendant plusieurs décennies. Il a également siégé au comité scientifique du Haut Conseil des biotechnologies.
0: Les biais de connaissance sont si importants qu'on peut arriver à des situations vraiment risibles. Comme le président Trump assurant récemment, sans aucune contradiction du président Macron, que grâce aux OGM, ses concitoyens états-uniens bénéficient, en consommant des OGM, d'une espérance de vie plus importante que les Français. Ce qui est totalement contraire aux données statistiques actuelles. En effet, l'espérance de vie en bonne santé des Américains régresse, que cela soit corrélé ou non aux OGM. C'est dire que à quelle incongruité on peut aboutir quand la science est négligée face à des objectifs financiers et politiques. Les promoteurs des techniques NTG doivent minimiser la complexité du vivant s'ils veulent faire accepter les produits NTG. Le génome n'est pas un ensemble de gènes sous forme de Lego qu'on peut déplacer. C'est un ensemble, c'est un réseau. Et la simple modification quelquefois d'un simple nucléotide, ce qu'on appelle une mutation ponctuelle, peut changer complètement un réseau de régulation de gènes. C'est pour vous dire que la complexité extrême des génomes a été oblitérée pour essayer de vous faire croire que tout était sous contrôle.
1: Les promoteurs des OGM ou des NTG expliquent qu'il s'agit de techniques nécessaires pour répondre à un problème réel et important. Le syndrome de la domestication des espèces.
0: Quand on a entamé la sélection variétale, la sélection des espèces, on a réduit la diversité génétique des plantes. C'est ce qu'on appelle le syndrome de domestication. Le problème que l'on a ensuite, en sélection variétale, c'est d'essayer de réintroduire de la diversité pour faire face aux nouveaux pathogènes, aux nouvelles conditions climatiques, aux nouveaux besoins alimentaires, etc. Pour réintroduire de la diversité, on a plusieurs façons de faire. La première, c'est d'essayer de faire des croisements, ce qui n'est pas toujours très évident, et généralement même assez difficile, avec des espèces sauvages. La deuxième façon de faire pour essayer de créer de la diversité, c'est de faire de la mutagénèse aléatoire, avec des rayons gamma, donc de la radioactivité, avec des produits chimiques mutagènes, etc. Et donc là, on va chercher dans les millions de cellules qui ont été mutées, celles qui peuvent avoir un caractère, ce qu'on appelle un phénotype, qui peut intéresser les sélectionneurs. Et la troisième façon de faire, c'est d'essayer d'introduire par les systèmes de transgenèse ou par les systèmes de techniques de mutagénèse dirigée dont font partie les techniques NTG, c'est d'introduire des fragments d'ADN ou de faire de la mutagénèse à certains endroits, de la mutagénèse au hasard mais dans des endroits dirigés. Il faut bien retenir que les CRISPR-Cas9 ont simplement étendu la capacité à modifier certains endroits plutôt que d'autres et à faire beaucoup de mutations très rapidement, mais que de toute façon, on recourt à la fin à la sélection de produits dont on ne sait pas grand-chose et dont qu'on va devoir ce qu'on appelle cribler, c'est-à-dire sélectionner ceux qui peuvent nous intéresser et dont le comportement risque d'être différent entre le in vitro, la serre et le champ.
1: N'existe-t-il vraiment aucune autre piste pour faire face à cette érosion de la biodiversité cultivée ?
0: En fait, quand on veut conserver des capacités d'évolution, disposer de gènes et de la diversité qui va avec, c'est de laisser des tas d'endroits dans le monde où l'on laisse évoluer de manière naturelle, sans intervention des espèces qui pour l'instant nous servent. C'est ce qu'on appelle de la conservation multisite, multivariété. et on laisse les populations évoluer et on va de temps en temps rechercher ce qui pourrait nous servir. Et ça, ça a déjà été fait depuis des décennies et il faudrait encore développer ça plutôt que de réduire les populations.
1: Pourtant, les entreprises semencières disent qu'avec les OGM ou les NTG, elles créent de la diversité génétique.
0: Ce que cherchent à faire les semenciers qui produisent des OGM transgéniques ou des produits NTG, cherchent avant tout à uniformiser et à avoir le moins possible de variétés à commercialiser, parce que sinon la réintroduction à chaque fois des séquences modifiées coûte très cher.
1: Vous dites que les NTG sont des OGM. Pourtant, les récents ministres de l'Agriculture, M. De Normandie, ont affirmé à plusieurs reprises le contraire.
2: Notre sujet, qui est un sujet en plus générationnel, c'est celui des NBT, qui est différent des OGM, qui d'ailleurs n'a rien à voir, alors que certains essaient de faire des amalgames pour empêcher justement de faire les NBT.
0: La Cour de justice de l'Union européenne a rappelé en 2018 que les produits NTG étaient des OGM parce que les techniques avaient été développées majoritairement après 2001, c'est-à-dire date de la parution de la directive de 2018, et parce que ces techniques ne bénéficiaient pas d'un long historique de sécurité avérée. Et donc que toute la réglementation européenne à ce propos, qui est l'évaluation des risques, la traçabilité, les règles de coexistence, etc., était applicable à ces produits. C'est évident que cela a déclenché un tollé important chez les zélateurs, les promoteurs de ces produits, qui espéraient une position beaucoup plus laxiste, comme commençait à se dessiner aux États-Unis et dans quelques autres pays tiers.
1: Vous évoquez la définition juridique d'un OGM en vous appuyant sur l'arrêt de la Cour de justice de l'Union européenne. Les promoteurs de ces NTG affirment que cette définition ne peut s'appliquer aux NTG. Pour eux, les plantes modifiées par ces techniques sont équivalentes à ce qui se fait naturellement ou la sélection conventionnelle. Et cela serait l'argument principal pour dire que les NTG ne sont pas des OGM.
0: Ces plantes pourraient-elles être considérées comme

0: C'est un raisonnement circulaire. On affirme que les NTG sont sûres, elles sont soi-disant naturelles. Puis on utilise cette naturalité, pseudo-naturalité, pour justifier leur absence de traçabilité et d'évaluation. C'est uniquement un ensemble rhétorique qui n'a strictement rien à voir avec la réalité biologique. Le présupposé de la Commission européenne, c'est que si un nucléotide, un ou quelques nucléotides sont modifiés, c'est équivalent à ce qui peut se passer dans la nature, c'est toujours peu et c'est jamais prouvé. Il n'y a pas de base scientifique qui ont montré que cette équivalence existait. Et surtout, c'est totalement faux, puisqu'on sait que même la différence de un nucléotide peut modifier à l'autre bout du génome la localisation de deux chromosomes et modifier, du coup, l'expression de certains gènes. Et donc, une simple base modifiée peut désactiver, par exemple, un gène de résistance chez le blé. C'est ce qui a été observé. On a fait une mutation d'un gène de résistance chez le blé. Et en fait, on a rendu la plante plus vulnérable à d'autres maladies. Donc, c'est ce qu'on appelle un effet pléiotrope, c'est-à-dire que un gène peut influencer plusieurs caractères. Et dans le cas présent, il a provoqué en plus des anomalies de croissance de la plante. Donc ce n'est absolument pas la taille qui joue, c'est la localisation et le type de modification que cela va induire.
1: Dans sa proposition législative, la Commission européenne distingue deux catégories, les NTG 1 et les NTG 2.
0: La catégorie 1 serait constitué de plantes dont les modifications génétiques et épigénétiques seraient considérées comme équivalentes à ce qui pourrait survenir naturellement ou par des méthodes de sélection traditionnelles chez les plantes. Pour ces plantes de la catégorie NTG1, la Commission propose de ne plus exiger d'évaluation des risques, plus de traçabilité et donc plus d'étiquetage obligatoire. La catégorie 2 rejoindrait les OGM classiques transgéniques actuels pour lesquels il y a donc traçabilité et évaluation des risques. Quand on commence à regarder la différence entre les NTG1 et NTG2, on s'aperçoit que ce chiffre de 20 modifications génétiques proposées par la Commission européenne est tout à fait arbitraire, ne correspond à aucune valeur scientifique. Il n'y a aucune base biologique pour ça. Un administrateur de la Commission européenne a reconnu lui-même dans une conversation que c'était un chiffre arbitraire et qu'il fallait bien trouver une valeur pour essayer d'exempter ces produits. Ce seuil de 20 modifications génétiques permet, la définition permet de cumuler des altérations de plusieurs centaines de nucléotides et d'accepter des organismes pour lesquels des délétions de séquences de toute taille, de toute forme et de toute fonction seraient acceptables. On peut estimer que plus de 99% des NTG en cours de développement passerait sous le seuil des 20 modifications et donc serait exempté. Et comme le vient de le faire remarquer dans un article le BFN allemand, qui est un organisme d'État, avec l'intelligence artificielle, vous pouvez quasiment faire passer toutes les plantes génétiquement modifiées comme étant de la catégorie NTG1.
1: La Commission européenne propose d'exempter les produits issus de NTG1 du fait de leur naturalité. Ok. Bon, on a vu que ça n'était pas vraiment le cas et que ça n'était pas documenté. Elle dit aussi que ces techniques sont plus précises que les techniques de la transgénèse.
0: Ces outils sont un peu plus précis. La seule chose que l'on a réussi à faire avec ces nouveaux outils dits des ciseaux génétiques, c'est au lieu d'un tapis de bombe, vous envoyez un missile. Mais ce missile a toujours des effets collatéraux.
1: Est-ce qu'on peut conclure que les NTG et les plantes transgéniques, c'est globalement la même chose ?
0: Il n'y a pas de différence au niveau des risques entre de l'OGM transgénique et du NTG. C'est comme si vous me disiez que du TNT apporté par une bombe et du TNT apporté par un missile diffèrent parce que le missile est plus précis que la bombe qui va se balader quelque part. Le problème, c'est toujours le TNT.

0: quand vous voulez introduire ces produits NTG, vous vous retrouvez avec les mêmes vecteurs que pour les OGM transgéniques. Ça peut être des billes d'or ou de tungstène, ça peut être bactéries de type agrobactérium, etc. Et vous allez devoir insérer des gros morceaux, par exemple Cas9 est une très grosse protéine, et donc le gène est très gros, et vous allez devoir essayer de l'introduire dans le noyau. Pour aller dans le noyau, vous allez devoir casser les membranes, casser l'ergastoplasme, vous allez devoir abîmer généralement les mitochondries, les chloroplastes et d'autres organites, et vous allez casser la membrane nucléaire pour aller casser le chromosome. En fait, pour aller faire de la dentelle au niveau de quelques séquences dans le noyau, vous envoyez un bulldozer qui casse tout, et vous allez essayer que ce bulldozer laisse les cellules se réparer et que vous retrouviez ces cellules encore vivantes. Ensuite, quand on vous parle de ciseaux moléculaires, ce ne sont pas des ciseaux de chirurgien qui vont couper à un seul endroit. Il faut que vous imaginiez ça plutôt comme une cisaille qui va couper à des milliers d'endroits en même temps. Ces milliers d'endroits induisent qu'il va y avoir en fait un système d'urgence, un SAMU moléculaire qui va essayer de réparer, parce que ces coupures double brin occasionnées par les enzymes des systèmes NTG coupent à des milliers d'endroits. Et les urgences vont chercher ces urgences moléculaires, vont chercher à recoller les morceaux, mais sans trop savoir d'où ils viennent. Et donc vous allez obtenir comme ça des modifications très importantes, ce qui peut aboutir à ce qu'on appelle un chaos génétique, une chromotripsie. Statistiquement, dans les centaines de milliers de cellules qui ont été modifiées, une fois que vous avez éliminé les cellules mortes, vous allez pouvoir trouver de temps en temps des cellules qui auront le caractère qui vous intéresse. Et vous espérez qu'un certain nombre de cellules vont être capables de se remultiplier et vous allez, en changeant à nouveau la composition du milieu, essayer de créer ce qu'on appelle des cales, à partir desquelles vous pourriez normalement régénérer des plantes. Ces techniques, en utilisant des hormones, etc., induisent des tas de mutations et d'épimutations qui sont totalement incontrôlées.
1: À partir de centaines de milliers de cellules qu'on avait initialement dans notre boîte de pétri, on se retrouve après l'utilisation de ces outils de modification génétique avec seulement quelques-unes encore vivantes. Il faut encore transformer ces cellules en plantes.
0: Ces plantes sont toujours dans des tubes en essai et vous allez ensuite essayer de faire ce qu'on appelle une habituation pour les passer dans des serres. Vous allez à nouveau avoir tout un ensemble de mutations et d'épimutations. Vous allez ensuite devoir passer au champ, et là, ça va être à nouveau un problème de mutation et d'épimutation, et vous n'êtes absolument pas certain que le comportement en serre sera représentatif du comportement qu'il y aura dans les champs.
1: Le processus pour modifier génétiquement une plante est, nous venons de le voir, long et complexe. En quoi cela diffère de la sélection conventionnelle telle qu'elle est pratiquée depuis des millénaires?
0: Quand vous faites des croisements conventionnels, vous mettez en présence du pollen avec des gamètes femelles. C'est toute une compatibilité entière du génome qui est mise en jeu. Ce n'est pas un missile que vous allez envoyer en espérant qu'il ne va détruire qu'un bâtiment et pas toucher les bâtiments d'à côté. Là, c'est une harmonie qui a été sélectionnée au cours de l'évolution et qui va permettre au tube pollinique d'aller féconder l'ovule de la plante.
1: Nous aurons l'occasion de revenir en détail sur la question des tests de toxicité dans un prochain épisode de OMG décodant les biotech. Cependant, afin de faire le tour complet de la question, abordons brièvement l'évaluation des risques de ces plantes NTG.
0: Après, ce qu'on peut vous regarder, c'est qu'un certain nombre de ces molécules d'ADN et d'ARN traversent le tractus digestif et passent dans la circulation sanguine. Et donc, on ne sait pas ce que ça peut faire. On sait que chez l'homme, par exemple, vous avez un certain nombre de messagers qui circulent au travers du sang ou entre cellules. Ces messagers peuvent être sous la forme d'hormones, ce qui était le cas le plus classique, de certaines protéines, Et on sait maintenant que de l'ADN circule dans le flux sanguin et influence les différents organes. Pouvoir déterminer quel est l'effet d'une modification plus ou moins grande ou plus ou moins petite, selon les cas, sur le phénotype d'une plante est soit aisément visible, comme par exemple la production d'une toxine ou la perte de la résistance à une maladie, comme on l'aurait vu pour le cas du blé, ou au contraire, quelque chose qui est beaucoup plus subtil, une régulation, puisque en fait les régulations au niveau des plantes comme au niveau humain se font au niveau de réseaux, et donc vous risquez de ne pas pouvoir le déterminer ni le voir dans les quelques essais qui sont faits par les firmes, parce que ces modifications auront des effets peut-être dans certaines circonstances qui n'ont pas été testées. Tout ça parce que les industriels ont réussi à imposer des systèmes de BPL, de bonnes pratiques de laboratoire, qui sont déjà très en retard sur ce qui est connu dans la recherche et qui sont menées par les laboratoires, fournies aux instances d'évaluation, qui n'ont elles-mêmes pas les moyens pour pouvoir vérifier ou pas tel ou tel résultat. Vous avez la toxicité aiguë, on arrive à voir et on élimine le produit, et puis vous pouvez avoir des toxicités chroniques qui vont pas se voir immédiatement, qui vont avoir des effets délétères au long terme, et c'est peut-être 10 ou 20 ans après que l'on verra l'effet. Les évaluations qui sont actuellement menées avec des normes qui mettent 20 ans à être établies sont totalement insuffisantes. La majorité de l'évaluation des risques ne prend pas en compte les résultats de la recherche.
1: La Commission européenne propose que les plantes issues de NTG1 ne soient pas étiquetées. Elle a longtemps argumenté que la détection et la traçabilité de ces plantes est impossible.
0: Il faut se rendre compte que les consommateurs perdront leur droit de savoir ce qu'ils achètent. On ne pourrait plus faire la distinction entre une salade issue de la sélection conventionnelle et une autre qui est une NTG. Cette absence de traçabilité est un problème majeur en cas de problème sanitaire ou environnemental, car on ne pourrait pas identifier la source du problème. Ça, c'est la première chose. La traçabilité, techniquement, est tout à fait possible. Il existe de très nombreuses techniques utilisables au champ, autant qu'au laboratoire. Ces techniques, elles permettent d'identifier même les variétés. Elles sont utilisées en routine par les semenciers. Elles sont obligées d'utiliser des techniques d'identification des variétés et des variétés OGM ou pas OGM. Elles sont obligées de les connaître pour protéger leurs brevets et pour, ne serait-ce qu'une chose, vérifier la qualité des semences qu'elles commercialisent. L'article d'une équipe belge en 2025 démontre qu'il est totalement possible de détecter les produits NTG, même sur la base d'une simple mutation ponctuelle, et de vérifier par l'approche matricielle qu'il s'agit bien d'un produit NTG. On se retrouve avec le même système d'identification qu'au tout début de l'identification criminelle. On prenait des photos et on mesurait les bras, l'écartement des yeux, la longueur de la mâchoire et des choses de ce genre-là pour être sûr que X ou Y, alors qu'on ne connaissait pas encore les empreintes digitales palmaires, était bien le criminel qui était recherché. C'est le même principe, c'est que vous allez utiliser d'autres points dans le génome, d'autres modifications laissées par les outils et les cultures in vitro, etc., pour pouvoir vous assurer que la mutation ponctuelle que vous avez détectée est bien due à un produit NTG et n'est pas une simple mutation naturelle.
1: À la fin des années 90-2000, les promoteurs des plantes transgéniques nous parlaient de plantes qui allaient pousser dans le désert, dans des sols salins, résister à des tas de virus, des tas de pathogènes. Ces plantes ne sont jamais sorties des laboratoires. Actuellement, nous assistons avec l'arrivée des plantes NTG à la réédition de ces promesses.
0: On vous parle avec ces produits NTG aussi de la capacité de produire rapidement des nouvelles variétés adaptées à la sécheresse, aux maladies. Dans le cas des NTG et des OGM d'une manière générale, ces cultures in vitro nécessitent que l'on ait des espèces et même des variétés qui ne soient pas récalcitrantes à ces techniques. Le fait que l'on soit obligé d'utiliser des variétés non récalcitrantes oblige la majorité des entreprises à recourir toujours aux mêmes variétés depuis donc plus de 40 ans et ensuite d'essayer de faire par des rétrocroisements avec les variétés élites qui servent à obtenir les variétés commerciales, à essayer d'éliminer donc toutes les modifications non intentionnelles par ces rétrocroisements. Et c'est une des raisons pour lesquelles, quand les promoteurs des produits NTG annoncent qu'ils vont réduire le temps de production des variétés commerciales, on peut que s'étonner au vu de ce qui est actuellement disponible et nécessaire. La majorité des NTG qui sont actuellement prévus et qui commencent à être commercialisés reprennent en fait la même gamme de produits commercialisés que les OGM transgéniques, c'est-à-dire des tolérances à des herbicides et des résistances à des insectes. Parce que ce sont les produits qui permettent le plus rapidement possible des retours sur investissement. À côté de ça, vous avez toujours des produits qui sont commercialisables pour pouvoir satisfaire l'ego de certains. Par exemple, on s'est beaucoup focalisé à un moment donné sur les ananas roses que vous commandiez, qui coûtent 10 à 15 fois plus cher qu'un ananas, et de façon à agrémenter votre salade de fruits d'ananas roses que vos voisins n'auront pas, de façon à satisfaire votre ego. Dans la majorité des cas, en fait, on n'observe pas de commercialisation des produits qui sont décrits dans les articles scientifiques. Reprenons par exemple le cas du champignon qui ne brunissait pas. En fait, quand le chercheur qui nous annonçait il y a un peu moins de 10 ans qu'il allait commercialiser des champignons qui ne bruniraient pas et qui seraient donc beaucoup plus présentables, etc., quand il a voulu les commercialiser, il s'est rendu compte que les brevets qui était présent sur toutes les techniques qu'il avait utilisées dans le domaine de la recherche, l'empêchait de commercialiser son produit.
1: Les plantes transgéniques ou les plantes issues des nouvelles techniques de modification génétique sont brevetées. Les brevets, comme vous venez de nous le décrire, sont un facteur limitant. Dans l'épisode de OMG Décodons les biotech, consacré à la brevetabilité du vivant, nos interlocuteurs affirmaient que l'arrivée des NTG pourrait faire exploser le nombre de brevets et menacer concrètement les petits semenciers.
0: Il faut savoir que les techniques qui sont utilisées et les brevets, surtout les nombreux brevets, parce que vous avez à la fois des brevets Princeps, comme la technique reposant sur CRISPR-Cas. Vous avez d'autres brevets, des brevets d'application. Donc le prix des produits NTG augmente énormément. Et si vous regardez les statistiques de l'USDA, qui est le ministère de l'Agriculture, vous vous apercevez qu'il y a une augmentation énorme de tous les produits à base de brevets, comme les OGM transgéniques et les produits NPT, et donc ce sont des semences qui coûtent très cher et qui, du coup, sont réservées à de grandes exploitations agricoles où vous allez pouvoir essayer d'amortir le coût de ces semences en ayant de grandes surfaces, mais du coup, vous allez évidemment devoir accroître ces surfaces, vous allez devoir accroître le matériel agricole très cher et généralement, on constate un endettement important de ces structures. Et ces produits ignorent évidemment les impacts négatifs sur les petits agriculteurs, sur les petites firmes de sélection conventionnelles, et ça parce que, par exemple, vous allez avoir des dépôts de brevets sur ces produits NTG et sur les séquences, etc., qui vont faire que ces entreprises avec des brevets vont aller voir les sélectionneurs conventionnels en disant « j'ai breveté ». Telle ou telle séquence, dont je sais que vous aviez auparavant sélectionné de manière conventionnelle le gène, je vais vous attaquer pour contrefaçon. Et donc, on se retrouve avec des situations paradoxales où des entreprises semencières ayant uniquement utilisé des techniques conventionnelles se retrouvent attaquées et doivent retirer de leur catalogue ces produits conventionnels de peur de passer des années devant les tribunaux et de perdre sur un argument uniquement juridique parce qu'ils n'ont pas fait des séquençages, ils n'ont pas tracé tous leurs produits, etc., etc.
1: Un des problèmes connus avec les plantes transgéniques était la coexistence entre filières OGM et non-OGM. Cultiver des NTG au lieu des OGM transgéniques ne change pas ce problème économique, voire politique.
0: Le fait qu'il y ait comme ça des produits OGM transgéniques ou des produits NBT réduit pour toutes les plantes allogames, c'est-à-dire les plantes qui ont une fécondation croisée qui peut se faire à distance, comme par exemple le colza jusqu'à 13 km, le maïs qui est à 3-4 km. Et donc toutes ces pollinisations croisées empêchent les agriculteurs autour d'utiliser des semences bio ou conventionnelles, etc. On retrouve le même problème avec ces pollens viables qui se disséminent à très longue distance qu'avec certains pesticides comme le dicamba aux États-Unis, qui est capable de vous mettre à bas un verger alors qu'en fait vous avez un champ de soja qui a été traité au dicamba à plusieurs kilomètres. C'est un risque socio-économique et c'est un risque de disparition en fait des producteurs de conventionnels et de bio. C'est ce qu'on a déjà observé, et donc il n'y aura rien de nouveau sous le soleil. C'est ce qu'on a déjà observé en Espagne avec la production de maïs OGM Mono 810. Tous les producteurs de maïs bio ont disparu parce que ils ne pouvaient pas résister à la contamination de leurs produits. La coexistence doit s'organiser par territoire, avec des distances importantes. Et en gros, par exemple, en France, ça voudrait dire la Beauce décide de faire du maïs OGM et l'Alsace, qui a déjà des cahiers des charges de qualité sur le maïs, décide de rester non OGM. Et là, ça devient non plus un problème biologique ni un problème socio-économique, ça devient un problème politique.
1: Une autre promesse commune entre les OGM transgéniques et les plantes issues des NTG, ce serait leur capacité à nourrir le monde. Là encore, en quoi les nouvelles techniques réussiront où la transgénèse a échoué ?
0: Quand on considère ensuite l'origine de la faim dans le monde, on s'aperçoit que ça n'est pas lié à la production agricole qui est actuellement en surproduction. La faim dans le monde a pour première cause les conflits armés, les déplacements de population et les pertes qui varie de 30 à 70% des produits comestibles au long des filières. Donc, les produits NTG ne peuvent en rien contribuer, puisque vous pouvez vous trouver avec des pays dans lesquels une région possède des populations déplacées et qui crient famine, et à l'autre bout du pays, vous avez de la surproduction et même de l'exportation à l'extérieur d'aliments, simplement parce que les infrastructures de transport seront insuffisantes. Quant aux carences, on se retrouve avec des monocultures qui ont remplacé les potagers, et c'est ce qu'on observe par exemple en Asie, où suite à la révolution verte des années 70, on se retrouve avec des productions de riz exportables, mais sans tous les potagers qui permettaient d'avoir une nourriture équilibrée.
1: Merci pour toutes les informations et connaissances que vous nous avez partagées au cours de cet entretien. Un mot de conclusion ?
0: Quand on vous parle de ces techniques NTG, on fait souvent appel à l'innovation. Il faut absolument, de toute façon, qu'on utilise ces techniques parce que les Chinois ou les Américains vont aller plus vite et nous, on sera en retard, etc. En fait, à aucun moment, on ne questionne le modèle social qui est derrière. Cette course en avant, cette course de la reine rouge, est toujours mise en avant pour dire qu'il ne faut pas prendre de retard par rapport à d'autres pays. Mais en même temps, on se rend compte que ces modifications ne sont pas si efficaces et ne sont pas si sans danger qu'on le dit. Par exemple, dans le cas de l'homme, les projets de thérapie génique sont en fait très rares parce que on sait dans le domaine animal et on devrait y réfléchir un peu plus dans le domaine végétal, on n'en sait pas assez sur les modifications et les effets non intentionnels d'insertion, de modifications non ciblées dans les millions de pangénomes humains qui sont en cours de décryptage. C'est pour vous dire que les principes de précaution qui est encore appliqué dans la majorité des cas chez les humains devrait être considéré chez les végétaux. Il existe aussi une citation que j'utilise de temps en temps de Pierre-Gilles de Gênes, c'est que les experts sont toujours les experts des guerres passées, mais qu'ils ne peuvent pas prévoir les guerres à venir.
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Et alors maintenant, on va écouter Voodoo Game avec le titre Je ne suis pas contente, suivi de Francis Baybay, un chanteur camerounais, avec le titre Bissau. Et pour terminer, The Knife avec Without You, My Life Would Be Boring.

Alors, on va partir en Italie pour trois morceaux. On va écouter d'abord Soap Trip, c'est un duo italien donc qui fait de la tarentelle entre trad et un peu électro avec des machines. Après, on va écouter Il Ballo di San Vito, donc c'est de la tarentelle aussi. Et ensuite, on va écouter Gigi Lamoroso de Dalida. Bonne écoute!

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Gigi? C'est toi là-bas dans le noir? Attends, laisse-moi te regarder. Mais tu pleures? Tu pleures, Gigi? Ça n'a pas été là-bas, hein? Et alors? Et alors, qu'est-ce qu'ils comprennent, ces Américains, à part le rock et le twist, hein? Ma Gigi, qu'est-ce que tu croyais? Devenir comme ça, Gigi l'Américain? Et invece non, tu es Giuseppe, Fabrizio, Luca Santini, et tu es napolitain? Écoute. Giorgio s'est mis à la guitare.

0: Et voilà, c'était la grande Dalida. Maintenant, on change de répertoire. On va écouter un petit Richard Galliano.
1: Je sais pas, Made in Barcelona.
0: Voilà, pardon, excusez-moi. Made in Barcelona, un petit groupe de rue. Et ensuite, on s'écoute.
1: Ukulele Orchestre.
0: Le grand orchestre de ukulélé de Grande-Bretagne avec une reprise du Bon, de la Bête et du Truand.

Alors, à présent, on va écouter un groupe lyonnais qui s'appelle Barocco Project. Et ensuite, on va écouter Oum, c'est une chanteuse marocaine.

Un livre, un jour, Le corps et la terre. Un texte de Wendell Berry avec une préface de Bell Hooks, paru aux éditions Wild Project dans la petite bibliothèque d'écologie populaire en avril 2026.

Wendell Berry est poète, écrivain, paysan et militant écologiste. Il est né dans le Kentucky aux USA en 1934. Il a écrit plus de 40 livres et il fait partie des penseurs importants concernant la relation entre agriculture et écologie. Bell Hooks, quant à elle, est l'une des voix les plus influentes aujourd'hui sur le féminisme et la race. Cette autrice et activiste afro-états-unienne est née dans le Kentucky également, mais elle a aujourd'hui disparu malheureusement. Si elle écrit la préface de ce livre, c'est qu'elle a connu Wendell Berry, et c'est d'ailleurs une conversation retranscrite qui fait le corps de sa préface. Apparemment, tout les sépare. Lui est un homme blanc âgé de 20 ans de plus qu'elle, et elle est une femme noire. Elle l'admire, et ce dernier l'a beaucoup influencée, au point qu'elle se réinstalle dans le Kentucky et y achète un bout de terrain et s'investit dans la gestion et la protection de la terre, liant ainsi l'action à la pensée. Elle s'adresse lors de cette conversation enregistrée à lui ainsi. Je cite « Wendell, tu as été l'un des premiers penseurs à soutenir que nous ne pouvons pas être bien dans notre tête et avoir une relation saine à notre corps et à notre esprit si nous n'avons pas une relation saine à la terre. Tu es l'un des rares écrivains blancs de ta génération à avoir toujours établi un lien entre la persistance du racisme et la destruction de la terre et des peuples, en nous rappelant que nous ne pourrons pas connaître un monde où l'écologie prospère tant que nous ferons perdurer la violence du racisme et de la suprématie blanche. » Il lui répond ainsi, « Nous avons l'obligation de prendre soin de tout. Si on veut prendre soin de tout, on ne peut pas se permettre de faire le tri. » Il faut préciser que ce petit livre comporte ainsi trois textes en tout. Le premier donc de Bell Hooks et deux de Wendell Berry, Le corps et la terre, suivi par Le racisme et l'économie. Et elle nous parle en effet de l'imbrication de la culture noire et blanche aux États-Unis et même d'un engagement émotionnel entre les deux groupes, mais du racisme également. Il revient sur le passé esclavagiste et sur le savoir-faire paysan des Afro-Américains, ainsi que les liens entre les humains. Pour lui, la colère ou la culpabilité ne donne rien de bon. Ce qui manque pour lui, c'est l'amour. Et je ne peux m'empêcher de remarquer que cet élément manquant à notre vie sociale et politique est aujourd'hui partagé par beaucoup de personnes et qu'il est porté comme une nécessité impérieuse, autant dans le monde intellectuel qu'artistique. Bell Hooks questionne Wendell Berry longuement sur un autre texte encore, The Hidden Wound, la blessure cachée, où l'auteur parle du racisme comme un trouble du cœur. Elle dit « Ce trouble qui régit en partie le rapport de nos concitoyennes à la terre et au développement, de la même manière que le racisme intériorisé des Noirs rend un certain nombre d'entre nous complices de ce système de domination, le racisme ne peut pas faire écran quand ces personnes noires se joignent à la folie écologique du pouvoir dominant. » Et elle poursuit, « Il ne fait aucun doute que les Noirs sont complices de l'effacement de notre histoire paysanne. L'effacement des connaissances renforce la suprématie blanche. Les écologistes, qui sont pour la plupart blanches, disent qu'ils ne parviennent pas à sensibiliser les Noirs à l'écologie ou à la durabilité. » Mais là encore, il s'agit d'un silence racial, dit-elle. Combien de personnes noires ont été socialisées de manière à dévaloriser le travail de la terre et à dédaigner l'agriculture? À qui profite le déni de notre passé agricole et afro-états-unien? À quel moment avons-nous cessé d'entendre le langage des paysans et des paysannes noires? C'est ce langage que je parlais quand j'étais petite. Ce qui s'est passé, c'est que le langage a été systématiquement détruit. C'était l'intérêt du patriarcat impérialiste, capitaliste et suprémaciste blanc de convaincre tout le monde, et surtout les Noirs, qu'il y avait en réalité un seul monde qui comptait, le monde des villes, des achats et des biens matériels. C'est posé comme ça. Il y a cependant pour moi un petit bémol dans la valorisation du travail paysan des Noirs du sud des États-Unis. Et cela vient sûrement de la croyance religieuse ou spirituelle que défendent à la fois Bell Hooks
et Wendell Berry. C'est ce qu'elle écrit encore, je cite, « On sait bien tous les deux, s'adressant à Wendell Berry, que sur une petite exploitation, la vie peut être terriblement difficile. Mais ce que les gens perçoivent rarement, c'est la compensation spirituelle, le pouvoir de la souffrance rédemptrice. » À cela, personnellement, je préfère largement la notion d'accomplissement que mentionne Wendell Berry. La singularité de ce dernier réside aussi dans la façon de brasser des univers distincts comme le christianisme, la littérature, l'écologie et l'agriculture. Et dans le texte « Le corps et la terre », l'auteur questionne le lien, donc du corps à la terre, mais également la prédominance mise en place par la religion de l'esprit sur le corps. Pourtant, il souligne que si nous vivons dans un corps qui est nourri par l'agriculture, nous sommes liés, même en tant qu'urbains et urbaines, à la terre. Et la façon dont nous traitons notre corps est équivalent à la façon dont nous traitons la terre. Si le corps est dévalorisé par rapport à l'âme, ou encore méprisé, alors les autres corps sont systématiquement méprisés, dit-il. Ceux des esclaves, des travailleurs, des femmes, des animaux, des plantes et de la terre elle-même. Il regrette le manque d'humilité des humains face à la création et met en garde sur ce sentiment de toute grandeur et de toute puissance développé par la mécanisation du monde, c'est-à-dire la perte des savoir-faire. Il nous parle des conséquences d'une telle déconnexion, de la relation entre suicide et écologie, santé et agriculture. Pour lui, la santé est indissociable de l'agriculture et de notre environnement, ce qu'il nomme donc la création. Les conséquences sont évidemment les problèmes de santé, terme dont il est insatisfait et qu'il tente de redéfinir, et cela concerne aussi bien le corps que l'esprit, puisque une fois qu'ils sont séparés, ils ne peuvent plus vivre ensemble de façon harmonieuse, ce qui conduit, selon lui, à des crises d'identité et d'angoisse. Dans son texte, la question des liens aussi est explorée, liens à la terre et au foyer, et aussi les liens entre sexes. Il dénonce les pièges de l'appartenance au sein du couple, où le corps de l'autre finalement se transforme en propriété privée. Pourtant, il défend le lien qui unit les personnes au sein d'un couple et développe une lecture intéressante du voyage d'Ulysse, qui n'a de cesse de vouloir rentrer chez lui auprès de Pénélope, qui, elle, de son côté, l'attend farouchement pendant de nombreuses années. Finalement, il nous parle de la relation aux sauvages et aux animaux, notamment ceux employés en agriculture, et dénonce ce que Baptiste Morisot, auteur français très impliqué dans les questions écologiques, appelle la crise de la sensibilité. Nous avons donc, dans ce petit livre d'écologie populaire, une initiation à la pensée d'un auteur incontournable, semble-t-il, aux États-Unis, mais méconnu en France, avec des textes courts et denses, mais accessibles, qui concernent des questions d'actualité urgentes, à découvrir donc.

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Le corps et la terre. Un texte de Wendell Berry, préfacé par Bell Hooks. Paru aux éditions Wild Project dans la petite bibliothèque d'écologie populaire en avril 2026.

0: Bonjour, nous sommes aujourd'hui avec des membres de l'Université populaire Graines de Savoir. 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
3: 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Le saxophoniste Coleman Hawkins, 1904-1969, a été un passeur dans le sens où, après une bonne formation classique, il aura traversé toute l'histoire du jazz, depuis les chanteuses de blues classiques des années 1920 jusqu'au free jazz, en passant par les big bands, le bebop et la bossa nova. 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
2: 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Enfant de la faute, enfant du malheur. Grandir sous la tutelle de l'assistance publique dans les Basses-Alpes, 1874-1939. Par Isabelle Grenu, historienne. Dans les Basses-Alpes, comme ailleurs en France, un enfant grandit sous la tutelle de l'assistance publique lorsque certaines circonstances le privent de sa famille d'origine. En analysant les conditions de vie des pupilles basalpins sous la Troisième République, 1874-1940, il s'agit de tenter d'éclairer l'histoire de ces enfants de la faute et du malheur, entre guillemets, certes marqués par l'étrangeté de leur situation peu enviable, mais également acteurs de la société de leur temps. Conférence à la salle Pierre-Michel de Fort-Calquier à 18h le mercredi 6 mai.
0: 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La domination par les Turcs 1516-1830, puis par les Français 1830-1962, des tribus peuplant le Maghreb central, a été rendue possible en s'appuyant sur les rivalités intercommunautaires dans un pays fort éloigné d'un sentiment national. 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

Bonjour, bonsoir. Quelques nouvelles depuis la colline Zinzine pour la journée du lundi 4 mai en direct, rediffusée dans la nuit à minuit, puis le matin du 5 mai donc, et des entretiens, c'est-à-dire on pourra écouter Pierre de la librairie Carline, mais qui est de Fort-Calquier, mais qui intervient surtout sur la sécurité sociale alimentaire. Il y a une mouvance, un collectif autour de ce projet de sécurité sociale alimentaire dans la région de Fort-Calquier, comme il y en a par-ci, par-là en France à l'heure actuelle et dans d'autres pays, bien sûr. Et donc, ils font leur assemblée générale le samedi prochain. Et on pourra écouter à ce sujet un peu une description des enjeux, parce que c'est ouvert à toutes et tous. Et on a sûrement intérêt à s'intéresser à la question, parce que malgré les apparences, une alimentation pour tout le monde et saine, ben c'est pas gagné. Faut se battre pour, disons. Sujet, on écoutera aussi quelqu'un d'autre qui nous parlera de la question de la malnutrition, puisque j'en ai profité, puisque dans la région, il y a aussi une personne, une amie, Karine Magin, qui travaille à l'association contre la faim, ou Action contre la faim plutôt, ACF, et qui a pas mal voyagé à travers le monde sur cette question et qui s'apprête à aller au Yémen maintenant, mais qui était aussi en France, par exemple, dans les squats de Marseille, où il y a de véritables problèmes de sous-nutrition et de santé. Et puis, au niveau national, évidemment, la principale nouvelle, c'est l'annonce de Jean-Luc Mélenchon, candidat pour les présidentielles. Alors, c'est un peu un secret polichinelle. Ça serait étonnant de dire qu'on est étonné, mais on peut faire quelques commentaires. On peut les faire de manière très différente, on peut les faire avec des interlocuteurs, interlocutrices différents, et en l'occurrence, là, ça sera avec Léo Valter, qui est un ancien député des Alpes-de-Haute-Provence LFI, de la génération 2000, il était député en 2022, donc la mandature a été écourtée ensuite. Voilà, et bon, qui est toujours quelqu'un d'assez présent au niveau associatif, outre le syndicat aussi, syndicat des enseignants, et qui de toute façon a une analyse politique sur le sujet. Voilà, c'est un point de vue de quelqu'un de LFI. On écoutera d'autres personnes de la gauche, puisque c'est vraiment un enjeu qui est inquiétant concernant l'état actuel de la gauche en général pour les présidentielles de l'année prochaine, puisqu'il y a potentiellement une dynamique qui permettrait de limiter les dégâts ou de contrer la résistible ascension de l'extrême droite. Mais c'est pas évident qu'il y ait un minimum de cohérence pour y arriver, disons. À part ça, on reviendra dans la région, mais pour une question qui est assez générale aussi, c'est celle des gens du voyage ou des gitans. C'est Negrita qu'on écoutera, qui est une figure connue dans la région, mais même au-delà, disons dans la culture gitane française. C'est une chanteuse. On a beaucoup entendu dans les années 70, 80, 90, Boy et Negrita qui chantaient beaucoup ensemble. Ce sont deux frères et sœurs. Negrita, depuis, a eu un accident et Boy continue de chanter, de faire des tournées en tout cas. Et elle est en colère et elle annonce un rassemblement qui aurait lieu à Manosque les 11 et 12 mai prochains pour protester contre discrimination, mauvais traitement, expulsion brutale, notamment pour ce qui concerne sa fille. Enfin, en tout cas, ce qui est sûr, c'est qu'entre la mairie de Manosque et les gens du voyage ou gitans de Manosque, ceux du quartier de la Loubière, puisque c'est essentiellement là qu'ils sont, la situation n'est pas bonne et elle est loin d'être apaisée après un moment de tension qui s'est déclenché, disons, durant la campagne des municipales. Lorsque Camille Galthié, le maire sortant qui a été réélu largement, avait montré du doigt les gens du voyage ou gitans dans l'état déplorable de la déchetterie qui se trouve juste à côté. Mais oui, parce qu'on a comme une tradition dans ce pays, c'est qu'on a tendance à mettre les gens qu'on ne veut pas voir en centre-ville au bord des déchetteries ou dans ce genre de lieu. C'est déjà, ça en dit déjà long, hein. Voilà, c'est à peu près tout ce que je peux vous dire concernant les gens qu'on va interviewer. Après, il y a quelques autres titres dont on pourra parler comme ça.

Alors, la météo, qu'est-ce qu'elle dit pour les Alpes-de-Provence? C'est vrai qu'on s'attendait à un temps plus doux hein, en ce mois de mai. Mais il va rester pluvieux quelques jours, puisqu'il le sera considérablement ce mardi et ce mercredi dans les Alpes-de-Provence, notamment, des températures entre 16 et 15 degrés. Après jeudi, est annoncé assez ensoleillé, vendredi plutôt gris et le samedi plutôt ensoleillé également. Puis après, un retour un peu modéré de pluie. Dans les Hautes-Alpes, on annonce même un peu de neige mercredi.

0: aussi quelques titres un peu généraux, une revue de presse, et ensuite on reviendra sur la question des gitans avec Negrita.
1: 19, il y a une AG qui va permettre de structurer une association autour de la sécurité sociale de l'alimentation. Pour les personnes qui en ont le plus besoin, c'est vrai, mais c'est pas seulement pour les gens qui sont dans la grande précarité. L'alimentation, elle est peut-être acquise, mais la bonne alimentation, elle est compliquée. Et encore, ici, elle est peut-être moins compliquée parce qu'il y a des marchés, parce qu'il y a des producteuristes, on est sur un territoire où il y a une production de qualité et en quantité. Donc on peut se débrouiller pour être à peu près bien nourri. Ça coûte quand même plus cher. Il y a un frein économique. Et puis de toute façon, il y a un système. Il y a pas du tout de coup de projecteur mis sur une bonne alimentation. Et l'idée, c'est avec un projet politique, la SSA, la Sécurité sociale de l'alimentation, n'est pas du tout liée à un parti ou à un autre, mais ça reste un projet politique de donner accès à tout le monde, le plus possible, à une alimentation de qualité. Ça a un coût pour... les personnes qui mangent, c'est un coût directement quand on achète le produit à manger. Mais les personnes qui produisent, il faut les soutenir. Il faut que tout cet écosystème vive le mieux possible. Et l'idée qui sera définie, c'est de conventionner des produits ou des producteuristes ou des lieux. Ça, c'est encore à définir.
0: Mais comme toujours, il y a pas mal de monde pour s'informer et pour sympathiser et éventuellement pour en bénéficier. Mais j'imagine ce que vous cherchez surtout, c'est les personnes qui s'engagent.
1: Depuis un an, on n'est pas une association pour l'instant, on est vraiment un groupe très informel et on est une petite dizaine. Et on a défriché certaines choses, on a pu les présenter. La création du projet, ça ne pourra pas se faire seulement à 10, enfin, en tout cas au groupe d'origine. Et ça n'a pas vocation à se faire à 10. L'idée est que ça soit le plus large possible. C'est aussi ça les grands principes de la sécurité sociale de l'alimentation. C'est quand même que ce soit un espace de démocratie autour de l'alimentation. Et la démocratie, ça se fait pas à peu. Ça se fait avec un nombre le plus grand possible. Et puis, il y a un côté très opérationnel aussi où, à un moment, il y aura une caisse commune. C'est l'idée. C'est l'idée d'une caisse locale de l'alimentation. Et pour que ça bénéficie un maximum, il faut qu'on soit nombreux et nombreuses dedans. Donc voilà. Il y a d'un côté la création du projet qui se fait avec un maximum d'idées. Et ça, ces idées-là, elles pourront émerger, être débattues, comprises, notamment lors de la matinée surtout du 9. Et aussi, après, il y aura une phase plus opérationnelle quand le projet sera lancé, mais avec un maximum de personnes qui cotiseront ensemble à définir les modalités. Mais voilà, c'est samedi, c'est au couvent des Cordeliers. Il y a beaucoup de choses. Il y a beaucoup de choses. Là, c'est le début du printemps, donc il y a tout qui est clos. C'est de 10h à 16h, avec un repas partagé entre les deux. Il y aura deux temps, un temps le matin et un temps l'après-midi, qui ont des natures un tout petit peu différentes. Le matin, ça sera vraiment l'occasion de comprendre et de poser des questions, et des questions un peu... Enfin, ça peut être des questions très pratiques. Ça sera vraiment... En fait, il y aurait trois tables, si on veut, sur lesquelles on va pouvoir tourner. Et j'essaie de retrouver les questions qu'on avait envisagées, ouais.
0: Est-ce qu'on peut venir à n'importe quelle heure? On n'est pas obligé de venir à toute la...
1: En fait...
0: Oui et non.
1: On peut venir théoriquement. Bah, de toute façon, l'idée est de... que le maximum de personnes soient là. Donc... Oui, on peut venir à n'importe quelle heure et au moins prendre des informations à n'importe quelle heure. Pour en donner, c'est vrai que c'est ça qui est riche, c'est que chacun puisse être à même de faire émerger des questionnements. C'est quand même bien d'être là assez tôt. 10h, ça sera le moment où on discute, mais c'est important de se rencontrer. Ces quelques premières minutes seront quand même assez importantes parce que ça permet de se rencontrer et c'est quand même... beau de pouvoir se rencontrer et de savoir un peu qui on est, qui on parle, pas le groupe d'origine mais les gens qui seront là. Et et puis après, donc il y aura trois thématiques très larges, mais qui, justement parce qu'elles sont très larges, permettront

0: De faire émerger tout un tas de questions autour du périmètre. On peut entendre périmètre géographique, on peut entendre quelle définition on donne à ça. Ça, c'est une table. Il y aura une table autour des produits. Qu'est-ce qu'on conventionne ? Bio, pas bio, local, pas local, voilà tout. Et encore une fois, là il y a des pistes de questions, mais toutes les questions qui émergeront seront bonnes. Et la troisième table sera autour de l'accessibilité. C'est vraiment ça, une question fondamentale, c'est comment on rend accessible. Et ça peut être une question d'accessibilité même physique. Est-ce qu'on fait des points de vente? Est-ce que ce sont des lieux qui sont conventionnés? Est-ce que et l'accessibilité par le prix? Voilà, tout ça, ces trois tables seront l'occasion de poser toutes les questions qui nous passent par la tête.
1: D'accord. Donc merci Pierre. Alors une assemblée générale sur la sécurité sociale alimentaire dans la région de Fort-Quéltier, disons, de 16h, de 10h à 16h le samedi prochain, samedi 9 mai.
0: Tout à fait. Ouais, c'est ça.
1: Bientôt.
0: Merci.

Voilà, donc après cette annonce, ouais, j'avais prévu de vous passer l'entretien avec Karine sur la malnutrition dans le monde, mais on le fera plutôt après, puisqu'on avait rendez-vous à 19h20 pour celles et ceux qui écoutent en direct avec Léo Valter sur Jean-Luc Mélenchon. Ça fait la une de Libération d'ailleurs, le candidat permanent de Jean-Luc Mélenchon annoncé dimanche qu'il serait candidat 2027 à l'élection présidentielle pour la 4e fois. Une décision logique au vu de ses efforts pour étouffer toute concurrence. Et oui, permanent parce qu'il avait répondu, je crois que c'était en 2022, à une question de journaliste, je ne suis pas destiné à un candidat permanent. Bon, ceci dit, il arrive un moment où il y a comme une limite physiologique qui entre en jeu. Hein. Donc là, c'est sûr que c'est le dernier tour de piste. La Provence titre sur les vacances contrariées, parce que avec l'augmentation des prix à la pompe et la folie de Trump, qui n'a aucune stratégie, comme a dit un grand révolutionnaire qui est le chancelier allemand Merz. Du coup, le fait qu'il ait dit qu'il n'y a aucune autre stratégie, ça a vexé Trump, qui a pris des mesures de rétorsion contre les Allemands. Donc, d'augmentation des prix de douane, de retrait des 5000, je crois, 5000 militaires américains qui sont en permanence dans des bases américaines. Bon, après, il y en a d'autres qui passent, hein, qui se servent aussi de l'Allemagne comme relais logistique, hein, du côté des militaires américains. Mais là, les Allemands ont montré qu'ils font preuve d'humour parfois, puisqu'ils ont dit, ben, tiens, on va en retirer plus que ça même, de plus que 5000. Donc ça veut dire qu'il y en a encore d'autres militaires américains à faire partir. Donc ça se tend, voilà, entre les États-Unis et l'Allemagne, qui sont censés être des alliés, mais c'est vrai que Trump est toujours aussi dingue, et que le reste du monde le paye. Et qui veut forcer la main aussi, par ailleurs, au président libanais pour qu'il fasse un accord intenable avec les Israéliens, puisque tant que les Israéliens continuent à se croire chez eux dans le sud Liban, fût-ce sous le prétexte d'en désarmer et de chasser le Hezbollah, on voit bien que c'est un prétexte qui, disons, ne justifie pas tout ce qu'ils font. Et du coup, les Libanais ne peuvent pas avoir confiance. Du coup, le président libanais ne peut pas non plus se désavouer complètement vis-à-vis des trois quarts de sa population en signant n'importe quoi avec les Israéliens, fût-ce sous la pression des Américains, qui est une pression très forte. Hein. Je crois qu'aujourd'hui, il y a beaucoup de gens qui aimeraient être président d'un pays ou l'autre, mais je ne suis pas sûr qu'il y en ait beaucoup qui aimeraient être président du Liban aujourd'hui. Voilà, le titre du Figaro, lui, c'est « Audiovisuel public, les mesures choc du rapport à l'oncle ». Le rapport à l'oncle, c'est vraiment un rapport éhonté sur lequel on reviendra avec plus de précision, qui est ni fait ni à faire, qui est un rapport très idéologique, qui est imprégné de questions vicieuses, orientées et désobligeantes sur le service public en général. Tout ça au nom des bienfaits de la communication privée, dont la meilleure référence, évidemment, est Bolloré, qui, en sous-main, comme l'ont dit beaucoup de députés, a influencé le comportement du rapporteur député UDR Charles Alloncle. Donc il faudra qu'on dénonce ça de manière étayée un de ces jours. Alors voilà, maintenant on passe un brin de musique et puis on appelle Léo.

0: Alors, Léo Walter, bonjour, bonsoir.
1: Bonsoir.
0: Alors, oui, on va parler de la candidature de Jean-Luc Mélenchon, hein, puisque tu étais député à un bon moment LFI dans les Alpes de Haute-Provence, et toujours présent, j'imagine, au sein de ta formation de LFI, et aussi syndicaliste actif au niveau de l'école. Et que penser alors, parce que c'est pourquoi maintenant, puisque c'était dans l'air de toute façon, non?
1: Alors, c'était dans l'air. On a annoncé très tôt qu'il y aurait une candidature insoumise pour la présidentielle. Mmh. Après, il fallait le temps de prendre la décision au sein de la France insoumise, parce que contrairement à ce qui peut être pensé ou dit à l'extérieur, c'est pas forcément une évidence, y compris d'ailleurs pour Jean-Luc Mélenchon lui-même. Et donc il fallait le temps de savoir où on en était, de mesurer le moment politique et de savoir quelle serait la meilleure candidature dans le cadre de ce moment politique. Et donc hier après-midi, il y a eu l'instance décisionnelle qui était la réunion à la fois de l'intergroupe parlementaire, hein, donc des députés européens et des députés nationaux de la France Insoumise, et de la coordination des espaces, c'est-à-dire la direction du mouvement, pour faire simple. Et la décision a été prise donc hier de valider la candidature de Jean-Luc Mélenchon, et comme ça avait été le cas en 2022, de soumettre cette candidature à parrainage citoyen, puisque la règle avait été posée en 2022 de faire parrainer la candidature par 150 000 citoyens, ce qui devrait être atteint, on est à 148 000 et quelques là en moins de 24 heures, ce qui devrait être atteint ce soir.
0: Ah oui.
1: Voilà, donc en fait, quand tu dis la décision était déjà prise, elle était pas, elle était dans l'air, effectivement. Mmh. Ça semblait assez évident, mais il fallait encore qu'elle soit validée par les instances du mouvement et qu'elle soit aujourd'hui validée par les militants et militantes.
0: Ah oui, mais il y avait une autre candidate ou pas forcément?
1: Alors, en fait, ce qui se passe, ce qui s'était déjà passé en 2022, c'est que l'intergroupe parlementaire et la coordination des espaces discutent de savoir, effectivement, s'il y a des candidats. Mmh. Et des informations que j'ai, la seule candidature, enfin, c'est même pas une candidature, en fait. C'est plutôt qui est poussé devant par l'ensemble du groupe, quoi. C'est pas la logique qu'on pourrait penser dans un parti traditionnel avec des courants où chaque courant a son candidat, etc. C'est pas comme ça que ça fonctionne. Mmh. C'est plutôt, encore une fois, l'analyse par un ensemble de militants aguerris, de militants et militantes aguerris du moment politique et de qui est le mieux à même de porter les couleurs de la France insoumise dans cette présidentielle.
0: Mmh.
1: Et c'est vrai que le moment politique est quand même particulièrement complexe, que ce soit au niveau national ou au niveau international, et que face à cela, il faut quand même avoir les épaules. Alors c'est pas qu'on n'a pas d'autres personnes qui aient les épaules, mais enfin c'est quand même la tâche est lourde à porter, hein.
0: Mmh.
1: À la fois dans la campagne présidentielle et puis ensuite en cas de victoire, ce que l'on souhaite très fort et ce que l'on pense possible, la tâche à la présidence de la République, ce qu'on espère être la dernière présidence de la 5e République, va là aussi être particulièrement lourde à porter dans un contexte international qui est quand même particulièrement complexe.
0: Ouais. Mais c'est vrai que
1: face à cela, la décision qui a été prise par le mouvement, c'est que Jean-Luc Mélenchon était le candidat le plus à même de faire face à cette situation.
0: Mmh. Le dernier moment fort où il y a eu vraiment où l'élection était déterminante pour la suite du paysage politique, c'était 2022, où là, effectivement, même Libération, qui est assez critique sur Jean-Luc Mélenchon, dit que à ce moment-là, il avait probablement effectivement l'envie de ne pas se représenter. C'était le sens d'ailleurs de « faites mieux », cette formule qu'il employait à ce moment-là, même si aujourd'hui ça a un autre sens. Et Comment vois-tu l'évolution de la gauche depuis? Parce qu'à ce moment-là, il y a eu une peur, il y a eu une réaction à une peur de l'arrivée de l'extrême droite qui a favorisé une sorte de cohérence de la gauche. Et il y a beaucoup de gens qui ont cru à la possibilité de renforcer cette cohérence et de la rendre, disons, intelligente et séduisante politiquement. Et puis là, maintenant, on voit qu'il y a des déchirures qui vont être difficiles à surmonter quand même, hein.
1: En fait, je pense que la difficulté à laquelle on fait face, c'est un problème de mémoire, en fait. Et c'est parfaitement logique, hein, dans le monde politique et médiatique qui est le nôtre, où une information chasse l'autre, et où on est dans la dictature du temps ultra court. Mais quand on a un peu la mémoire de ce qui s'est passé en 2012, de ce qui s'est passé en 2017, de ce qui s'est passé en 2022, bah, en fait... moi, je ne crois pas du tout qu'on ait affaire à une situation inédite, en fait. Mmh. En 2022, ce que tu dis est vrai au moment des législatives.
0: Oui.
1: Mais dans la préparation de l'élection présidentielle, et en particulier à 9 mois, comme c'est le cas, enfin même 10 mois des présidentielles, comme c'est le cas aujourd'hui, on n'était pas du tout dans une logique d'union, ni dans une logique de construction commune, etc. Bien au contraire, hein. Il faut se rappeler quand même qu'il y a eu 4 candidatures de gauche qui ont, enfin de ce champ-là de la gauche qui se sont présentées au présidentiel 2022. Mmh. On l'a oublié, mais il y a Fabien Roussel qui s'est présenté, il y a Anne Hidalgo qui s'est présenté, il y a Yannick Jadot qui s'est présenté, et donc Jean-Luc Mélenchon. Puis à côté, il y avait encore des candidatures plus marquées, on va dire, à l'extrême gauche. Mais en fait, on est dans une espèce de cycle un peu habituel, hein, où l'offre que l'on fait, quand je dis nous, c'est la France insoumise, et j'ai presque envie de dire depuis 2012, parce que dans l'offre qui était proposée par le parti de gauche au sein du Front de gauche à l'époque en 2012, il y a cette logique, cette cohérence, il me semble, de dire il faut qu'il y ait une offre de gauche de rupture claire. Et on avance avec je sais plus quelle est la formule de Jean-Luc Mélenchon hier à TF1, mais je crois qu'il dit nous c'est carré, quelque chose de cet ordre là quoi. Mmh. Nous c'est carré, il y a un programme, il y a une équipe, il y a un candidat. Mais si on reprend les déclarations de la proposition de candidature de Jean-Luc Mélenchon en 2012, je pense qu'on pourrait quasiment retrouver les mêmes termes en 2017 de la même manière, en 2022 de la même manière. Et à l'époque, on a déjà eu à chaque fois les mêmes atermoiements sur le côté, avec à chaque fois cette proposition que je trouve personnellement assez savoureuse d'union de la gauche. Il faut l'unité, alors on parle pas d'union, hein. En général on parle d'unité, donc il faut l'unité de la gauche, mais la question de savoir derrière qui n'est jamais posée de la bonne manière, en fait. C'est-à-dire qu'on dit alors comment faire pour avoir un candidat unique de la gauche, etc. Moi, il me semble que les choses sont assez simples. Il y a une offre politique avec un programme, accessoirement une offre politique qui a fait 22% en 2022. À côté de ça, pour le moment, on n'a pas vu apparaître de programme alternatif. Et quand on regarde le programme que le Parti Socialiste propose, c'est une ressucée mal présentée du programme du NFP. Quand on voit le programme qu'a quelqu'un comme François Ruffin, dans le peu qu'on peut comprendre, en fait, il n'y a pas de divergence programmatique, ou très peu. Donc la seule réalité, c'est simplement, ils ne veulent pas de ce candidat-là. D'accord, très bien. Bon, moi, personnellement, ça ne me semble pas un argument politique, en fait. Et à partir du moment où on considère que le but, c'est de faire gagner la gauche, il me semble que se ranger derrière le candidat le plus à même de faire gagner la gauche serait une évidence. Voilà. Donc ça veut dire que, clairement, les perspectives tracées par ces différents candidats et candidates ne sont pas des perspectives de volonté de voir absolument gagner la gauche. Parce que sinon, la logique serait de se dire, ok, voilà, les choses sont posées de cette manière-là. Alors après, s'il y a une offre alternative, et je pense qu'il y a une offre alternative, qui n'ose pas dire son nom, mais un François Hollande, un Raphaël Glucksmann, par exemple, ne portent pas les mêmes propositions programmatiques et les mêmes repères idéologiques que ceux que nous portons, nous. Donc, qu'ils le disent. qu'ils le disent, qu'ils présentent une autre offre politique. Et dans ces cas-là, c'est pas scandaleux qu'il y ait un autre candidat, soi-disant à gauche, parce que de mon point de vue, c'est soi-disant, mais en tout cas, si eux se prétendent à gauche, qu'ils le disent, une autre offre politique à gauche, plus proche du centre-gauche, voire du centre-droit, avec des passerelles possibles avec une partie de la Macronie, etc. Très bien, ça ne sera pas effectivement la même offre politique. Mais si c'est la même offre politique, je ne comprends pas cette manière de voir les choses qui serait, ben, nous allons proposer notre propre candidat avec cette offre politique. Ça n'a pas de sens. Politiquement, ça n'a pas de sens. Après, électoralement, c'est autre chose.
0: Oui, je comprends cette logique, Léo Valter, mais c'est quand même, ça laisse toujours songeur qu'il faille un candidat qui aura 75 ans au moment de l'échéance, même s'il a l'air en forme et qu'il est redoutable, c'est un redoutable tribunicien, on peut dire. C'est étonnant quand même qu'il n'y ait pas de gens plus jeunes et qu'il n'y ait pas de gens
1: aussi...
0: Mais
1: il y a aussi... des gens plus jeunes, en fait. Mmh. En fait, là, pour le coup, comment dire ? La question est toujours posée comme si c'était un choix de la part de la France insoumise. C'est-à-dire qu'on dit, bah, nous, on veut faire ça. Mais c'est
0: non,
1: pas
0: moi,
1: ça
0: je le pose plus globalement, la question. Ouais.
1: Allô ?
0: Oui, non, je la pose plus globalement, la question, en fait. C'est... oui, c'est une question qui se pose à la gauche en général, quoi.
1: Et en fait, le souci... l'autre jour, je crois que c'était... Je ne sais plus dans quelle émission, il y a un universitaire qui s'appelle Olivier Tonneau qui a dit quelque chose d'extrêmement juste. Il a dit, mais en fait, faire émerger un candidat qui puisse avoir la moindre chance de l'emporter avec un programme de gauche de rupture, de gauche radicale, mais c'est le travail de dizaines d'années, en fait. Mmh. Parce que si on veut avoir la moindre chance qu'il se passe quelque chose, il faut que cette personne-là soit connue, je ne sais plus quelle expression il utilise, mais en gros, soit connue jusque dans les moindres recoins du pays. Et il a parfaitement raison. C'est pas un choix de notre part. Moi j'ai vécu la campagne de 2012, puis j'ai vécu après 2012 la tentative de faire émerger, bon, il se trouve qu'à l'époque c'était François Delapierre qui était le putatif successeur de Jean-Luc Mélenchon. Il se trouve que François Delapierre est mort à 44 ans d'une tumeur au cerveau. Bon, ça malheureusement c'est un drame qu'on peut à aucun moment prévoir, mais indépendamment de ça, c'était extrêmement difficile de faire paraître François Delapierre sur la scène médiatique, sur la scène politique. Et quand on proposait à des plateaux télé, etc., on nous disait on veut inviter Jean-Luc Mélenchon, on disait bah non, ça sera pas lui, ce sera François Delapierre, on nous disait non. Et de la même manière, quand on fait campagne comme nous, on le fait à la France Insoumise des Alpes de Haute-Provence depuis toujours, et c'est le cas partout en France, quand on fait du porte-à-porte dans les quartiers, dans les rues de Manos ou ailleurs, frapper à une porte, parler de Jean-Luc Mélenchon, tout le monde sait qui c'est. Clémence Guettet, Manuel Bompard, Mathilde Panot, Daniel Obono, Aurélie Trouvé et tant d'autres sont des gens d'une qualité exceptionnelle et qui effectivement auraient toutes les capacités à, mais ont-ils les moyens d'eux? C'est ça la question. Mmh. Et en fait, Olivier Tonneau poursuit d'ailleurs en disant, mais ils croient quoi tous ces candidats là, que juste parce qu'ils se présentent ça va marcher? Mais en fait c'est pas comme ça que ça marche. Et encore une fois, tu as eu raison de souligner tout à l'heure que Jean-Luc Mélenchon, au soir du premier tour de 2022, a dit « faites mieux » et a dit, à la suite de ça, « je souhaite être remplacé ». Mais en fait, il souhaite toujours être remplacé. Mais c'est pas juste nous qui décidons s'il est remplacé ou pas, en fait. C'est, encore une fois, le moment politique, les possibilités que l'on a politiquement de faire émerger une candidature, de la faire exister, qui entraîne notre décision. Mmh. C'est pas juste parce que nous, on souhaite qu'il soit encore là, et que lui souhaite qu'il soit encore là. Quand il a dit « je souhaite être remplacé », c'est pas une figure de style, c'est une réalité. Le fait est que, pour le moment, les conditions politiques de ce remplacement ne sont pas là, et que c'est pas un choix de notre part.
0: Ouais. Mais en tout cas, là, on va avoir tout le temps, même si ça va être intense, puisque la campagne, objectivement, elle est déjà commencée pour les présidentielles en France, mais d'expliciter, de critiquer, de débattre les points qui ont pu nous contrarier, ceux qui nous paraissent important dans la dynamique que peut représenter, que peut incarner Jean-Luc Mélenchon, mais de manière générale la mouvance France Insoumise, parce que c'est vrai qu'il y a un programme, ça on peut pas le nier, quoi. Mais c'est vrai aussi qu'il y a des choses qui gênent, il y a des choses qui contrarient, il y a des critiques à faire. Et donc faut espérer aussi que ce contexte va permettre d'affiner, parce qu'on voit bien qu'il a une force dynamique impressionnante, Jean-Luc Mélenchon et la France Insoumise de manière générale, mais qui a un clivage, qui est soit un clivage dont on peut, comment dire, dont on peut douter, parce qu'il y a un clivage qui est normal, un clivage social, un clivage d'intérêt, un clivage par rapport à la force de changement que ça représente, mais il y a des clivages aussi autres d'incompréhension ou de positionnement différent, disons, dans le même camp, quoi.
1: Ah mais de toute manière, une campagne électorale et à plus forte raison une campagne présidentielle, puisque c'est encore une fois et malheureusement, j'ai envie de dire, la campagne principale dans notre pays, une campagne électorale a toujours été considérée, nous avons toujours considéré les campagnes électorales comme des moments d'éducation populaire. Donc bien entendu, il faut que ça discute. Bien entendu, la France insoumise n'est pas exempte de critiques, etc. Et elles sont les bienvenues. Et puis elles sont entendues, elles évoluent, elles nous permettent d'évoluer, de construire et de modifier le programme. Le programme qui a été proposé en 2022 a été réactualisé en 2025. Il est en cours de réactualisation en vue de la présidentielle de 2027. Donc bien entendu, tout ça est en évolution. Après, de mon point de vue de militant de longue date, il me semble qu'il faut faire la différence entre des critiques réelles, des critiques sur le fond ou sur la forme d'ailleurs, mais en tout cas des critiques politiques, on va dire, et ce qui est de l'ordre de la sempiternelle raison de ne pas voter pour. Moi, je me rappelle en 2012 avoir eu des discussions avec des gens qui me disaient « Ah, moi, j'adore votre programme, mais la position de Jean-Luc Mélenchon sur les langues régionales, c'est insupportable, je ne pourrais jamais voter pour lui. » Voilà, à l'époque, c'était les langues régionales, puis après, ça a été le Venezuela, puis après, ça a été etc., etc. Et en fait, quand on creuse un peu, on se rend compte que c'est la sempiternelle excuse pour ne pas voter pour un programme de rupture réel, parce que ce sont des catégories d'électeurs et d'électrices qui sont d'accord pour qu'on fasse évoluer un certain nombre de choses sur les droits des personnes exilées, les droits LGBT, les aspects sociétaux, etc. Mais si on pouvait ne pas trop toucher à l'ordre du monde dans lequel finalement ils sont plutôt pas mal, ce serait bien. Voilà. Donc moi je suis tout à fait d'accord pour qu'on échange sur, encore une fois, le fond du programme, encore une fois éventuellement les erreurs qui ont pu être faites d'un point de vue stratégique ou politique, etc. Mais qu'on ne déguise pas soit un refus tout simplement de cette rupture politique que nous proposons, soit une volonté de faire évoluer tel ou tel candidat au détriment de tel autre derrière des soi-disant désaccords politiques.
0: Eh bien merci Léo Walter. Donc on n'a pas fini de discuter, hein.
1: Ah non, c'est ouais. Sûr. Et on a 10 mois pour le faire, donc c'est une très bonne chose.
0: Voilà. Bonne continuation et à bientôt.
1: Merci beaucoup, bonne soirée.

0: Bon, voilà, on prévoit un certain ordre des choses au début des émissions, et puis après, en cours de route, on les change un peu. Alors, on va écouter maintenant Negrita, qui, comme je vous disais, est une chanteuse gitane de la région, du Manosque, mais qui est connue dans la France entière, ou même au-delà, je pense, en Espagne, sûrement, notamment à travers le couple frère et sœur, Boy et Negrita, qui ont beaucoup fait parler d'eux à une époque. Et là, c'est pour une colère, en fait, une colère qui est exprimée contre la manière dont des expulsions ont eu lieu la semaine dernière, je crois que c'était mardi dernier à Manosque. Voilà, je ne sais pas quelle est la part de justesse, la part de colère dans ce qui va être dit, ça appartient à Negrita, mais ce qui est sûr, c'est que cette colère va déboucher sur un rassemblement. En tout cas, à l'heure actuelle, ce lundi 4 mai, il est maintenu, le rassemblement de gens du voyage prévu lundi prochain à Manosque pour exprimer un mécontentement par rapport à une certaine forme de discrimination, d'expulsion, sans respect de certaines conditions, etc., sur laquelle nous sommes déjà exprimés et sur lesquelles on reviendra. Donc on l'écoute.
1: Alors Negrita, vous êtes une chanteuse connue hein, depuis plusieurs décennies comme symbole un peu Boy et Negrita depuis les années, je sais pas, 80
2: ou... 80, oui, 78-80, ouais. C'est ça, oui.
1: Et puis alors, en étant ancrée dans le quartier de la Loubière, comme on dit, qui est à Manosque, où il y a pas mal de gens du voyage, avec différents statuts, mais où il y a une tension et des problèmes qui commencent à être graves depuis quelques temps. Et donc, est-ce que vous pouvez récapituler en quelques mots qu'est-ce qui s'est passé les derniers temps à vos yeux?
2: Ben, le dernier temps à mes yeux, c'est que bon, moi je suis ambassadrice des gens du voyage, je défends toutes les communautés des gens du voyage, et là il s'est passé quelque chose parce que il veut quand même qu'il expulse les gens du voyage. Moi je suis né à Manosque, j'ai 67 ans, voilà. En fait, il va raser toute la zone. Voilà, il veut raser toute la zone parce qu'il veut s'approprier tout le secteur où il y a les maisons d'un côté et les caravanes de l'autre. Parce qu'il veut faire, faire quelque chose pour des bus sur cet endroit-là. Mais il n'a même pas demandé de nous faire reloger ou quoi. Et ça, les gitans, ils ne le savaient pas. Les gens de voyage, ils ne le savaient pas. C'est moi qui l'ai appris. Il y a quoi? Il y a deux jours que je viens d'apprendre ça. Alors, il a expulsé des Roumains de là-bas, que les enfants ils vont à l'école, les femmes ils travaillent, les hommes ils travaillent. C'est pas les Roumains qu'on voit sur la route, c'est des gens éduqués, voilà. Il les a expulsés, mais sans les reloger. Les services sociaux n'étaient pas au courant, et les gens, qu'est-ce qu'ils ont fait? Ils ont pris leurs enfants avec des sacs, et ils sont partis sur les routes comme ça.
1: Donc ça, c'est ce qui s'est passé le 27 ou 28
2: il y a 3-4 jours en arrière.
1: Avril.
2: Ouais. Voilà, il y a 3-4 jours en arrière qui s'est passé ça. Et moi, quand j'ai appris qu'ils veulent expulser tout le monde, du côté des maisons et du côté des caravanes, j'ai décidé...
1: Parce qu'il y a trois... En fait, en gros, il y a trois espaces. Il y a les Roumains dont on parle, voilà. Il y a ceux qui sont sur l'aire de voyage, voilà, qui théoriquement est provisoire, mais il y a des gens depuis des dizaines d'années, enfin c'est depuis ça. 15, 20 ans là. Et puis, il y a des installations dures voilà, où vous étiez, Negrita.
2: C'est ça, que ça ressemble à des camps de concentration. On n'était pas d'accord, nous, de nous mettre dans les maisons. Avec ça, ils nous ont retiré toute notre culture. On ne peut pas allumer un feu pour jouer de la guitare, on ne peut pas se mettre dehors pour manger vraiment comme on veut, parce que la police y passe le soir, elle passe à 2h, 3h du matin, elle passe à 6h du matin, elle passe à midi, ils passent toute la journée, on a la police quoi.
1: Oui, alors qu'il existe un statut qui vous intéresse, je crois, c'est ce qu'on appelle le terrain familial, où on peut s'installer durablement avec des caravanes et une viabilisation, quoi.
2: Mais on est chez nous quand même, on est français avant tout. Avant tout, on est français. Et ils n'ont pas à nous traiter comme ils nous traitent là. Ils nous traitent moins que rien. On est des moins que rien, nous, les gens du voyage. Et pourtant, on est français. Moi, je suis né à Manosque, j'ai 67 ans. Voilà, c'est le premier maire... depuis que moi je suis à Manosque, je vous dis, j'ai 67 ans, c'est le premier maire qui nous fait autant de problèmes et aussi menteur, de faire des promesses pour ci, de faire des promesses pour là. Il est venu me voir à moi avant qu'il passe maire pour les élections, avant qu'il passe maire.
1: Et là, c'était la première fois.
2: Oui, la première fois. Il est venu me voir pour que tous les gitans votent pour lui. C'est ce que j'ai fait. J'ai fait voter tous les gitans parce qu'il m'a fait des promesses. Il m'a fait des promesses pour faire un jardin pour les enfants. Il m'a fait une promesse de faire un lieu pour les ferrailleurs, pour qu'ils puissent mettre la ferraille. Les gens, ils font quoi? Ils n'ont même pas d'emplacement pour qu'ils puissent faire la ferraille, parce que c'est des ferrailleurs, il faut bien qu'ils mangent. Voilà. Il n'y a pas de truc pour les enfants, un parc pour les enfants qui puissent s'amuser. Il y a la ferraille à côté, il risque à se couper à tout moment. On a la déchetterie qui est à côté, ça sent mauvais, ils jettent les cercueils. Il y a même les cheveux des morts qui tombent sur les tables l'été avec la poussière, et puis tout, on avale tout ça, quoi.
1: Ah oui, c'est vrai qu'il y a aussi la poussière de... c'est quoi le...
2: La déchetterie.
1: Non, mais il y a aussi le...
2: Quoi, la scierie qui coupe, ouais. Et il n'y a pas de grillage, il n'y a rien.
1: Il y a un truc à gravier aussi, non?
2: Oui, il y a la gravière, il y a la... Il y a Auxé qui broye le bois. Après, ça fait toutes des petites molécules et on avale ça. Moi, ma belle-sœur, elle est tombée malade des poumons à cause de ça. On a des bébés aussi qui sont tombés malades à cause de ça. Mais on n'a pas le choix de rester parce qu'ils ne nous donnent pas un autre emplacement. Que ça soit d'une manière ou d'une autre, quand on veut chercher où il y a des gitans, il suffit de trouver la déchetterie et vous êtes sûr qu'on est là-bas. Parce qu'ils nous mettent toujours où c'est qu'il y a des déchetteries comme des merdes, en fait.
1: Oui, c'est pas par choix. Parce que en plus, on vous accuse plus ou moins clairement. On sous-entend que vous avez contribué à la déprédation de la déchetterie.
2: Oui. On est des... Alors, pour monsieur le maire, on est des voleurs. On n'est pas des gens honnêtes, on n'est pas des gens corrects. Il a fermé la déchetterie parce que, soi-disant qu'il y a des Français, ça va être péjoratif, il y a des Français qui se sont fait voler leurs sacs, qui se sont fait... C'est pas vrai, c'est tout des conneries tout ça. C'est tout des conneries. Parce que c'est des racistes, monsieur, je le dis franchement, c'est des racistes. Et j'ai pas honte de le dire. On est mal reçu à Manosque depuis qu'il y a ce maire. Il y a personne qui l'aime de toute manière.
1: Parce qu'avec le maire précédent, il y avait eu un début de négociation pour le statut définitif de l'aire de voyage, c'est ça?
2: Il était extraordinaire. Moi...
1: Monsieur Jean-May, on parle là,
2: ouais,
1: c'est ça?
2: Oui, c'est ça. Le maire d'avant, on demandait un emplacement, par exemple, parce que moi j'ai une association qui s'appelle Au cœur des anges, c'est pour les enfants malades atteints de cancer. Car avant Noël, on demandait un emplacement, monsieur le maire, l'autre maire, il nous donnait l'emplacement. J'ai fait des festivals, moi, sur 3 jours, festival del Mundo Zigan, avec les roulottes et tout ça. Il nous a donné tout l'emplacement de la Rochette. Ici, depuis qu'il y a ce maire, il nous a jamais donné le droit de faire un seul concert pour les gens de Manosque. D'accord? Il nous a jamais donné un emplacement pour Noël pour les enfants malades. Jamais. Il ne peut pas nous voir. Le maire de Manosque, il ne peut pas nous voir. Il ne nous aime pas.
1: Et alors, en fait, Negrita, vous étiez dans une des installations en dur, un logement. Donc, ce n'était pas terrible pour vous, ça non plus. Alors, vous, ce que vous voulez, c'est un endroit où on puisse installer des caravanes de manière durable, voilà, avec la viabilisation.
2: Voilà,
1: quoi.
2: Moi, ce que je demanderais, c'est que, voilà... Au lieu de donner des maisons, parce qu'il sait très bien que les maisons, ça ne nous intéresse pas, d'accord? Moi, je vis depuis que je suis né, je suis en camping-car, en caravane, en camping-car, d'accord? Voilà. Il nous a imposé, l'autre maire, hein, il nous avait imposé les maisons, d'accord? Parce qu'il ne voulait plus qu'on reste de l'autre côté, ok? Et lui, maintenant, il n'est pas content parce qu'il dit qu'on est des voleurs, il dit qu'on est qu'on vole à la déchetterie. Qu'est-ce qu'il y a à voler à la déchetterie? Et même la préfet, elle a très très mal parlé des gens du voyage aussi. Voyez ? Voilà, c'est pas bien. On est, depuis qu'il y a ce maire, on est vraiment très très très très très mal reçu. Voilà.

0: Voilà, Negrita n'a pas perdu sa voix. On y reviendra avec plus de précision. Elle parle de, d'un processus, comment dire, de projet municipal qui commencerait en juin. Le maire, de son côté, a parlé d'attendre une décision du Conseil d'État qui ramène en septembre. Bon, donc il y a des informations à recouper. Là-dessus, on va bientôt terminer ces infos, mais en écoutant l'entretien, l'autre entretien dont j'avais parlé, donc avec Karine, qui nous parle de la question de la malnutrition, ce qui rejoint en fait ce qu'on disait à propos de la sécurité sociale alimentaire tout à l'heure. Alors Karine Magin, tu es à ACF Action contre la faim, qui est vraiment une ONG, comment dire, qui est très expérimentée. Et tu travailles notamment contre la malnutrition.
1: Ouais.
0: Et donc ça me donnait envie de t'interviewer, surtout que tu pars bientôt pour le Yémen, mais que justement il va y avoir samedi une assemblée générale une association ou un groupe de gens qui veulent travailler sur la sécurité sociale alimentaire dans le pays de Fort-Calquier.
1: Oui.
0: Ouais. Et toi, alors t'as différentes expériences là.
1: Oui, parce qu'en fait l'insécurité alimentaire, elle a il n'y a plus aucun contexte qui est vraiment épargné, en fait, en réalité, au niveau international, que ce soit en France, enfin, ou chez nous, ou dans les autres pays.
0: Donc on a l'habitude de savoir qu'il y a de la grande pauvreté.
1: C'est ça. Donc l'insécurité alimentaire, elle est provoquée par plein de choses. Alors bien sûr, les plus connues, c'est les conflits, qui reste la première cause majeure, mais maintenant le changement climatique, qui vient tout de suite derrière, quand même, et la pauvreté, la précarisation de beaucoup de personnes liées, alors donc selon les contextes, parce que bon, c'est difficile d'avoir un seul peut-être un seul regard, parce que vraiment selon les contextes ça varie, mais on a travaillé par exemple à Marseille sur les personnes qui vivent en squat à Marseille. On s'est rendu compte qu'il y avait des pourcentages d'insécurité alimentaire qui pouvaient être vraiment comparables à des pays du sud ou à des camps de réfugiés, donc on a été vraiment très surprise, quoi.
0: Et là, c'est quel type de population, des gens qui viennent d'où, des gens de...
1: Là, c'était un peu l'intérêt de cette étude. Donc, l'étude, elle s'appelle Ici Mars, itinéraire et situation de vie des personnes vivant en squat à Marseille. Donc, on a beaucoup de... sans les mineurs, donc c'était une étude qui ne considérait que les majeurs, c'est important parce qu'en fait on sait qu'il y a beaucoup de mineurs en squat, mais nous ils ne faisaient pas partie de notre échantillon. Donc il y a beaucoup de personnes en exil qui proviennent de beaucoup de pays diversifiés, mais aussi beaucoup de familles, beaucoup de mères isolées, beaucoup de... il y avait quelques personnes avec des squats qu'on peut dire un peu choisis, mais en fait en réalité donc des squats plus politiques. En fait on s'est rendu compte que les relations, enfin les frontières étaient assez poreuses entre le fait de choisir ou de subir le fait de vivre en squat. Et donc on a mesuré en fait l'insécurité alimentaire auprès de ces personnes, donc déjà qui sont vraiment très importantes.
0: Des gens qui souffrent de faim.
1: Voilà, qui ont faim. Donc nous on a des échelles en fait qui sont validées internationalement pour mesurer la faim ou l'insécurité alimentaire des gens, c'est-à-dire combien de fois ils se sont couchés sans manger parce qu'ils n'avaient rien, ou quels sont les produits qu'ils sont obligés de supprimer de leur alimentation parce qu'ils n'ont pas les moyens de les acheter, les problèmes d'accès à l'aide alimentaire aussi, parce que on sait que dans une ville comme Marseille, il y a des assos, etc., hein, qui vont peut-être donner des colis, mais en fait on s'est aperçu que là, les personnes vivant en squat, je crois que de mémoire les chiffres, c'est presque 80% des personnes n'avaient aucun lien avec les associations et les dispositifs d'aide alimentaire. Et donc même si on voulait pousser en fait les assos à mieux travailler avec ces personnes-là, mais on sait que les assos n'ont pas les moyens vraiment de couvrir tous ces besoins-là. Donc on a vraiment toute une frange de la population qui est un peu sous les radars, qui en plus, comme elle vit un peu clandestinement, sont un peu difficiles à atteindre, et qui sont nombreux. Donc là, l'estimation issue de l'enquête, parce que ça faisait partie des objectifs, c'est on est à minima à 6000 personnes dans Marseille, encore une fois sans compter les enfants et les mineurs. Donc c'est très important, ouais.
0: Est-ce que tu as l'esprit, parce que
2: toi, tu travailles sur cette question comme, disons, en solidarité,
1: ouais,
2: et d'action qui porte des fruits. Ou est-ce qu'il faut toujours... est-ce que c'est un puits sans fond, quoi ?
1: Ouais, bah, c'est un peu les deux. C'est-à-dire, bien sûr qu'il y a des... À force, il y a des actions. Bah, comme tu dis, ACF, ça fait 50 ans maintenant qu'on travaille là-dessus, tu vois. Donc, bien sûr qu'il y a des choses qui fonctionnent. Soit en termes de vraiment de programmes de sécurité alimentaire, moyen d'existence pour améliorer les conditions de vie des personnes, soit de prise en charge de la malnutrition, parce que c'est pas partie de nos gros piliers, soit sur l'accès à l'eau, etc. Donc oui, bien sûr, il y a des choses qui fonctionnent, mais en même temps, bah, la solidarité internationale en ce moment est vraiment mise à mal en termes de légitimité, de moyens financiers, d'accès aux populations vulnérables, etc., etc. Donc bah, la situation ne paraît pas s'améliorer de manière globale, malgré tous les efforts qui peuvent être fournis, quoi. Voilà. Et puis de plus en plus de gens sont dans des situations, qui se détériore en fait un peu partout. Donc on sait qu'il y a des choses qui marchent, mais on n'a pas toujours les moyens de les mettre en œuvre ou d'accéder aux populations, parce qu'il y a aussi des problèmes un peu politiques d'accès aux populations les plus vulnérables aussi, quoi.
2: Ouais. Et peut-être quelques mots aussi sur ta dernière expérience. Donc si j'ai bien compris, c'est au Népal il n'y a pas longtemps,
1: ouais,
2: en attendant d'aller au Yémen bientôt.
1: C'est ça. Bah, au Népal, c'était vraiment le constat de la part du gouvernement, du ministère de la Santé, de l'échec de leur dispositif de prise en charge de la malnutrition aiguë des enfants, bon, qui est une maladie mortelle, hein, donc on parle des enfants de moins de 5 ans, et avec quand même une prévalence assez importante au Népal, et ils n'arrivaient pas à attirer en fait les enfants dans les programmes de prise en charge.
2: C'est l'administration qui n'arrivait pas à être en confiance avec les familles.
1: C'est ça. Et donc ils ont initié un travail de révision du protocole de la prise en charge pour essayer d'améliorer ça en fait, et essayer de mieux prendre en charge les enfants qui en avaient besoin. Et donc ils ont demandé à ACF de faire une étude anthropologique, socioculturelle dans différentes régions du Népal. Donc j'ai travaillé avec 8 anthropologues de la Tribhuvan University pour essayer de comprendre quels étaient les déterminants un peu sociaux ou culturels qui pouvaient constituer des freins en fait à la prise en charge de ces enfants. Ça dépendait un peu des régions. Pour certains, il y avait vraiment des questions de défiance par rapport au biomédical de manière générale, parce qu'il y a une grosse tradition de médecine ayurvédique ou alors de médecine traditionnelle que les gens privilégient ou préfèrent. Donc ils n'emmenaient pas trop leurs enfants là-dessus. Des endroits où il y avait des problèmes d'accès géographique.
2: Défiance envers ce qu'on appelle le Big Pharma, qu'on trouve ici aussi d'une autre manière.
1: C'est ça, exactement. Bon, ce qui est quand même aussi un sujet dans beaucoup de pays. C'est pas spécifique au Népal, il y a beaucoup d'endroits où il y a des questions.
2: Pourquoi cette méfiance envers de la nourriture ? Parce que c'est la nourriture la question ?
1: Non, c'est pas de la nourriture, c'est un aliment thérapeutique. Donc c'est on appelle ça le plum peanut, voilà. Donc c'est un aliment thérapeutique prêt à l'emploi. C'est des petits sachets en fait, avec à base de pâte d'arachide, mais enrichi de micronutriments, et qui va avec une prise en charge vaccinale, de déparasitation des enfants, etc. Donc ça reste quand même un dispositif de santé biomédicale, quoi.
2: Ce dont on a besoin quand on est en famine, pas forcément en état pour de manger des aliments plus courants, c'est ça ?
1: Exactement, parce qu'en fait, là, quand on parle de malnutrition aiguë des enfants, c'est une véritable pathologie. C'est pas juste on a faim, c'est vraiment une maladie. Et si un enfant, on lui donne n'importe quoi à manger, en fait, il peut même en mourir, quoi. Ça reste des enfants dans des situations très délicates, quoi, voilà. Donc il y avait ça, mais il y avait aussi des problèmes d'accès géographique pour eux aussi, pas mal de régions, notamment les régions montagneuses du Népal, donc avec des ruptures de stock d'aliments thérapeutiques, des familles qui ont du mal à accéder aux centres de santé. Donc quand ils arrivent, s'il n'y a pas les produits, ils ne reviennent plus, parce que la déception est importante et que ça leur demande des fois pas mal d'efforts aussi d'arriver jusqu'à un centre de santé. Des professionnels de santé des fois pas très bien formés aussi, donc ça aussi, ça a été une autre problématique qu'on a pu mettre en lumière, voilà. Donc il y avait pas mal de dimensions en fait à considérer.
2: Ouais. Ben merci Karine, et donc bonne merci. Chance pour le Yémen. Ouais. Enfin, déjà il faut que tu sois autorisé, et
1: c'est
2: après
1: ça.
2: Après on verra.
1: Voilà, exactement. Après je te raconterai la suite.
2: À bientôt.
1: Ouais, merci.

Et voilà, donc entretien intéressant aussi pour mieux comprendre comment on lutte contre la malnutrition au niveau de certaines ONG qui vont sur le terrain. Là-dessus, on se quitte. Pour celles et ceux qui écoutent en direct, on salue aussi les amis d'Aix-en-Provence qui prennent la relève pour le mardi matin. Eh bien, on salue celles et ceux qui émergent. À bientôt.

Merci, la colline. Voilà, c'était les informations qu'on retrouvera à minuit. Nous, on a pris l'antenne sur les ondes d'Aix-en-Provence, dans les studios en direct, comme un lundi sur deux, bien sûr, pour la position latérale de sécurité, armée de pas mal de vinyles, de pas mal d'envie de les partager en direct des studios avec les amis. Il y a pas mal de gens qu'on présentera au fur et à mesure. Mais pour l'instant, qu'est-ce qu'on va dire? Qu'on est ensemble hein, jusqu'à minuit, 4 heures de reggae music, d'après ce que j'ai compris quand même, dans tous les styles, du roots jusqu'au dub, en passant par le digital, le hip-hop, je sais pas, peut-être, on sait pas. Voilà, en tout cas, merci Fab, merci Alex, qui est en train de se démener pour, vous le savez maintenant, c'est une nouveauté, vous pouvez nous suivre sur la chaîne de Radio Zinzine, YouTube, la chaîne YouTube, tu as vu, ça y est, maintenant on est filmé, on peut plus faire de conneries, on peut plus se mettre à poil et tout ça, mais bon c'est pas grave, hein, on va rester tranquille. Allez, un peu de conneries, pas mal de bonnes ambiances. On a pas mal de trucs à vous annoncer là qui arrivent. On est en direct hein, ce lundi 27 avril. Big up à tous ceux qui nous écoutent aussi en podcast et en rediffusion, mais on est le 27 avril 2026 et puis on va commencer et comme ça, c'est l'homme Poupa Ficha au contrôle de la sélection. Suite point direct d'Aix-en-Provence sur les autres fréquences dans toute la région.

bienvenue en PLS. Big up à tous les amis qui nous manquent dans les studios, mais je suis sûr qu'ils sont de l'autre côté des ondes. Yes, big up Louis, big up Landcam, bien sûr. Quand tu veux, tu reviens. Que des amis. On est ensemble jusqu'à minuit et depuis 20h, c'est l'homme Poupa Ficha qui est au contrôle. In our roots and culture, tout tranquillement calé, encore au soleil pour l'apéro. Big up et bon anniversaire encore à Fab et à tous les gens du mois d'avril. See you. Yes, my celebrity actor.

Et ouais, bon, on n'est pas vendredi soir, hein. On est un lundi soir, comme un lundi soir sur deux, il y a des trucs bizarres hein, qui se passent. Bon, il n'y a pas beaucoup de meufs, mais il y a pas mal de collègues, il y a des choses bizarres qui se passent, et jusqu'à minuit, je

Non, mais je vous laisse écouter un son nous plaît. Qu'est-ce qu'on fait? On le remet, bien sûr. Qu'est-ce qu'il y a? John Hodge, Classic Selection. Popa Ficha au contrôle. 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

Et ouais, il est pressé. Il est pressé, le Fischer, il a plein de tunes à jouer, mais comme il y a plein de sélecteurs, vous le voyez pas forcément à la caméra, on l'entend pas forcément de l'autre côté des ondes, mais du coup, ouais, il y a plein de sélecteurs, ouais. Il y a plein de sélecteurs qui arrivent. Et ouais, Pierre, d'ailleurs, dédicace à Pierrot, bien ça, big up la famille. On est bien en direct sur la position latérale de sécurité sur Radio Zinzine, ex et Oman. Et pas une émission, normalement, sans un petit Grégory, comme on aime bien l'appeler ici. Grégory Isaac, Grégory Crucial Isaac. Roots Reggae Music, and more, jusqu'à minuit. C'est

Ah ouais, ça y est, c'est comme ça que ça se passe. T'imagines jusqu'à minuit. Pour l'instant, c'est la poupa ficha au contrôle. Big up aux amis, Cizé, à Pierre, à Nico, à Mike.

Ah, ça va, ça va. Ça va, remets-le, c'est comme ça, hein. Qu'est-ce qu'on a dit? Un morceau nous plaît, on le remet, c'est Poupa Ficha qui a la sélection pour ouvrir cette soirée. Position latérale de sécurité, strictly vinyl selection, till midnight. Roots, reggae music, and more, and more, and more, more.

0: Laisse-moi ici, les rédacteurs. Quel mix d'entrée. Depuis 20h, on est ensemble hein, sur les ondes de Radio Zinzine, sur le 88.10 FM, autour d'Aix-en-Provence, sur les autres fréquences, tout autour de la région. On s'écoute le dub, après on change de sélecteur. Il y en a 35 ce soir. 35. In a roots and reggae music style, sin. In a one PLS family style. Un lundi sur deux, c'est comme ça.
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Chaumet, pour tous ceux qui sont dans le coin d'Aix-en-Provence, du côté des Orcades. On va se faire une Sai Sai Reggae Party.

on est ensemble jusqu'à minuit. On va te laisser la main. N'hésitez pas à partager le lien tout nouveau hein, sur la chaîne YouTube hein, de Radio Zinzine pour la position latérale de sécurité, la PLS. Big up à Alex de la Zouaouri. Big up la Zouaouri Sound. On reste dans le Roots and Culture, toujours sur vinyle, c'est OSS qui prend

0: Yes,
1: yes.
0: OSS Selection. On se retrouve le 7 mai.
2: Il y a un gros délai.
0: On se retrouve le 7 mai à la Seyne-sur-Mer au Traquenard Fest. Si tu sais pas quoi faire, viens, ça va durer 4 jours. Il y aura du dub, de la techno, de la bass music en tout genre. Ça risque d'être sympa. Hésite pas. Et on continue sur le label Up Full Posse.

Nico, il est bien chaud. Après Hi-Fi, on va s'écouter la version Hans, you know? Yes, ouais, magnifique vinyle.

Ça va, pas de polémique, on est content de mettre ce vinyle sur Radio Zinzine. Yaman, pull up ça s'il te plaît, Twinkle Brothers, un mythique morceau.

Yes, et on va finir sur une PLS tune. Ça jouait beaucoup. L'homme qui est à côté de moi, Palpas, l'a joué énormément au Sextus Bar il y a quelques années, tous les jeudis soirs. Rappelle-toi cette belle époque. Rappelle-toi cette belle époque. 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

A Big Selection, Nico, OSS. On se retrouve le 7 mai, à La Seyne, c'est ça? À La Seyne-sur-Mer, dans le 83, avec Emma Chef. On retrouvera aussi OSS le 23 mai aux Arcades. Les Arcades, la semaine prochaine, on y sera aussi avec Joe Corbeau, Selecta Baldric et pas mal d'activistes du coin. Le 23 mai, avec OSS et Dub Ventureurs et Marcus Haye. Marcus Haye, on le recevra dans la prochaine émission. J'ai remis le choix dans la date. C'est bien le 11 mai qu'on le retrouvera ici en direct de Radio Zinzine en live avec Jay, Marcus et toute l'équipe. Oui, il y a pas mal de dates à annoncer. On va annoncer le prochain sélecteur, le King David, l'ancien, the Elders, parce que c'est l'ancien dans les studio. Et on va vous laisser avec une sélection, je pense, Rubadub DJ des années 80, avec un homme qui a une sélection et une collection, je vous dis pas, et c'est un plaisir.

toutes les deux semaines de l'avoir avec nous derrière les platines de Radio Zinzine. Vous êtes bien en direct, on est le 27 avril 2026. Big up à toute la famille. Et à moi. From roots to them.

Yo soy David X. Qu'est-ce que c'est bon d'écouter ces sélections? Une pensée pour Tadinex. Yeah. Hey man, Snooch Dogg. Have you on the tight rap now? Big up à toute la famille de l'autre côté des ondes.

0: seule envie d'écouter ces putains de vinyles.
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0: Qui pour certains nous accompagnent depuis 40 ans. Viens moi. T'es bien connecté sur le 88.10. Autour d'Aix, les autres fréquences de Radio Zinzine dans toute la région. Une spéciale pour tout le 05. Néomone, pour tout le Kéra. Spécialement pour Risto. Big up toute l'association Exki et tous les classes rockers et toute l'équipe et tout Iquenti. Yaman. Next.

0: bien en latéral, position de sécurité.
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Yaman, bien sûr, tu peux la remettre. King David à la sélection sur Radio Zanzibar. Empêche-nous.

0: Bien ça, et quel plaisir la sélection de King David. Et comme on le dit depuis 20 heures, comme on le dit depuis 20 ans, on est avec des amis qui viennent avec leurs disques, leurs envies, leur sélection strictly vinyle. Et il y en a qui viennent avec ce qu'ils veulent. Et donc on peut jouer tout ce qu'on veut, ok. Donc on va passer des années 80, style DJ Rubadub. Et on va pas aller trop loin puisqu'on va aller dans le hip-hop, dans le dancehall et tout grâce à Mike Magic Mike qui arrive à la sélection. C'est comme ça, un lundi sur deux, on fait ce qu'on veut. C'est la liberté d'expression dont on profite depuis 20 ans, nous, pour la PLS, mais depuis les années 81. Big up Radio Zinzine et tous ceux qui ont pu nous permettre de faire ça. Merci aux nouveaux qui arrivent avec nous dans les studios et les amis qui viennent et qui partagent. Vraiment, c'est comme ça que ça se passe. Comme je dirais, Garage, tous les militants, tous ceux qui lâchent rien, empêchent-nous. On peut passer du Lone Ranger et du High Roy à du dancehall, du raga hip-hop et plein d'autres choses. Et c'est comme ça que ça se passe. Ouais, fais gaffe, on peut jouer aussi du Brassens et du Bobby Lapointe. Ça va se passer dans pas longtemps, mais ça, on en parlera un petit peu plus tard. Pour l'instant, on est encore live and direct. Respect King David, qui laisse la place à Magic Mike. Yeah, man.
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Bon, allez, bon, t'as compris ? Est-ce que t'as compris comment ça va se passer, en fait, jusqu'à minuit ? Je t'encourage à partager le lien et à partager à tous tes amis et à monter le son, que tu sois en voiture, au boulot ou sur ton canapé. C'est la position latérale de sécurité. Yes, Magic Mike au contrôle. Non, le salaire qui est toi, allô, mon ami.

Mais quel plaisir d'écouter, de se remémorer tout ça. Je sais qu'il y en a de l'autre côté des Andes, s'ils écoutent encore, ils doivent penser la même chose que la réflexion qu'on s'était faite à l'instant avec Sai Sai dans les studios. Oui, mais bien sûr, qu'est-ce qu'on fait? On mixait ça aussi, tu vois. Toute la culture dancehall a fait partie de notre culture. De notre culture qui nous a permis d'écouter pas mal de choses. Yeah, man. Et c'est ce qu'on fait un lundi sur deux ici, hein, en position latérale de sécurité. On écoute pas mal de choses avec des putains de DJ, des putains de sélecteurs, des amis, des copains, des collègues. Là, il n'y a que des amis et des frères. Et c'est pareil de l'autre côté des ondes, il en manque pas mal. Mais c'est comme ça, du roots jusqu'au dancehall, en passant par le dub, le digital, c'est comme ça que ça se passe. Un lundi sur deux. Yes, Mike, big up.

Va, on remet ça. Mais un jour, ça c'est une clash tune, c'est pas mal. Un jour, on se fera des clashs ensemble, en toute amitié. Mais ce qu'on fait, c'est partager, en fait, depuis 20h jusqu'à minuit sur la position latérale de sécurité. C'est Magic Mike qui était au contrôle. Après, on va faire tourner, hein, bien sûr. Et on va se réécouter celui-là. Ouais, bien voilà. Respect Magic Mike.

0: Yes, Beware da Stopa Sin, gros classique. The Mike, l'homme que l'on a Mike Sin, in at the house, Mike. Yeah, man. Respect tout le monde, hein, tout le monde de la PLS. Hein. Je suis chaque en train à moitié de dormir. Yes, ça, ben, on va continuer la sélection. Sin, on change de sélecta. Un peu de temps encore à passer ensemble, tranquillement. Poser tranquillement chez toi. Tu sais, il y a le petit live YouTube si tu veux regarder en replay, tranquille. Te faire plaisir avec la petite vidéo. Et sinon, bah, 88.1 Zinzin, depuis 20 ans maintenant. Next tune, on change de selecta. Ayana et Rasalex, de la Zouavri Sound System, Sin. Rasalex. Ah, je l'ai trouvé comme ça. Je l'ai trouvé en live.
1: Eh non, mais là, tu peux pas. Parce que, bon, une dédicace à tous les jeunes et tous ceux qui ont éprouvé le baptême de Radio Zinzine. Hein. Bon, ça fait longtemps qu'il vient hein, nous faire plaisir, Rastalex. C'est ton nouveau nom, Rastalex. D'accord. Ouais, un peu de conneries, un peu de moquerie. Par contre, pas mal de sérieux dans les sélections. Le sérieux, c'était comme le disait Rastalex, Mike, juste avant, il y avait plein de monde. Il y a plein de gens hein, dans les studios, on n'arrivera pas à faire jouer tout le monde. Hein. Mais on est ensemble jusqu'à minuit. Et bah, du coup, t'es baptisé Rastalex. Alors attention, t'es pas prêt. Parce que, comme je disais, souvent, les premiers noms annoncés à la radio peuvent être compliqués. Bon, je te fais un storytelling, on verra. T'es bien en position latérale de sécurité. Et du coup, c'est Rastalex, hein, de la Zouaverie. La Zouaverie, c'est pas moi qui ai choisi, hein. Désolé. Mais Rastalex est là, sérieux sélecteur, un bon ami et un putain d'activiste. Big up à tous les activistes, les militants, les sound systems, les opérateurs, les boxman, tous ceux qui kiffent, tous les amoureux de reggae music dans tous les styles. Là, on était parti avec une putain de sélection de dancehall, vraiment, avec Mike qui doit partir parce que il a d'autres choses à faire, se reposer. Et nous, on va continuer, mais plutôt hop, dans le roots dub. On va voir. Il va falloir voir. Je te laisse le micro, pardon, je te l'ai pris.
0: Non, vas-y, je te le rends. On va. Allez, on commence, c'est bon.
1: Un peu de conneries. Pas mal de bonne music, de bonnes vibrations, de la basse, du son. Un lundi sur deux, 20h.

Yaman, une spéciale pensée pour Sista Anne. Yaman. Spéciale pensée pour toute la famille de Musical Riot.

Festival, 26-27 juin 2026. Celle-là, c'était spécialement voilà, dédicacée à Sista Anne et toute la famille dans les studios. dédicace à elle-même. Yaman, next tune, c'est toujours la zouaverie au contrôle.

Mais oui, Cornel, tu le remets, quoi. Cornel Campbell, après Al Campbell. Eh, ça va, il y a un lien. Il y a un nom. Martin Campbell, Al Campbell tout à l'heure, maintenant Cornel. Eh, ça va, on peut le faire, non? Nice, nice, nice. Wicked and bad selection, Mino. Ouais, de le dire. Rasta Alex. Respect. Strictly Vinyl Selection, juste pas minuit. Un lundi sur deux, c'est comme ça.

Il y a deux mots qu'on n'utilise jamais trop assez, c'est thank you. Ok, Wicked and Bad Tune, PLS Tune, pour tous ceux qui le savent. Merci, merci Alex. Reste Alex. De la zouaverie. un malaï. Écoute. On va rester humble. Et mais c'est Wicked Tune. Et quand tu l'écoutes sur leur sound system qui s'appelle la zouaverie sound system, je peux te dire que ça doit bien sonner. Yes, I am Selecta. Pour

Merci. Merci pour cette tune, pour les sélections, pour les potes qui ont joué, qui vont peut-être pas jouer, mais il nous reste quand même 1h25, oh, qu'est-ce qu'il y a ? Empêchons-nous, on est sur le 88.10 FM en direct d'Aix-en-Provence, sur les autres fréquences de Radio Zinzine, et sur le net aussi, tu as vu ? Wicked and Bad Selection, c'est comme ça que ça se passe, un lundi sur deux. Et n'hésitez pas encore tous les jours à dire thank you. En français, c'est merci. Ça fait du bien dans les rapports humains.

j'ai compris, ça va, c'est pour annoncer aussi Vibronix. En tout cas, c'est les productions de Vibro. Et c'est les sélections de Rastalex. Rastalex de la Zouaverie. Je te préviens. On continue et puis après. De toute façon, on va continuer de l'ombre jusqu'à minuit, comme ça, un lundi sur deux, on pêche au noir. À la guane, à la guane.

Mais ouais, c'est vrai que mine de rien, quand on est 25 dans les studios, le temps nous est compté. Time is short, comme on dit, hein, même s'il nous reste pas mal de temps quand même. Et pas mal de sélecteurs. Merci Rastalex d'être venu. D'être venu comme tu es depuis pas mal de temps, de nous avoir bénéficié aussi de ton savoir pour essayer de diffuser ça sur YouTube et sur toute ta connaissance et tes sélections et ton implication avec toute la famille de la Zouaverie qu'on retrouve tout le temps en fait, hein, vous arrêtez pas, c'est ça qui est bon. Et ouais, c'est ça qui est bon. Avant de laisser la main au prochain sélecteur et nous envoie un truc improbable. Improbable. Ouais, c'est une dubplate. Il y en a qui peuvent jouer des dubplates dans les studios. Woodsman 3000, la dubplate style.

Yaman, ça y est, on s'est tous déconcentrés, pourtant on est quand même en position latérale de sécurité, debout, c'est quand même assez génial, hein, mais, je vous le dis, une position latérale de sécurité, debout et derrière les platines, c'est exceptionnel, mais ça se passe un lundi sur deux. Merci, merci Rastalex, franchement, la Zouaverie, Sound System et toute la famille qui était là ou qui sont sûrement de l'autre côté des ondes, en tout cas j'espère. Comme je l'ai dit, depuis le début, on passe à un autre sélecteur, un autre Sound System, tiens, OSS, j'oublie les dates, parce que j'ai pas le choix. Ouais, c'est bon ça. Mais OSS, si on retrouvera ça, c'est sûr, le 23 mai, en compagnie de Marcus Aye et Dub Ventureurs aux Arcanes, avec une partie de Bussonde. On les retrouve où sinon? Le 7 aussi? À la Seine. Ah oui, c'est ça que je dis. Bah oui, avec la Zouaverie. C'est ça. À peu près, quoi, non? Non, à la Seine. OSS. OSS, à la Seine. C'est pas grave, réécoutez le podcast. J'avais bien l'information en début d'émission. Mais on va passer la main, justement, à Berthe du OSS. Là, on était parti un peu dans le dub. Tout à l'heure, on était dans le dancehall. On a écouté du Roots, du Rub-A-Dub DJ. Et ben là, on repart dans le route, tranquillement. Ouais, tranquille. Ouais, pas mal de conneries. Mais beaucoup d'envie. Beaucoup d'amis. Dans les studios et de l'autre côté des ondes, sur Radio Zinzine. Je te le dis, un lundi sur deux.

Ah putain, alors attends, c'est génial. Non, mais c'est génial, on vient d'en parler dans les studios en off. Je fais une dédicace d'ailleurs à tous les Natural Bashi, à tous les jeunes, tous les centres qu'on a accueillis depuis 20 ans dans les studios, qui avaient la pression ou quoi. En fait, ça nous arrive aussi hein, de se tromper de vitesse ou de faire une bachelorette, une moquette. D'accord ? Spéciale dédicace à Cam, mon frère. Tu nous manques en fait et je sais que t'es de l'autre côté des ondes. Big up à plein de gens en fait qu'on va arrêter de citer. Par contre celui qui est à la sélection c'est Tom Berthelier. Ouais je fais des rimes, tu as vu. On est sur Radio Zinzine. C'est la PLS. Martin Campbell Selection. In a one good love vibration.

Martin Campbell. Yes. On est quand même encore quelques-uns à devoir jouer. On va rester sur le même label. Le prochain morceau, c'est Martin Campbell, Logan, Gunmanacom. Listen.

Eh ouais, tu le sais, morceau nous plaît, qu'est-ce qu'on fait? Et comme on est en totale position latérale de sécurité, ben on le remet. Yes. A Wicked Seduction by Lambert. OSS Sound System.

0: Et lui, non? Qu'est-ce qu'il fait? Ouais, t'aurais pu mettre la version 2, la version 3, la version 4.
1: C'est pas une version, c'est un dub.
0: C'est un dub, pardon. C'est comme ça que ça se passe. Toujours sur Radio Zinzine, il nous reste pas longtemps et il y avait pas mal de gens qui étaient dans les studios, pas mal de gens qui pourront pas jouer, qui auront pas pu jouer. Que ce soit ceux de l'autre côté des ondes qui sont les bienvenus à Radio Zinzine ou ceux qui sont dans les studios, c'est comme ça pour tous ceux qui savent et qui connaissent la tradition depuis 20 ans. Des fois, t'amènes des disques, tu peux pas jouer. Là, on va faire en sorte de pouvoir les jouer. Il reste 40 minutes. Allez, 40 minutes. On va se mettre un tune fit tune. Ou allez, pour certains, peut-être, de tune. Ok. Moi, depuis 20 ans, j'anime cette soirée. Cette émission s'appelle La Position Latérale de Sécurité. Et je vais en faire une pour Musical Riot. Et tu sais pourquoi? Parce que cet artiste-là arrivera au Dub Station Festival dédicace au Bachelor. Yeah, man. Joe York viendra pour le Dub Station Festival à Vitrolles les 26 et 27 juin. Autour du stadium, pour tous ceux qui connaissent, big up à toute la famille de Musical Riot, et Joe York sera là. Ça, c'est un de ses classiques. Il y en a certains qui ont été joués, qui seront joués, et qu'on continuera à jouer ici à Radio Zinzine. Vous êtes à la position latérale de sécurité. On va faire un espèce d'échange assez hallucinant. Vous allez rigoler. Ouais, vous allez pas comprendre non plus. Par contre, les textes sur ce lyrics, il va falloir les comprendre, les assumer. Big up à tous les militants. Yeah, man, à tous qui se battent, à tous les passionnés. C'est une...

Joe York sera là. Il y en a certains qui ne le seront pas. Big up à tous ceux qui galèrent. Yeah man, respect.

Bon non, mais c'était pour savoir en fait, comme j'ai dit, end of feed up, s'en fout, mais bon, il y avait quand même Dame. Mais Dame, t'es pas prêt. T'es pas prêt. Ben oui, on est là, hein, toujours sur Radio Zinzine, tranquillement, bientôt, il reste pas longtemps, mais normalement, il y a Poupa Ficha qui vient.

Et ouais, Time is short. Ça c'est aussi une dédicace à bosser I'm Humanity. Big up à Grand Seb, big up à Grand Jus, big up à Y, c'est mon ami All Time. Le morceau s'appelle B-Boys. Be wise. Why?

Ok, ça tu le sais, hein, Greg. Tu l'as pas mis par hasard, parce que pareil, c'est Foundation du PLS. Yeah, man, be wise, again and again. Respect. Hi, Greg, à la sélection.

Yaman, s'il te plaît, Selecta, ça c'est Dame. Dame, vieux pote, il s'appelle Kane, il fait pas mal de trucs. Putain de graffeur, putain d'activiste, putain de connaisseur. Wicked and bad martiaux.

Non, je sais, dame, ça te dérange, mais quand un morceau est bon, on le joue jusqu'au fond. Yaman. Yaman, pour tous ceux qui traversent des routes un petit peu compliquées et un petit peu longues. Ouais, c'est la vie, quoi. Yaman. Et ça, milieu des années 2000, ça nous avait bien mis une claque. Celui-là, c'est pareil. Yaman, écoute.

pas de problème en fait, mon frère. Regarde-moi. Aucun problème. Et celui qui a un problème, il vient nous en parler sur la position latérale de sécurité. Yes, c'est Kane Selection.

Bah c'est ça les surprises aussi dans le Dub Fied Dub, et il nous reste pas longtemps, mais les surprises c'est de pouvoir écouter le dernier album de Protogé joué par Kane, par Dame, par Airy Times, par plein de gens. Mais c'est le même. C'est ça qui est bon. Toujours un plaisir. Et ça c'est une dédicace justement à Dame et à Greg.

PLS, il nous reste pas longtemps avant de rendre l'antenne aliment. Toujours sur les bonnes vibrations de la PLS.

Allez, il nous reste quelques minutes avant de remonter sur la colline. Et c'était vraiment un bon rub-a-dub feeling depuis 20h. Je vais la fermer et dire merci à tous les amis qui étaient dans les studios et de l'autre côté des ondes. Bien, tous les activistes, on se retrouve dans toutes les soirées, n'hésitez pas à sortir. Je vais mettre un disque et après on rendra l'antenne sur la rediffusion des informations. Yaman, et ça résume tout, je vais la fermer. Big up, on se retrouve le 2 mai aux Arcades et partout ailleurs, le 7 mai à la Seine. Et on vous en parlera après. Yaman, big up, Sai Sai.

Bonjour, bonsoir. Quelques nouvelles depuis la colline Zinzine pour la journée du lundi 4 mai en direct, rediffusée dans la nuit à minuit, puis le matin du 5 mai donc, et des entretiens, c'est-à-dire on pourra écouter Pierre de la librairie Carline, mais qui est de Fort-Calquier, mais qui intervient surtout sur la sécurité sociale alimentaire. Il y a une mouvance, un collectif autour de ce projet de sécurité sociale alimentaire dans la région de Fort-Calquier, comme il y en a par-ci, par-là en France à l'heure actuelle et dans d'autres pays, bien sûr. Et donc, ils font leur assemblée générale le samedi prochain. Et on pourra écouter à ce sujet un peu une description des enjeux, parce que c'est ouvert à toutes et tous. Et on a sûrement intérêt à s'intéresser à la question, parce que malgré les apparences, une alimentation pour tout le monde et saine, ben c'est pas gagné. Faut se battre pour, disons. Autre sujet, on écoutera aussi quelqu'un d'autre qui nous parlera de la question de la malnutrition, puisque j'en ai profité, puisque dans la région il y a aussi une personne, une amie, Karine Magin, qui travaille à l'association contre la faim, ou Action contre la faim plutôt, ACF, et qui a pas mal voyagé à travers le monde sur cette question et qui s'apprête à aller au Yémen maintenant, mais qui était aussi en France, par exemple, dans les squats de Marseille, où il y a de véritables problèmes de sous-nutrition et de santé. Et puis, au niveau national, évidemment, la principale nouvelle, c'est l'annonce de Jean-Luc Mélenchon, candidat pour les présidentielles. Alors, c'est un peu un secret polichinelle. Ça serait étonnant de dire qu'on est étonné, mais on peut faire quelques commentaires. On peut les faire de manière très différente, on peut les faire avec des interlocuteurs, interlocutrices différents, et en l'occurrence, là, ça sera avec Léo Valter, qui est un ancien député des Alpes-de-Haute-Provence LFI, de la génération 2000, il était député en 2022, donc la mandature a été écourtée ensuite. Voilà, et bon, qui est toujours quelqu'un d'assez présent au niveau associatif, outre le syndicat aussi, syndicat des enseignants, et qui de toute façon a une analyse politique sur le sujet. Voilà, c'est un point de vue de quelqu'un de LFI. On écoutera d'autres personnes de la gauche, puisque c'est vraiment un enjeu qui est inquiétant concernant l'état actuel de la gauche en général pour les présidentielles de l'année prochaine, puisque il y a potentiellement une dynamique qui permettrait de limiter les dégâts ou de contrer la résistible ascension de l'extrême droite. Mais c'est pas évident qu'il y ait un minimum de cohérence pour y arriver, disons. À part ça, on reviendra dans la région, mais pour une question qui est assez générale aussi, c'est celle des gens du voyage ou des gitans. C'est Negrita qu'on écoutera, qui est une figure connue dans la région, mais même au-delà, disons dans la culture gitane française. C'est une chanteuse. On a beaucoup entendu dans les années 70, 80, 90, Boy et Negrita qui chantaient beaucoup ensemble. Ce sont deux frères et sœurs. Negrita, depuis, a eu un accident et Boy continue de chanter, de faire des tournées en tout cas. Et elle est en colère et elle annonce un rassemblement qui aurait lieu à Manosque les 11 et 12 mai prochains pour protester contre discrimination, mauvais traitement, expulsion brutale, notamment pour ce qui concerne sa fille. Enfin, en tout cas, ce qui est sûr, c'est qu'entre la mairie de Manosque et les gens du voyage ou gitans de Manosque, ceux du quartier de la Loubière, puisque c'est essentiellement là qu'ils sont, la situation n'est pas bonne et elle est loin d'être apaisée après un moment de tension qui s'est déclenché, disons, durant la campagne des municipales, lorsque Camille Galthié, le maire sortant qui a été réélu largement, avait montré du doigt les gens du voyage ou gitans dans l'état déplorable de la déchetterie qui se trouve juste à côté. Mais oui, parce qu'on a comme une tradition dans ce pays, c'est qu'on a tendance à mettre les gens qu'on ne veut pas voir en centre-ville au bord des déchetteries ou dans ce genre de lieu. C'est déjà, ça en dit déjà long, hein. Voilà, c'est à peu près tout ce que je peux vous dire concernant les gens qu'on va interviewer. Après, il y a quelques autres titres dont on pourra parler comme ça.

Alors, la météo, qu'est-ce qu'elle dit pour les Alpes de France? C'est vrai qu'on s'attendait à un temps plus doux hein, en ce mois de mai. Mais il va rester pluvieux quelques jours puisqu'il le sera considérablement ce mardi et ce mercredi dans les Alpes de Provence notamment, des températures entre 16 et 15 degrés. Après jeudi est annoncé assez ensoleillé, vendredi plutôt gris et le samedi plutôt ensoleillé également. Puis après un retour un peu modéré de pluie. Dans les Hautes-Alpes, on annonce même un peu de neige mercredi et de la pluie quasiment toute la semaine, sauf vendredi, voilà, où ça sera quand même gris. Alors pour ce qui est de la météo des Bouches-du-Rhône, qu'est-ce que ça dit? C'est pluvieux ou légèrement pluvieux jusqu'à mercredi et après du soleil jeudi, vendredi, samedi et à nouveau des gouttes à partir de dimanche et lundi prochain.

0: Voilà, merci à Outé qui a monté la colline pour faire la technique. On va écouter deux entretiens maintenant, l'un avec Pierre qui nous parle des enjeux autour de la sécurité sociale alimentaire. Ça concerne la région de Fort-Calquier, mais ça concerne n'importe où ailleurs, hein, bien sûr. Et ensuite, un autre entretien sur la faim en général. Voilà, après, on écoutera Léo Valter. On fera aussi quelques titres un peu généraux, une revue de presse. Et ensuite, on reviendra sur la question des gitans avec Negrita.
1: 19, il y a une AG qui va permettre de structurer une association autour de la sécurité sociale de l'alimentation. Pour les personnes qui en ont le plus besoin, c'est vrai, mais c'est pas seulement pour les gens qui sont dans la grande précarité. L'alimentation, elle est peut-être acquise, mais la bonne alimentation, elle est compliquée. Et encore, ici, elle est peut-être moins compliquée parce qu'il y a des marchés, parce qu'il y a des producteuristes, on est sur un territoire où il y a une production de qualité et en quantité. Donc on peut se débrouiller pour être à peu près bien nourri. Ça coûte quand même plus cher. Il y a un frein économique. Et puis de toute façon, il y a un système. Il n'y a pas du tout de coup de projecteur mis sur une bonne alimentation. Et l'idée, c'est avec un projet politique, la SSA, la sécurité sociale de l'alimentation, n'est pas du tout liée à un parti ou à un autre, mais ça reste un projet politique de donner accès à tout le monde, le plus possible, à une alimentation de qualité. Ça a un coût pour... les personnes qui mangent, c'est un coût directement quand on achète le produit à manger. Mais les personnes qui produisent, il faut les soutenir. Il faut que tout cet écosystème vive le mieux possible. Et l'idée qui sera définie, c'est de conventionner des produits ou des producteuristes ou des lieux. Ça, c'est encore à définir.
0: Mais comme toujours, il y a pas mal de monde pour s'informer et pour sympathiser et éventuellement pour en bénéficier. Mais...

0: avec un nombre le plus grand possible. Et puis il y a un côté très opérationnel aussi où à un moment il y aura une caisse commune, c'est l'idée d'une caisse locale de l'alimentation. Et pour que ça bénéficie un maximum, il faut qu'on soit nombreux et nombreuses dedans. Donc voilà, il y a d'un côté la création du projet qui se fait avec un maximum d'idées, et ça, ces idées là elles pourront émerger, être débattues, comprises, notamment lors de la matinée, surtout du 9. Et aussi, après, il y aura une phase plus opérationnelle quand le projet sera lancé, mais avec un maximum de personnes qui cotiseront ensemble à définir les modalités. Mais voilà, c'est samedi, c'est au couvent des Cordeliers. Il y a beaucoup de choses. Il y a beaucoup de choses. Là, c'est le début du printemps, donc il y a tout qui est clos. C'est de 10h à 16h, avec un repas partagé entre les deux. Il y aura deux temps, un temps le matin et un temps l'après-midi, qui ont des natures un tout petit peu différentes. Le matin, ça sera vraiment l'occasion de comprendre et poser des questions, et des questions un peu... Enfin, ça peut être des questions très pratiques. Ça sera vraiment... En fait, il y aurait trois tables, si on veut, sur lesquelles on va pouvoir tourner. Et j'essaie de retrouver les questions qu'on avait envisagées, ouais.
1: Est-ce qu'on peut venir à n'importe quelle heure? On n'est pas obligé de venir à toute la...
0: En fait...
1: Oui et non.
0: On peut venir théoriquement. Bah, de toute façon, l'idée est de... que le maximum de personnes soient là. Donc oui, on peut venir à n'importe quelle heure et au moins prendre des informations à n'importe quelle heure. Pour en donner, c'est vrai que c'est ça qui est riche, c'est que chacun puisse être à même de faire émerger des questionnements. C'est quand même bien d'être là assez tôt. 10h, ça sera le moment où on discute, mais c'est important de se rencontrer. Ces quelques premières minutes seront quand même assez importantes parce que ça permet de se rencontrer, et c'est quand même beau de pouvoir se rencontrer et de savoir un peu qui on est, qui on parle, pas le groupe d'origine, mais les gens qui seront là. Et puis après, donc il y aura trois thématiques très larges, mais qui, justement parce qu'elles sont très larges, permettront de faire émerger tout un tas de questions autour du périmètre. On peut entendre périmètre géographique, on peut entendre quelle définition on donne à ça. Ça, c'est une table. Il y aura une table autour des produits. Qu'est-ce qu'on conventionne? Bio, pas bio, local, pas local. Voilà, tout. Et encore une fois, là, il y a des pistes de questions, mais toutes les questions qui émergeront seront bonnes. Et la troisième table sera autour de l'accessibilité. C'est vraiment ça, une question fondamentale, c'est comment on rend accessible. Et ça peut être une question d'accessibilité, même physique. Est-ce qu'on fait des points de vente? Est-ce que ce sont des lieux qui sont conventionnés? Est-ce que l'accessibilité par le prix? Voilà, tout ça, ces trois tables seront l'occasion de poser toutes les questions qui nous passent par la tête.
1: D'accord. Donc merci Pierre. Alors une assemblée générale sur la sécurité sociale alimentaire dans la région de Fort-Calquier, disons, de 10h à 16h le samedi prochain, samedi 9 mai.
0: Tout à fait.
1: Ouais, c'est ça. Bientôt.
0: Merci.

Voilà, donc après cette annonce, ouais, j'avais prévu de vous passer l'entretien avec Karine sur la malnutrition dans le monde, mais on le fera plutôt après, puisqu'on avait rendez-vous à 19h20 pour celles et ceux qui écoutent en direct avec Léo Valter sur Jean-Luc Mélenchon. Ça fait la une de Libération d'ailleurs, le candidat permanent de Jean-Luc Mélenchon annoncé dimanche qu'il serait candidat 2027 à l'élection présidentielle pour la 4e fois. Une décision logique au vu de ses efforts pour étouffer toute concurrence. Et oui, permanent parce qu'il avait répondu, je crois que c'était en 2022, à une question de journaliste, je ne suis pas destiné à un candidat permanent. Bon, ceci dit, il arrive un moment où il y a comme une limite physiologique qui entre en jeu. Hein. Donc là, c'est sûr que c'est le dernier tour de piste. La Provence titre sur les vacances.

contrarié parce que avec l'augmentation des prix à la pompe et la folie de Trump, qui n'a aucune stratégie, comme a dit un grand révolutionnaire qui est le chancelier allemand Merz. Du coup, le fait qu'il ait dit qu'il n'y a aucune autre stratégie, ça a vexé Trump, qui a pris des mesures de rétorsion contre les Allemands, donc d'augmentation des prix de douane, de retrait des 5000, je crois, 5000 militaires américains qui sont en permanence dans des bases américaines. Bon, après, il y en a d'autres qui passent, hein, qui se servent aussi de l'Allemagne comme relais logistique, hein, du côté des militaires américains. Mais là, les Allemands ont montré qu'ils font preuve d'humour parfois, puisqu'ils ont dit, ben, tiens, on va en retirer plus que ça même, de plus que 5000. Donc ça veut dire qu'il y en a encore d'autres militaires américains à faire partir. Donc ça se tend, voilà, entre les États-Unis et l'Allemagne, qui sont censés être des alliés, mais c'est vrai que Trump est toujours aussi dingue, et que le reste du monde le paye. Et qui veut forcer la main aussi, par ailleurs, au président libanais pour qu'il fasse un accord intenable avec les Israéliens, puisque tant que les Israéliens continuent à se croire chez eux dans le sud Liban, fût-ce sous le prétexte dans des armées de chasser le Hezbollah, on voit bien que c'est un prétexte qui, disons, ne justifie pas tout ce qu'ils font. Et du coup, les Libanais ne peuvent pas avoir confiance. Du coup, le président libanais ne peut pas non plus se désavouer complètement vis-à-vis des trois quarts de sa population en signant n'importe quoi avec les Israéliens, fût-ce sous la pression des Américains, qui est une pression très forte, hein. Je crois qu'aujourd'hui, il y a beaucoup de gens qui aimeraient être président d'un pays ou l'autre, mais je suis pas sûr qu'il y en ait beaucoup qui aimeraient être président du Liban aujourd'hui. Voilà, le titre du Figaro, lui, c'est audiovisuel public, les mesures choc du rapport à l'oncle. Le rapport à l'oncle, c'est vraiment un rapport éhonté sur lequel on reviendra avec plus de précision, qui est ni fait ni à faire, qui est un rapport très idéologique, qui est imprégné de questions vicieuses, orientées et désobligeantes sur le service public en général. Tout ça au nom des bienfaits de la communication privée, dont la meilleure référence, évidemment, est Bolloré, qui, en sous-main, comme l'ont dit beaucoup de députés, a influencé le comportement du rapporteur député UDR Charles Alloncle. Donc il faudra qu'on dénonce ça de manière étayée un de ces jours. Alors voilà, maintenant on passe un brin de musique et puis on appelle Léo.

0: Alors, Léo Walter, bonjour, bonsoir.
1: Bonsoir.
0: Alors, oui, on va parler de la candidature de Jean-Luc Mélenchon, hein, puisque tu étais député à un bon moment LFI dans les Alpes de Haute-Provence, et toujours présent, j'imagine, au sein de ta formation de LFI et aussi syndicaliste actif au niveau de l'école. Et que penser alors, parce que pourquoi maintenant, puisque c'était dans l'air de toute façon, non?
1: Alors, c'était dans l'air. On a annoncé très tôt qu'il y aurait une candidature insoumise pour la présidentielle. Mmh. Après, il fallait le temps de prendre la décision au sein de la France insoumise, parce que contrairement à ce qui peut être pensé ou dit à l'extérieur, c'est pas forcément une évidence, y compris d'ailleurs pour Jean-Luc Mélenchon lui-même. Et donc il fallait le temps de savoir où on en était, de mesurer le moment politique et de savoir quelle serait la meilleure candidature dans le cadre de ce moment politique. Et donc hier après-midi, il y a eu l'instance décisionnelle qui était la réunion à la fois de l'intergroupe parlementaire, hein, donc des députés européens et des députés nationaux de la France Insoumise, et de la coordination des espaces, c'est-à-dire la direction du mouvement pour faire simple. Et la décision a été prise donc hier de valider la candidature de Jean-Luc Mélenchon et, comme ça avait été le cas en 2022, de soumettre cette candidature à parrainage citoyen, puisque la règle avait été posée en 2022 de faire parrainer la candidature par 150 000 citoyens, ce qui devrait être atteint. On est à 148 000 et quelques là en moins de 24 heures, ce qui devrait être atteint ce soir.
0: Ah oui.
1: Voilà, donc en fait, quand tu dis la décision était déjà prise, elle était pas, elle était dans l'air, effectivement. Mmh. Ça semblait assez évident, mais il fallait encore qu'elle soit validée par les instances du mouvement et qu'elle soit aujourd'hui validée par les militants et militantes.
0: Ah oui. Mais il y avait une autre candidate ou pas forcément?
1: Alors, en fait, ce qui se passe, ce qui s'était déjà passé en 2022, c'est que l'intergroupe parlementaire et la coordination des espaces discutent de savoir effectivement s'il y a des candidats. Mmh. Et des informations que j'ai, la seule candidature, enfin, c'est même pas une candidature en fait, c'est plutôt qui est poussé devant par l'ensemble du groupe, quoi. C'est pas la logique qu'on pourrait penser dans un parti traditionnel avec des courants où chaque courant a son candidat, etc. C'est pas comme ça que ça fonctionne. Mmh. C'est plutôt, encore une fois, l'analyse par un ensemble de militants aguerris, de militants et militantes aguerris, du moment politique et de qui est le mieux à même de porter les couleurs de la France insoumise dans cette présidentielle.
0: Mmh.
1: Et c'est vrai que le moment politique est quand même particulièrement complexe, que ce soit au niveau national ou au niveau international, et que face à cela, il faut quand même avoir les épaules. Alors c'est pas qu'on n'a pas d'autres personnes qui aient les épaules, mais enfin c'est quand même la tâche est lourde à porter, hein.
0: Mmh.
1: À la fois dans la campagne présidentielle et puis ensuite en cas de victoire, ce que l'on souhaite très fort et ce que l'on pense possible, la tâche à la présidence de la République, ce qu'on espère être la dernière présidence de la 5e République, va là aussi être particulièrement lourde à porter dans un contexte international qui est quand même particulièrement complexe.
0: Ouais. Mais c'est vrai que
1: face à cela, la décision qui a été prise par le mouvement, c'est que Jean-Luc Mélenchon était le candidat le plus à même de faire face à cette situation.
0: Mmh. Le dernier moment fort où il y a eu vraiment où l'élection était déterminante pour la suite du paysage politique, c'était 2022, où là, effectivement, même Libération, qui est assez critique sur Jean-Luc Mélenchon, dit que à ce moment-là, il avait probablement, effectivement, l'envie de ne pas se représenter. C'était le sens, d'ailleurs, de « faites mieux », cette formule qu'il employait à ce moment-là, même si aujourd'hui ça a un autre sens. Et comment vois-tu l'évolution de la gauche depuis ? Parce qu'à ce moment-là, il y a eu une peur, il y a eu une réaction et une peur de l'arrivée de l'extrême droite qui a favorisé une sorte de cohérence de la gauche. Et il y a beaucoup de gens qui ont cru à la possibilité de renforcer cette cohérence et de la rendre, disons, intelligente et séduisante politiquement. Et puis là, maintenant, on voit qu'il y a des déchirures qui vont être difficiles à surmonter quand même, hein.
1: En fait, je pense que la difficulté à laquelle on fait face, c'est un problème de mémoire, en fait. Et c'est parfaitement logique, hein, dans le monde politique et médiatique qui est le nôtre, où une information chasse l'autre et où on est dans la dictature du temps ultra court. Mais quand on a un peu la mémoire de ce qui s'est passé en 2012, de ce qui s'est passé en 2017, de ce qui s'est passé en 2022, bah, en fait... moi, je ne crois pas du tout qu'on ait affaire à une situation inédite, en fait. Mmh. En 2022, ce que tu dis est vrai au moment des législatives.
0: Oui.
1: Mais dans la préparation de l'élection présidentielle, et en particulier à 9 mois, comme c'est le cas, enfin même 10 mois des présidentielles, comme c'est le cas aujourd'hui, on n'était pas du tout dans une logique d'union, ni dans une logique de construction commune, etc. Bien au contraire, hein. Il faut se rappeler quand même qu'il y a eu 4 candidatures de gauche qui ont, enfin de ce champ-là de la gauche qui se sont présentées au présidentiel 2022. Mmh. On l'a oublié, mais il y a Fabien Roussel qui s'est présenté, il y a Anne Hidalgo qui s'est présentée, il y a Yannick Jadot qui s'est présenté, et donc Jean-Luc Mélenchon. Puis à côté, il y avait encore des candidatures plus marquées, on va dire, à l'extrême gauche. Mais en fait, on est dans une espèce de cycle un peu habituel, hein, où l'offre que l'on fait, quand je dis nous, c'est la France insoumise, et j'ai presque envie de dire depuis 2012, parce que dans l'offre qui était proposée par le parti de gauche au sein du Front de gauche à l'époque en 2012, il y a cette logique, cette cohérence, il me semble, de dire il faut qu'il y ait une offre de gauche de rupture claire. Et on avance avec, je sais plus quelle est la formule de Jean-Luc Mélenchon hier à TF1, mais je crois qu'il dit nous c'est carré, quelque chose de cet ordre-là, quoi. Mmh. Nous c'est carré, il y a un programme, il y a une équipe, il y a un candidat. Mais si on reprend les déclarations de la proposition de candidature de Jean-Luc Mélenchon en 2012, je pense qu'on pourrait quasiment retrouver les mêmes termes en 2017 de la même manière, en 2022 de la même manière. Et à l'époque, on a déjà eu à chaque fois les mêmes atermoiements sur le côté, avec à chaque fois cette proposition que je trouve personnellement assez savoureuse d'union de la gauche. Il faut l'unité. Alors, on parle pas d'union, hein. En général, on parle d'unité. Donc, il faut l'unité de la gauche, mais la question de savoir derrière qui n'est jamais posée de la bonne manière, en fait. C'est-à-dire qu'on dit, alors, comment faire pour avoir un candidat unique de la gauche, etc. Moi, il me semble que les choses sont assez simples. Il y a une offre politique avec un programme, accessoirement une offre politique qui a fait 22% en 2022. À côté de ça, pour le moment, on n'a pas vu apparaître de programme alternatif. Et quand on regarde le programme que le Parti Socialiste propose, c'est une ressucée mal présentée du programme du NFP. Quand on voit le programme qu'a quelqu'un comme François Ruffin, dans le peu qu'on peut comprendre, en fait, il n'y a pas de divergence programmatique. Ou très peu. Donc la seule réalité, c'est simplement, ils ne veulent pas de ce candidat-là. D'accord, très bien. Bon, moi, personnellement, ça ne me semble pas un argument politique, en fait. Et à partir du moment où on considère que le but, c'est de faire gagner la gauche, il me semble que se ranger derrière le candidat le plus à même de faire gagner la gauche serait une évidence. Voilà. Donc ça veut dire que, clairement, les perspectives tracées par ces différents candidats et candidates ne sont pas des perspectives de volonté de voir absolument gagner la gauche. Parce que sinon, la logique serait de se dire, ok, voilà, les choses sont posées de cette manière-là. Alors après, s'il y a une offre alternative, et je pense qu'il y a une offre alternative, qui n'ose pas dire son nom, mais un François Hollande, un Raphaël Glucksmann, par exemple, ne porte pas les mêmes propositions programmatiques et les mêmes repères idéologiques que ceux que nous portons nous. Donc qu'ils le disent, qu'ils présentent une autre offre politique. Et dans ces cas-là, c'est pas scandaleux qu'il y ait un autre candidat soi-disant à gauche, parce que de mon point de vue c'est soi-disant, mais en tout cas si eux se prétendent à gauche, qu'ils le disent, une autre offre politique à gauche, plus proche du centre-gauche, voire du centre-droit, avec des passerelles possibles avec une partie de la Macronie, etc. Très bien, ça ne sera pas effectivement la même offre politique. Mais si c'est la même offre politique, je ne comprends pas cette manière de voir les choses qui serait, ben, nous allons proposer notre propre candidat avec cette offre politique. Ça n'a pas de sens. Politiquement, ça n'a pas de sens. Après, oui, électoralement, c'est autre chose.
0: Oui, je comprends cette logique, Léo. Léo Valter, mais c'est quand même, ça laisse toujours songeur qu'il faille un candidat qui aura 75 ans au moment de l'échéance, même s'il a l'air en forme et qu'il est redoutable, c'est un redoutable tribunicien, on peut dire. C'est étonnant quand même qu'il n'y ait pas de gens plus jeunes et qu'il n'y ait pas de gens.
1: Mais il y a aussi des gens plus jeunes, en fait. En fait, là, pour le coup, comment dire ? La question est toujours posée comme si c'était un choix de la part de la France insoumise. C'est-à-dire qu'on dit, bah nous, on veut faire ça. Mais c'est
0: non,
1: pas
0: moi,
1: ça
0: je le pose plus globalement, la question. Ouais.
1: Allô ?
0: Oui, non, je la pose plus globalement, la question, en fait. C'est, oui, c'est une question qui se pose à la gauche en général, quoi.
1: Mais en fait, le souci, l'autre jour, je crois que c'était, je ne sais plus dans quelle émission, il y a un universitaire qui s'appelle Olivier Thonneau, qui a dit quelque chose d'extrêmement juste. Il a dit, mais en fait, faire émerger un candidat qui puisse avoir la moindre chance de l'emporter avec un programme de gauche de rupture, de gauche radicale, mais c'est le travail de dizaines d'années, en fait. Mmh. Parce que si on veut avoir la moindre chance qu'il se passe quelque chose, il faut que cette personne-là soit connue, je ne sais plus quelle expression il utilise, mais en gros, soit connue jusque dans les moindres recoins du pays. Et il a parfaitement raison. C'est pas un choix de notre part. Moi j'ai vécu la campagne de 2012, puis j'ai vécu après 2012 la tentative de faire émerger, bon, il se trouve qu'à l'époque c'était François Delapierre qui était le putatif successeur de Jean-Luc Mélenchon. Il se trouve que François Delapierre est mort à 44 ans d'une tumeur au cerveau. Bon, ça malheureusement c'est un drame qu'on peut à aucun moment prévoir, mais indépendamment de ça, c'était extrêmement difficile de faire paraître François Delapierre sur la scène médiatique, sur la scène politique. Et quand on proposait à des plateaux télé, etc., on nous disait on veut inviter Jean-Luc Mélenchon, on disait bah non, ça sera pas lui, ce sera François Delapierre, on nous disait non. Et de la même manière, quand on fait campagne comme nous, on le fait à la France Insoumise des Alpes-de-Haute-Provence depuis toujours, et c'est le cas partout en France, quand on fait du porte-à-porte dans les quartiers, dans les rues de Manos ou ailleurs, frapper à une porte, parler de Jean-Luc Mélenchon, tout le monde sait qui c'est. Clémence Guettet, Manuel Bompard, Mathilde Panot, Daniel Obono, Aurélie Trouvé et tant d'autres sont des gens d'une qualité exceptionnelle et qui effectivement auraient toutes les capacités à, mais ont-ils les moyens d'eux? C'est ça la question. Mmh. Et en fait, Olivier Thonneau poursuit d'ailleurs en disant, mais il croit quoi tous ces candidats là, que juste parce qu'ils se présentent ça va marcher? Mais en fait c'est pas comme ça que ça marche. Et encore une fois, tu as eu raison de souligner tout à l'heure que Jean-Luc Mélenchon, au soir du premier tour de 2022, a dit « faites mieux » et a dit, à la suite de ça, « je souhaite être remplacé ». Mais en fait, il souhaite toujours être remplacé. Mais c'est pas juste nous qui décidons s'il est remplacé ou pas, en fait. C'est, encore une fois, le moment politique, les possibilités que l'on a politiquement de faire émerger une candidature, de la faire exister, qui entraîne notre décision. C'est pas juste parce que nous on souhaite qu'il soit encore là et que lui souhaite qu'il soit encore là. Quand il a dit je souhaite être remplacé, c'est pas une figure de style, c'est une réalité. Le fait est que pour le moment les conditions politiques de ce remplacement ne sont pas là et que c'est pas un choix de notre part.
0: Ouais. Bon, en tout cas, là, on va avoir tout le temps, même si ça va être intense, puisque la campagne, objectivement, elle est déjà commencée pour les présidentielles en France, mais d'expliciter, de critiquer, de débattre les points qui ont pu nous contrarier, ceux qui nous paraissent importants dans la dynamique que peut représenter, que peut incarner Jean-Luc Mélenchon, mais de manière générale, la mouvance France Insoumise, parce que c'est vrai qu'il y a un programme, ça, on peut pas le nier. Quoi. Mais c'est vrai aussi qu'il y a des choses qui gênent, il y a des choses qui contrarient, il y a des critiques à faire. Et donc il faut espérer aussi que ce contexte va permettre d'affiner, parce qu'on voit bien qu'il a une force dynamique impressionnante, Jean-Luc Mélenchon et la France Insoumise de manière générale, mais qui a un clivage, qui est soit un clivage dont on peut, dont on peut douter, parce qu'il y a un clivage qui est normal, un clivage social, un clivage d'intérêt, un clivage par rapport à la force de changement que ça représente, mais il y a des clivages aussi autres d'incompréhension ou de positionnement différent, disons, dans le même camp, quoi.
1: Ah mais de toute manière, une campagne électorale et à plus forte raison une campagne présidentielle, puisque c'est encore une fois et malheureusement, j'ai envie de dire, la campagne principale dans notre pays. Une campagne électorale a toujours été considérée, nous avons toujours considéré les campagnes électorales comme des moments d'éducation populaire. Donc bien entendu, il faut que ça discute. Bien entendu, la France insoumise n'est pas exempte de critiques, etc. Et elles sont les bienvenues. Et puis elles sont entendues, elles évoluent, elles nous permettent d'évoluer, de construire et de modifier le programme. Le programme qui a été proposé en 2022 a été réactualisé en 2025. Il est en cours de réactualisation en vue de la présidentielle de 2027. Donc bien entendu, tout ça est en évolution. Après, de mon point de vue de militant de longue date, il me semble qu'il faut faire la différence entre des critiques réelles, des critiques sur le fond ou sur la forme d'ailleurs, mais en tout cas des critiques politiques, on va dire, et ce qui est de l'ordre de la sempiternelle raison de ne pas voter pour. Moi je me rappelle en 2012 avoir eu des discussions avec des gens qui me disaient ah moi j'adore votre programme mais la position de Jean-Luc Mélenchon sur les langues régionales c'est insupportable, je ne pourrais jamais voter pour lui. Voilà, à l'époque c'était les langues régionales, puis après ça a été le Venezuela, puis après ça a été etc etc. Et en fait quand on creuse un peu on se rend compte que c'est la sempiternelle excuse pour ne pas voter pour un programme de rupture réelle, parce que ce sont des catégories d'électeurs et d'électrices qui sont d'accord pour qu'on fasse évoluer un certain nombre de choses sur les droits des personnes exilées, les droits LGBT, les aspects sociétaux, etc. Mais si on pouvait ne pas trop toucher à l'ordre du monde dans lequel finalement ils sont plutôt pas mal, ce serait bien. Voilà. Donc moi je suis tout à fait d'accord pour qu'on échange sur, encore une fois, le fond du programme, encore une fois éventuellement les erreurs qui ont pu être faites d'un point de vue stratégique ou politique, etc. Mais qu'on ne déguise pas soit un refus tout simplement de cette rupture politique que nous proposons, soit une volonté de faire évoluer tel ou tel candidat au détriment de tel autre derrière des soi-disant désaccords politiques.
0: Mmh. Eh bien merci Léo Valter. Donc on n'a pas fini de discuter, hein.
1: Ah non, c'est ouais. Sûr. Et on a 10 mois pour le faire, donc c'est une très bonne chose.
0: Voilà. Bonne continuation et à bientôt.
1: Merci beaucoup, bonne soirée.

0: bon, voilà, on prévoit un certain ordre des choses au début des émissions, et puis après, en cours de route, on les change un peu. Alors, on va écouter maintenant Negrita, qui, comme je vous disais, est une chanteuse gitane de la région, du Manosque, mais qui est connue dans la France entière, ou même au-delà, je pense, en Espagne, sûrement, notamment à travers le couple frère et sœur, Boy et Negrita, qui ont beaucoup fait parler d'eux à une époque. Et là, c'est pour une colère, en fait, une colère qui est exprimée contre la manière dont des expulsions ont eu lieu la semaine dernière, je crois que c'était mardi dernier à Manosque. Voilà, je ne sais pas quelle est la part de justesse, la part de colère dans ce qui va être dit, ça appartient à Negrita, mais ce qui est sûr, c'est que cette colère va déboucher sur un rassemblement, en tout cas, à l'heure actuelle, ce lundi 4 mai, il est maintenu, le rassemblement de gens du voyage prévu lundi prochain à Manosque pour exprimer un mécontentement par rapport à une certaine forme de discrimination, d'expulsion, sans respect de certaines conditions, etc., sur laquelle nous sommes déjà exprimés et sur lesquelles on reviendra. Donc on l'écoute. Alors Negrita, vous êtes une chanteuse connue hein, depuis plusieurs décennies comme symbole un peu Boy et Negrita depuis les années, je sais pas, 80
1: ou... 80, oui, 78-80, ouais. C'est ça, oui.
0: Et puis alors, en étant ancré dans le quartier de la Loubière, comme on dit, qui est à Manosque, où il y a pas mal de gens du voyage, avec différents statuts, mais où il y a une tension et des problèmes qui commencent à être graves depuis quelque temps. Et donc, est-ce que vous pouvez récapituler en quelques mots qu'est-ce qui s'est passé les derniers temps à vos yeux?
1: Ben, le dernier temps à mes yeux, c'est que bon, moi je suis ambassadrice des gens du voyage, je défends toutes les communautés des gens du voyage, et là il s'est passé quelque chose parce que il veut quand même qu'il expulse les gens du voyage. Moi je suis né à Manosque, j'ai 67 ans, voilà. En fait, il va raser toute la zone. Voilà, il veut raser toute la zone parce qu'il veut s'approprier tout le secteur où il y a les maisons d'un côté et les caravanes de l'autre. Parce qu'il veut faire, faire quelque chose pour des bus sur cet endroit-là. Mais il n'a même pas demandé de nous faire reloger ou quoi. Et ça, les gitans, ils ne le savaient pas, les gens de voyage, ils ne le savaient pas. C'est moi qui l'ai appris, il y a quoi, il y a deux jours que je viens d'apprendre ça. Alors, il a expulsé des Roumains de là-bas, que les enfants ils vont à l'école, les femmes ils travaillent, les hommes ils travaillent. C'est pas les Roumains qu'on voit sur la route, c'est des gens éduqués, voilà. Il les a expulsés, mais sans les reloger. Les services sociaux n'étaient pas au courant, et les gens, qu'est-ce qu'ils ont fait? Ils ont pris leurs enfants avec des sacs, et ils sont partis sur les routes comme ça.
0: Donc ça, c'est ce qui s'est passé le 27 ou 28 avril.
1: Voilà, il y a 3-4 jours en arrière qui s'est passé ça. Et moi, quand j'ai appris qu'ils veulent expulser tout le monde, du côté des maisons et du côté des caravanes, j'ai décidé...
0: Parce qu'il y a trois... En fait, en gros, il y a trois espaces. Il y a les Roumains dont on parle, voilà. Il y a ceux qui sont sur l'aire de voyage, voilà, qui théoriquement est provisoire, mais il y a des gens depuis des dizaines d'années, enfin depuis 15-20 ans là. Et puis, il y a des installations en dur, voilà, où vous étiez, Negrita.
1: C'est ça, que ça ressemble à des camps de concentration. On n'était pas d'accord, nous, de nous mettre dans les maisons. Avec ça, ils nous ont retiré toute notre culture. On ne peut pas allumer un feu pour jouer de la guitare, on ne peut pas se mettre dehors pour manger vraiment comme on veut, parce que la police y passe le soir, elle passe à 2h, 3h du matin, elle passe à 6h du matin, elle passe à midi, il passe toute la journée, on a la police quoi.
0: Oui, alors qu'il existe un statut qui vous intéresse, je crois, c'est ce qu'on appelle le terrain familial, où on peut s'installer durablement avec des caravanes et une viabilisation quoi.
1: Mais on est chez nous quand même, on est français avant tout. Avant tout, on est français. Et ils n'ont pas à nous traiter comme ils nous traitent là. Ils nous traitent moins que rien. On est des moins que rien, nous, les gens du voyage. Et pourtant, on est français. Moi, je suis né à Manosque, j'ai 67 ans. Voilà, c'est le premier maire, depuis que moi je suis à Manosque, je vous dis j'ai 67 ans, c'est le premier maire qui nous fait autant de problèmes et aussi menteur de faire des promesses pour ci, de faire des promesses pour là. Il est venu me voir à moi avant qu'il passe maire pour les élections, avant qu'il passe maire.
0: Et là, c'était la première fois.
1: Oui, la première fois. Il est venu me voir pour que tous les gitans votent pour lui, c'est ce que j'ai fait. J'ai fait voter tous les gitans parce qu'il m'a fait des promesses. Il m'a fait des promesses pour faire un jardin pour les enfants. Il m'a fait une promesse de faire un lieu pour les ferrailleurs, pour qu'ils puissent mettre la ferraille. Les gens, ils font quoi? Ils ont même pas d'emplacement pour qu'ils puissent faire la ferraille, parce que c'est des ferrailleurs, il faut bien qu'ils mangent. Voilà. Il n'y a pas de truc pour les enfants, un parc pour les enfants qui puissent s'amuser. Il y a la ferraille à côté, ils risquent à se couper à tout moment. On a la déchetterie qui est à côté, ça sent mauvais, ils jettent les cercueils. Il y a même les cheveux des morts qui tombent sur les tables l'été avec la poussière et puis tout, on avale tout ça, quoi.
0: Ah oui, c'est vrai qu'il y a aussi la poussière de... c'est quoi le...
1: La déchetterie.
0: Non, mais il y a aussi
1: le... bois, la scierie qui coupe, ouais. Et il n'y a pas de grillage,
0: il n'y a rien. Il y a un truc à gravier aussi, non?
1: Oui, il y a la gravière, il y a la... Il y a Oxé qui broye le bois. Après, ça fait toutes des petites molécules et on avale ça. Moi, ma belle-sœur, elle est tombée malade des poumons à cause de ça. On a des bébés aussi qui sont tombés malades à cause de ça. Mais on n'a pas le choix de rester parce qu'ils ne nous donnent pas un autre emplacement. Que ça soit d'une manière ou d'une autre, quand on veut chercher où il y a des gitans, il suffit de trouver la déchetterie et vous êtes sûr qu'on est là-bas. Parce qu'ils nous mettent toujours où que c'est qu'il y a des déchetteries comme des merdes, en fait.
0: Oui, c'est pas par choix. Parce que en plus, on vous accuse... plus ou moins clairement, on sous-entend que vous avez contribué à la déprédation de la déchetterie.
1: Oui. On est des... Alors, pour monsieur le maire, on est des voleurs. On n'est pas des gens honnêtes, on n'est pas des gens corrects. Il a fermé la déchetterie parce que, soi-disant qu'il y a des Français, ça va être péjoratif, il y a des Français qui se sont fait voler leur sac, qui se sont fait... C'est pas vrai, c'est tout des conneries, tout ça. C'est tout des conneries. Parce que c'est des racistes, monsieur, je le dis franchement, c'est des racistes. Et j'ai pas honte de le dire. On est mal reçu à Manosque depuis qu'il y a ce maire. Il y a personne qui l'aime de toute manière.
0: Parce qu'avec le maire précédent, il y avait eu un début de négociation pour le statut définitif de l'aire de voyage, c'est ça?
1: Il était extraordinaire. Moi...
0: Monsieur Jean-May, on parle là,
1: ouais,
0: c'est ça?
1: C'est ça. Le maire d'avant, on demandait un emplacement, par exemple, parce que moi j'ai une association qui s'appelle Au Cœur des Anges, c'est pour les enfants malades atteints de cancer. Quand, avant Noël, on demandait un emplacement, monsieur le maire, l'autre maire, il nous donnait l'emplacement. J'ai fait des festivals, moi, sur 3 jours. Festival del Mundo Zigan, avec les roulottes et tout ça. Il nous a donné tout l'emplacement de la Rochette. Ici, depuis qu'il y a ce maire, il nous a jamais donné le droit de faire un seul concert pour les gens de Manosque. D'accord? Il nous a jamais donné un emplacement pour Noël pour les enfants malades. Jamais. Il ne peut pas nous voir. Le maire de Manosque, il ne peut pas nous voir. Il ne nous aime pas.
0: Et alors, en fait, Negrita, vous étiez dans une des installations dures, un logement. Donc, ce n'était pas terrible pour vous, ça non plus. Alors, vous, ce que vous voulez, c'est un endroit où on puisse mais installer des caravanes de manière durable, voilà, avec la viabilisation.
1: Voilà,
0: quoi.
1: Moi, ce que je demanderais, c'est que, voilà, au lieu de donner des maisons, parce qu'il sait très bien que les maisons, ça ne nous intéresse pas, d'accord? Moi, je vis depuis que je suis né, je suis en camping-car, en caravane, en camping-car, d'accord? Voilà, il nous a imposé, l'autre maire, hein, il nous avait imposé les maisons, d'accord? Parce qu'il ne voulait plus qu'on reste de l'autre côté, ok? Et lui, maintenant, il n'est pas content parce qu'il dit qu'on est des voleurs, il dit qu'on est qu'on vole à la déchetterie. Qu'est-ce qu'il y a à voler à la déchetterie? Et même la préfet, elle a très très mal parlé des gens du voyage aussi. Voyez? Voilà, c'est pas bien. On est, depuis qu'il y a ce maire, on est vraiment très très très très très mal reçu. Voilà.

0: Voilà, Negrita n'a pas perdu sa voix. On y reviendra avec plus de précision. Elle parle d'un processus, comment dire, de projet municipal qui commencerait en juin. Le maire, de son côté, a parlé d'attendre une décision du Conseil d'État qui ramène en septembre. Bon, donc il y a des informations à recouper. Là-dessus, on va bientôt terminer ces infos, mais en écoutant l'entretien, l'autre entretien dont j'avais parlé, donc avec Karine, qui nous parle de la question de la malnutrition, ce qui rejoint en fait ce qu'on disait à propos de la sécurité sociale alimentaire tout à l'heure. Alors Karine Magin, tu es à ACF Action contre la faim, qui est vraiment une ONG, comment dire, qui est très expérimentée. Et tu travailles notamment contre la malnutrition.
1: Ouais.
0: Et donc ça me donnait envie de t'interviewer, surtout que tu pars bientôt pour le Yémen, mais que justement, il va y avoir samedi une assemblée générale une association ou un groupe de gens qui veulent travailler sur la sécurité sociale alimentaire dans le pays de Forcalquier.
1: Oui.
0: Et toi, alors, tu as différentes expériences là?
1: Oui, parce qu'en fait, l'insécurité alimentaire, il n'y a plus aucun contexte qui est vraiment épargné, en fait, en réalité, au niveau international, que ce soit en France, ou chez nous, ou dans les autres pays.
0: Donc, on a l'habitude de savoir qu'il y a de la grande pauvreté.
1: C'est ça. Donc, l'insécurité alimentaire, elle est provoquée par plein de choses. Alors, bien sûr, les plus connues, c'est les conflits, qui restent la première cause majeur, mais maintenant le changement climatique qui vient tout de suite derrière quand même, et la pauvreté, la précarisation de beaucoup de personnes liées, alors donc selon les contextes, parce que bon, c'est difficile d'avoir un seul peut-être un seul regard, parce que vraiment selon les contextes ça varie, mais on a travaillé par exemple à Marseille sur les personnes qui vivent en squat à Marseille, on s'est rendu compte qu'il y avait des pourcentages d'insécurité alimentaire qui pouvaient être vraiment comparables à des pays du sud ou à des camps de réfugiés, donc on a été vraiment très surprise, quoi.
0: Et là, c'est quel type de population, des gens qui viennent d'où, des gens de...
1: Là c'était un peu l'intérêt de cette étude, donc l'étude elle s'appelle Ici Mars, itinéraire et situation de vie des personnes vivant en squat à Marseille, donc on a beaucoup de... sans les mineurs, donc c'était une étude qui ne considérait que les majeurs, c'est important parce qu'en fait on sait qu'il y a beaucoup de mineurs en squat, mais nous ils ne faisaient pas partie de notre échantillon, donc il y a beaucoup de personnes en exil qui proviennent de beaucoup de pays diversifiés, mais aussi beaucoup de familles, beaucoup de mères isolées, beaucoup de... il y avait quelques personnes avec des squats qu'on peut dire un peu choisis, mais en fait en réalité donc des squats plus politiques, en fait on s'est rendu compte que les relations, les frontières étaient assez poreuses entre le fait de choisir ou de subir le fait de vivre en squat. Et donc on a mesuré en fait l'insécurité alimentaire auprès de ces personnes, donc déjà qui sont vraiment très importantes.
0: Des gens qui souffrent de faim.
1: Qui ont faim. Donc nous on a des échelles en fait qui sont validées internationalement pour mesurer la faim ou l'insécurité alimentaire des gens. C'est-à-dire combien de fois ils se sont couchés sans manger parce qu'ils n'avaient rien, ou quels sont les produits qu'ils sont obligés de supprimer de leur alimentation parce qu'ils n'ont pas les moyens de les acheter, les problèmes d'accès à l'aide alimentaire aussi, parce que on sait que dans une ville comme Marseille, il y a des assos, etc., qui vont peut-être donner des colis, mais en fait, on s'est aperçu que là, les personnes vivant en squat, je crois que de mémoire, les chiffres, c'est presque 80% des personnes n'avaient aucun lien avec les associations et les dispositifs d'aide alimentaire. Et donc, même si on voulait pousser en fait les assos à mieux travailler avec ces personnes-là, mais on sait que les assos n'ont pas les moyens vraiment de couvrir tous ces besoins-là. Donc, on a vraiment toute une frange de la population qui est un peu sous les radars, qui en plus, comme elle vit un peu clandestinement, sont un peu difficiles à atteindre, et qui sont nombreux. Donc là, l'estimation issue de l'enquête, parce que ça faisait partie des objectifs, c'est on est à minima à 6000 personnes dans Marseille, encore une fois sans compter les enfants et les mineurs. Donc c'est très important, ouais.
0: Est-ce que tu as l'esprit, parce que toi tu travailles sur cette question comme disons en solidarité,
1: ouais,
0: et d'actions qui portent des fruits, ou est-ce qu'il faut toujours est-ce que c'est un puits sans fond, quoi?
1: Ouais, c'est un peu les deux, c'est-à-dire bien sûr qu'il y a des actions, comme tu dis, ACF ça fait 50 ans maintenant qu'on travaille là-dessus, tu vois, donc bien sûr qu'il y a des choses qui fonctionnent, soit en termes vraiment de programmes de sécurité alimentaire, moyens d'existence pour améliorer les conditions de vie des personnes, soit de prise en charge de la malnutrition, parce que c'est pas partie de nos gros piliers, soit sur l'accès à l'eau, etc. Donc oui, bien sûr, il y a des choses qui fonctionnent, mais en même temps, la solidarité internationale en ce moment est vraiment mise à mal en termes de légitimité, de moyens financiers, d'accès aux populations vulnérables, etc. etc. Donc la situation ne paraît pas s'améliorer de manière globale, malgré tous les efforts qui peuvent être fournis. Quoi, voilà. Et puis de plus en plus de gens sont dans des situations qui se détériorent en fait un peu partout. Donc on sait qu'il y a des choses qui marchent, mais on n'a pas toujours les moyens de les mettre en œuvre ou d'accéder aux populations, parce qu'il y a aussi des problèmes un peu politiques d'accès aux populations les plus vulnérables aussi. Quoi.
0: Ouais. Et peut-être quelques mots aussi sur ta dernière expérience. Donc, si j'ai bien compris, c'est au Népal il n'y a pas longtemps,
1: ouais.
0: En attendant d'aller au Yémen bientôt.
1: C'est ça. Au Népal, c'était vraiment le constat de la part du gouvernement, du ministère de la Santé, de l'échec de leur dispositif de prise en charge de la malnutrition aiguë des enfants, bon, qui est une maladie mortelle. Hein, donc, on parle des enfants de moins de 5 ans, et avec quand même une prévalence assez importante au Népal, et ils n'arrivaient pas à attirer en fait les enfants dans les programmes de prise en charge.
0: C'est l'administration qui n'arrivait pas à être confiance avec les familles.
1: C'est ça. Et donc ils ont initié un travail de révision du protocole de la prise en charge pour essayer d'améliorer ça en fait et essayer de mieux prendre en charge les enfants qui en avaient besoin. Et donc ils ont demandé à ACF de faire une étude anthropologique, socioculturelle dans différentes régions du Népal. Donc j'ai travaillé avec 8 anthropologues de la Tribhuvan University pour essayer de comprendre quels étaient les déterminants un peu sociaux ou culturels qui pouvaient constituer des freins en fait à la prise en charge de ces enfants. Ça dépendait un peu des régions. Pour certains, il y avait vraiment des questions de défiance par rapport au biomédical de manière générale, parce qu'il y a une grosse tradition de médecine ayurvédique ou alors de médecine traditionnelle que les gens privilégient ou préfèrent, donc ils n'emmenaient pas trop leurs enfants là-dessus. Des endroits où il y avait des problèmes d'accès géographique.
0: Défiance envers ce qu'on appelle le Big Pharma, qu'on trouve ici aussi d'une autre manière.
1: C'est ça, exactement. Bon, ce qui est quand même aussi un sujet dans beaucoup de pays. C'est pas spécifique au Népal, il y a beaucoup d'endroits où il y a des questions.
0: Pourquoi cette méfiance envers de la nourriture? Parce que c'est la nourriture la question.
1: Non, c'est pas de la nourriture, c'est un aliment thérapeutique. Donc c'est on appelle ça le plum peanut, voilà. Donc c'est un aliment thérapeutique prêt à l'emploi. C'est des petits sachets en fait, avec à base de beurre de pâte d'arachide, mais enrichi de micronutriments et qui va avec une prise en charge vaccinale, de déparasitage des enfants, etc. Donc ça reste quand même un dispositif de santé biomédicale, quoi.
0: Ce dont on a besoin quand on est en famine, pas forcément en état pour de manger des aliments plus courants, c'est ça?
1: Exactement, parce qu'en fait, là, quand on parle de malnutrition aiguë des enfants, c'est une véritable pathologie. C'est pas juste on a faim, c'est vraiment une maladie. Et si un enfant, on lui donne n'importe quoi à manger, en fait, il peut même en mourir, quoi. Ça reste des enfants dans des situations très délicates, quoi. Voilà. Donc il y avait ça, mais il y avait aussi des problèmes d'accès géographique pour eux aussi, pas mal de régions, notamment les régions montagneuses du Népal, donc avec des ruptures de stock d'aliments thérapeutiques, des familles qui ont du mal à accéder aux centres de santé. Donc quand ils arrivent, s'il n'y a pas les produits, ils ne reviennent plus parce que la déception est importante et que ça leur demande des fois pas mal d'efforts aussi d'arriver jusqu'à un centre de santé. Des professionnels de santé, des fois pas très bien formés aussi, donc ça aussi, ça a été une autre problématique qu'on a pu mettre en lumière, voilà. Donc il y avait pas mal de dimensions en fait à considérer.
0: Ouais. Ben merci Karine, et donc bonne merci. Chance pour le Yémen. Ouais. Enfin, déjà il faut que tu sois autorisé et
1: c'est
0: après
1: ça. C'est ça.
0: Après on verra.
1: Voilà, exactement. Après je te raconterai la suite.
0: À bientôt.
1: Ouais, merci.

Et voilà, donc entretien intéressant aussi pour mieux comprendre comment on lutte contre la malnutrition au niveau de certaines ONG qui vont sur le terrain. Là-dessus, on se quitte. Pour celles et ceux qui écoutent en direct, on salue aussi les amis d'Aix-en-Provence qui prennent la relève pour le mardi matin. Eh bien, on salue celles et ceux qui émergent. À bientôt.

vous êtes à l'écoute de Radio Zanzine et nous allons passer 7 heures avec Robert qui vient de la Galice en Espagne et qui nous a préparé toute une série de musiques celtiques, autant de la Galice que d'ailleurs. Et nous allons commencer avec un groupe qui s'appelle Luar na Lubre, Luar na Lubre qui vient de la Galice. On va commencer avec une chanson qui s'appelle « O son d'oar », ça veut dire « le son de l'air ». Une chanson qui a été mise au public en 1997. À la fin des années 90, Mike Oldfield utilise ce thème pour une de ses chansons et cela a rendu populaire le groupe Luar na Lubre et la musique celtique à l'intérieur de la Galice et au dehors de la Galice. Et à partir de ces dates, va commencer un boom qui va durer jusqu'à aujourd'hui en ce qui concerne la musique traditionnelle qui était poussée jusqu'alors uniquement aux chansonniers populaires. Alors, on écoute Luar na Lubre.

Voilà. En plus, en Galice, il pleut beaucoup. Hein. Il nous manque seulement l'Atlantique. Alors maintenant, on va écouter une autre chanson qui vient de la Galice, qui est interprétée par le groupe Chouteira. Et la chanson s'appelle Mundo Celta, ça veut dire monde celtique. Et c'est un exemple de pièce traditionnelle galicienne et marine, avec des voix. Et puis panderetas, les panderetas, c'est, je ne sais pas comment on le traduit en français, c'est pour faire le rythme.

Et nous allons maintenant écouter une des voix féminines les plus connues en Galice, qui s'appelle Ushia, avec une chanson qui s'appelle Tuanai et Meiga. Ça veut dire « Ta mère, c'est une sorcière ».

Nous allons maintenant écouter, c'est un groupe qui s'appelle Nalua, Fun Polovento, c'est-à-dire Je suis allée chercher le vent. Il y a Robert qui me prépare tout plein de petits papiers derrière. Et je vais vous lire un extrait qui est très beau, hein, pour présenter ce groupe qui s'appelle Nalua. Alors, ceux qui participent au groupe de Nalua, ils appartiennent à ce clan de musiciens qui a appris à jouer avec les nains, avec les lutins qui habitent dans les restes celtiques, qui en espagnol s'appelle Los Castros. Ils ont appris à jouer avec les anges quand ils appellent les enfants. Et c'est pour ça que leur musique, c'est une musique féerique, une musique sorcière. Quand on l'a écoutée une fois, on ne peut pas s'arrêter de l'écouter. Et pour cela, elle est dangereuse, parce qu'on sait que celui qui commence à danser avec les lutins, il peut pas s'arrêter de danser, même s'il meurt. Alors attention à vos filles et fermez bien les portes.

Alors maintenant, on va écouter une chanson qui vient des Asturies. Des Asturies comme moi d'ailleurs, que je viens aussi des Asturies. Et le groupe s'appelle Diane Descoubel. Et la chanson, c'est une berceuse qui s'appelle Durmenenu. Dors petit enfant. Voilà, c'est une berceuse traditionnelle.

Et nous allons écouter une chanson d'un autre groupe qui vient des Asturies et qui s'appelle Luetica. Luetica, c'est un groupe qui va chercher des inspirations dans toute cette partie du nord de l'Espagne, ça veut dire la Galice, les Asturies, Santander, Cantabria. Et tout ça, ça s'appelle la côte cantabrique, c'est toute la côte nord de l'Espagne qui a été peuplée par les Celtes il y a pas mal de siècles. Et dans la chanson que nous allons écouter qui s'appelle Cantabros, Cantabros c'est les habitants de la Cantabria, Cantabria que c'est Santander, c'est entre les Asturies et le Pays Basque, Cantabros. Et là il y a une participation de Kepa Junquera qui est basque, que vous connaissez certainement parce qu'on le passe souvent à Radio Zanzine. Il y a Peter Buya et Fernando Lago.

Radio Zanzine, nous sommes dans notre monde celtique. Et on va écouter maintenant Carlos Núñez. Carlos Núñez, c'est parmi tous les musiciens de la Galice d'aujourd'hui, c'est celui qui est le plus connu partout parce qu'il il joue la cornemuse, il joue la flûte, les whistlers, la ocarina, birimbao, tout ce qui est instrument de vent, il est très fort. Et on va écouter un morceau qui s'appelle O Castro da Moura. O Castro da Moura, ça veut dire Castro, c'est les habitations des Celtes d'autrefois, donc ces petites maisons rondes en pierre. Et voilà, c'est le castro de la femme mort, c'est la femme arabe.

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1: On va faire un petit tour du côté de l'Irlande. Voilà, les Irlandais, c'est des Celtes aussi alors. Et on va écouter le groupe Clannad avec une chanson qui s'appelle « À Mouerine ».

continue maintenant avec un autre groupe du Québec qui s'appelle Wendell. Alors, je vous lis ce qui est marqué dans la petite pochette, c'est assez intéressant. En 1994, le public français découvrait le rock celtique espagnol avec les Celtas Cortos. Quelle mouche avait piqué les Ibériques ? Numéro 1 des ventes en Espagne, le groupe de Valladolid revendiquait haut et fort la celtitude de sa musique. Et lorsqu'on leur posait la question, les Castillans expliquaient. Au lycée, notre professeur de français, qui devait devenir par la suite notre premier violoniste, nous faisait écouter Alan Stivell et Wendell. Alors, on écoute.

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